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2: Au début de l'année 2012, le label HVE, dit de haute valeur environnementale, était officiellement créé sous l'égide du ministère de l'Agriculture. Conçu pour préserver l'écosystème naturel des exploitations agricoles et réduire au maximum la pression sur l'environnement, ce label HVE, pour aussi vertueux qu'il puisse paraître, n'est pourtant pas exempt de critiques. Parmi elles, celle de l'Office français de la biodiversité qui relevait fin 2020 que cette certification ne présente, dans la grande majorité des cas, aucun bénéfice environnemental. Au cours de cette même année 2020, la Cour des comptes a déploré de son côté que les différents plans consécutifs au Grenelle de l'environnement de 2007 demeurent pour l'instant très en deçà des objectifs fixés alors, notamment celui de réduire de moitié l'usage des pesticides en France à l'horizon 2018. Non seulement cet objectif n'a pas été tenu, mais l'utilisation de pesticides en France aurait même, selon la Cour des comptes, augmenté de 12% entre 2009 et 2018. 2018, c'est justement l'année où Valérie Murat et son association Alerte aux Toxiques, basée à Bordeaux, ont décidé d'envoyer 22 bouteilles de vin certifiées HVE au laboratoire Dubernet pour détecter d'éventuelles traces de pesticides dans la composition de ces vins pourtant estampillés haute valeur environnementale. La publication des résultats de ces analyses a valu à Valérie Murat et à son association une condamnation à 125 000 euros de dommages et intérêts pour dénigrement collectif suite à une action en justice portée notamment par le comité interprofessionnel des vins de Bordeaux et près d'une vingtaine d'autres plaignants. Valérie Murat, ou quand la dénonciation des pesticides ulcère le vignoble bordelais, c'est le titre de ce nouveau numéro d'Interférence.
3: Je suis la fille d'un vigneron qui est décédé en 2012 d'un cancer bronchopulmonaire et qui a été reconnu en lien avec une exposition à l'arsenic du sodium de 1958 à 2000. J'ai engagé pour mon père, qui n'en a pas eu le temps, deux procédures judiciaires pour qu'il soit reconnu victime de l'industrie chimique et la première plainte au pénal en France pour homicide involontaire d'un vigneron qui tentait de mettre en lumière les responsabilités pénales de la firme Bayer et des services de l'État qui ont homologué pendant plus de 40 ans des produits à base d'arsenic du sodium qu'a utilisé mon père sans jamais être informé des dangers pour sa santé. Toute ma militance en fait vient de là, de ce qui lui est arrivé et de ce qui a détruit notre famille. Et quand mon père est décédé, je lui ai promis d'engager des procédures pour lui qu'il n'a pas eu le temps d'engager, parce qu'il tenait à alerter ses confrères, ses consoeurs, ses voisins, ses amis sur la dangerosité de ces produits dont on ne parlait pas. Il y a 10 ans, on n'en parlait pas comme aujourd'hui. Et j'ai engagé donc ces deux procédures. Et puis, dans les recherches que j'ai commencé à faire en 2013, j'ai commencé à rencontrer des chercheurs, à m'intéresser à certains travaux. Et j'ai très rapidement fait la connaissance de Maryse Bimeran, qui est devenue ma camarade de lutte et qui, elle, avait entamé des procédures judiciaires pour son frère. Nous avions le même avocat, maître François Laforgue, à Paris. Et Marie-Lise et moi, nous avons commencé à mener des actions ensemble, ici, très spontanément, très naturellement, ça s'est fait. Et on a commencé à faire ce que nous appelons des actions coup de poing. Parce qu'ici, nous sommes au royaume de l'Omerta. Le Bordelais, c'est une région dans laquelle on ne peut pas parler librement des pratiques de la bourgeoisie viticole. Elle n'y tient pas et elle fait tout pour que, au contraire, ce soit tu et que l'on ne sache pas ce qu'il y a dans une bouteille de vin et comment le vin est fabriqué et toutes les conséquences que cela comporte à la fois pour les professionnels et pour les riverains. Donc on a commencé à faire des soirées d'information, on a commencé à, par exemple, on a fait une marche blanche en 2016, qui est un acte quand même très très fondateur de la mobilisation que nous avons réussi à mettre en place ici, avec d'autres collectifs, ONG, syndicats, et aussi nous avions par exemple recouvert un rond-point en allant vers le nord du Médoc, où nous avions installé 70 croix blanches symbolisant les victimes des pesticides dans les ouvriers et les ouvrières agricoles, pour tracter aussi. Donc toujours des choses très très visibles, parce que ici, les institutions de la viticulture font tout pour que, dès que quelque chose émerge, ce soit tu, on remette le couvercle de l'Omerta sur la marmite qui est déjà en train de bouillir depuis longtemps. Alors c'est vrai qu'ici, depuis 10 ans avec Marie-Lise, on peut se vanter toutes les deux d'avoir mobilisé du monde. Ça, on ne peut pas nous l'enlever. Et on a vraiment fait émerger cette question des pesticides. Aussi, beaucoup grâce aux médias. Parce qu'il fallait aussi que cette question elle puisse dépasser les frontières du département et dépasser les frontières du pays. On n'est pas le seul pays en Europe ou dans le monde à utiliser des pesticides de synthèse en agriculture. Et on peut vraiment aujourd'hui, on en parlait encore avec Marie-Lise il n'y a pas longtemps, se vanter d'avoir vraiment mobilisé et fait émerger cette question. Et en 2018, nous avons pris la décision de nous mettre à faire des analyses en résidus de pesticides dans les vins. Pourquoi ? Parce que, à force d'action coup de poing, les institutions de la viticulture à ce moment-là, voyant que nous avions vraiment mobilisé du monde derrière nous, société civile, ONG, collectif, syndicat, presse, quelques politiques locaux aussi se disaient comment faire pour calmer le jeu. Et donc il y a eu en 2016 une grande année où il y avait beaucoup beaucoup d'annonces et les institutions laissaient croire à la société civile qu'on travaillait main dans la main. Et ça nous énervait bien entendu beaucoup. Donc on a pris la décision pour créer un levier de force en plus, supplémentaire et nouveau, de faire des analyses. Donc en 2018, on décide de faire analyser, bien sûr on ne choisit pas les bouteilles au hasard, de faire analyser le vin de M. Farge, qui est le président du CIVB, le comité interprofessionnel des vins de Bordeaux. Et là, première bouteille, rien d'étonnant, on retrouve 16 résidus différents de pesticides de synthèse, dont 4 CMR. Et c'était ce monsieur qui, en 2016, avait dit, à grand renfort de conférences de presse, main dans la main avec la préfecture, lors d'une grande conférence qui durait 3 jours, le Bordelais sortira des pesticides. Et on s'est rendu compte avec cette analyse que ce monsieur qui faisait cette promesse, lui-même, n'était pas du tout au clair avec ça. On a ensuite fait analyser plusieurs vins du Médoc, mais chaque fois qu'on faisait les analyses, parce que ça coûte très cher, on ne dépassait pas en général 7-8 bouteilles. Parce qu'il fallait trouver au moins 250 € par bouteille pour payer le laboratoire agréé qui les faisait. Puis les bouteilles en elles-mêmes, quand c'est des crus classés, il faut rajouter des dizaines et des centaines d'euros de plus. Et puis les expéditions aussi, parce que le laboratoire n'est pas sur Bordeaux, il est dans le département 11. On avait à chaque fois, on en avait vraiment pour notre argent, parce qu'il n'y a pas eu une seule fois où le laboratoire n'a détecté aucun résidu de pesticide. Alors pour expliquer un petit peu, parce que c'est un petit peu technique, dans les analyses de résidus de pesticides, quand on en retrouve, quand le laboratoire les détecte, c'est détecté à partir d'un certain seuil. Donc selon le laboratoire, on peut détecter avec des seuils très bas ou des seuils un petit peu plus hauts. Donc ça, c'est déjà une chose à savoir. Selon les laboratoires, ce n'est pas forcément les mêmes. Et ensuite, On peut aussi, par exemple, il peut y avoir une présence d'une substance active dans une bouteille qui n'est pas détectée par le laboratoire parce que le seuil est trop bas. Pourquoi ? Pour plusieurs raisons. D'abord, quand le vin en fermentation, la fermentation alcoolique, cela précipite les résidus qui sont dans le raisin de cuve, c'est-à-dire la vendange qui commence à être vinifiée dans le chai. Donc déjà, ça réduit. Après, il peut y avoir aussi des utilisations de décontaminants à pesticides qui permettent en fait de réduire les traces, voire de les effacer. Donc ça veut dire que si certaines substances actives ne sont pas détectées par le laboratoire, ça ne veut pas dire qu'elles n'ont pas été utilisées. Elles ont peut-être été utilisées, on n'en a pas la garantie, mais elles ont peut-être été utilisées, mais elles ont été soit réduites, soit effacées par les différentes fermentations et aussi peut-être l'utilisation de ces décontaminants à pesticides comme la zéolite, le charbon actif et le plus performant, le flot pur. Et je voudrais faire juste une petite focus sur le flot pur. Il est tellement efficace et surtout sur les pesticides cancérogènes, mutagènes, reprotoxiques, perturbateurs endocriniens et SDHI qui sont les plus dangereux sur le marché, mais il est tellement efficace sur cela que dans des webinaires qui sont à destination des professionnels de la viticulture, on conseille aux professionnels d'utiliser des pesticides CMR pour pouvoir les effacer ensuite ou réduire leur présence dans les bouteilles quand il y a des analyses grâce au flot pur. Et c'est pour ça que nous avions beaucoup mis en garde il y a 2 ans et que nous étions en train de nous dire qu'il deviendrait peut-être obsolète de faire prochainement des analyses de nouveau, parce que si le flot pur effaçait toutes les traces des résidus présents dans les bouteilles de vin, on ne pourrait plus les détecter et du coup ça permettrait à des professionnels de dire zéro résidu de pesticides, ce qui est très grave parce que cela invisibiliserait complètement la pratique professionnelle, à savoir l'utilisation de pesticides de synthèse pour produire le vin d'avril à septembre, et ça invisibiliserait aussi, et c'est le plus dangereux, l'exposition en premier lieu des ouvriers, des ouvrières agricoles et des populations riveraines. Donc les gens qui vivent, qui travaillent, qui sont là de manière fortuite près des rangs de vignes, ou bien les gens qui fréquentent les établissements publics, culturels, sportifs, les ESAT, les EHPAD, etc. Et le problème est que ici en Gironde, dans le plus grand département de France, plus de 60 000 hectares...
2: Viticole,
3: oui. Absolument, le plus grand département viticole, vous faites bien de le préciser. Le paysage géographique est très très imbriqué dans les vignes. Ici, il y a des maisons, des établissements sportifs, culturels, des écoles, qui sont très près des vignes. Parfois, les cours de récréation sont à 3 mètres, 5 mètres des premiers rangs de vignes. Et il y a quand même 132 écoles enclavées dans le Bordelais. C'est pas rien. Et ce que nous dénonçons, et ce que moi je dénonce depuis 10 ans, c'est l'utilisation de pesticides de synthèse parmi les plus dangereux pour produire des vins et qui expose en premier lieu les ouvriers et les ouvrières agricoles et en second lieu les populations riveraines. Jusqu'ici, dans le centre-ville de Bordeaux, on retrouve la présence de substances actives qui sont utilisées parfois à plus de 60 km d'ici dans des analyses d'air qui sont réalisées par ATMO, qui est une organisation qui fait des prélèvements et d'analyses de l'air. Et chaque année, les résultats d'analyse d'air de ATMO montrent la présence de pesticides qui sont utilisés parfois très loin d'ici, et à des seuils qui ne sont pas si éloignés de ceux que l'on retrouve sur les sites de prélèvement, par exemple au nord du Médoc, à Saint-Estèphe. Déjà, on retrouve les mêmes molécules là-bas et ici. Et ensuite, les seuils sont aussi pas si éloignés que ça. Et ça, c'est la preuve que tous les ans, pour produire des vins, en fait, tout le monde baigne dans des vapeurs de produits toxiques.
2: Justement, sur cette exposition, mm-hmm, à la fois des ouvriers agricoles et puis des populations qui vivent autour des exploitations, mais même un petit peu plus loin, vous, votre père était viticulteur, mm-hmm, et à quel moment cette question des pesticides, avant même
4: qu'il en soit malade. À quel moment cette question des pesticides finalement interpelle peut-être votre esprit, le sien, à partir de quand vous vous posez des questions là-dessus?
3: Quand mon père tombe malade, parce que toute sa carrière, mon père a été... D'abord, il a fait un bac viticulture, il aurait eu 80 ans à la fin de l'année, hein. Donc il faut aussi un peu replacer dans le contexte. Il a fait un bac viticulture, c'est comme ça qu'il a appris à travailler. Toute sa carrière, tous les conseillers techniques, tout dans les chambres d'agriculture, dans les caves coopératives, parce que mes parents étaient coopérateurs avant d'être à leur compte... Tout le monde, tous les professionnels de ce secteur ont toujours conseillé à mon père d'utiliser des pesticides de synthèse pour protéger ses récoltes et en se protégeant lui, et il risquait rien. Et pendant toute sa carrière, pendant 42 ans, on lui a répété ça et lui, il y a cru et il a adhéré à ça. C'est comme ça qu'il a appris à travailler et il se protégeait correctement et pour lui, il prenait pas de risques. Donc le jour où il est diagnostiqué, mais surtout le jour où, 4 mois après son diagnostic, le service du professeur Brochard, le professeur Brochard, le service de pathologie professionnelle à Bordeaux, lui annonce que, suite aux examens menés et à l'étude de son calendrier professionnel, il y a un lien entre exposition à l'arsenic du sodium de 58 à 2000 et que sa pathologie vient de là, et qu'elle est inscrite dans un tableau de la MSA, et qu'avec ses documents, il va pouvoir aller faire valoir ses droits. Et là, le toit de la maison lui tombe sur la tête, parce que là, il se rend compte que, même en se protégeant, en respectant toutes les règles d'usage pendant toute sa carrière, il a été exposé à un produit dont on ne l'a jamais alerté sur les dangers pour sa santé. Parce que si on l'avait alerté, mais bien entendu qu'il ne l'aurait pas utilisé. Bien entendu. Et d'ailleurs, tous les autres professionnels de la viticulture n'auraient pas non plus utilisé ce produit si on leur avait dit qu'ils pouvaient attraper un cancer, une tumeur de 15 cm d'épaisseur sur 10 de long. Forcément. Mais le problème, c'est que justement, ils n'ont jamais été alertés et que tout ce qui a été formaté dans leur tête, c'est que les pesticides, c'est une assurance récolte, que c'est comme ça qu'on travaille et que si on se protège, il n'y a pas de problème. Et ça, c'est une foutaise. Et là, ce qui a été très difficile pour mon père et qui lui a pris quand même un peu de temps, bah, c'est de digérer la pilule de ça et de l'encaisser parce que c'est extrêmement injuste. En respectant la règle, en travaillant correctement, il a été trompé, il a été dupé. Donc ça, ça a été quelque chose de très difficile à vivre pour lui. Et puis d'autant plus qu'on lui avait annoncé qu'il avait une pathologie lourde, irréversible et qu'il n'avait aucune chance de s'en sortir. Il était métastasé dès le départ. Donc les seules choses qu'on pouvait faire, c'était faire en sorte qu'il ne souffre pas trop, mais arrivé à un moment, il avait quand même des douleurs résistantes à la morphine. Et après la morphine, ben, il n'y a plus rien. Voilà. Et faut le dire ça aussi, parce que les cancers de la viticulture, c'est ça. Ce sont des pathologies hyper lourdes, hyper agressives, hyper bizarres aussi, et on n'en réchappe pas. Et c'est ça qui détruit les familles, d'autant plus que pendant toute sa carrière, on a respecté la règle et qu'on a respecté les conditions d'utilisation et les précautions d'usage. Donc ça a été très difficile à vivre pour lui. Et quand il s'en est rendu compte, et qu'on avait commencé ses recherches aussi, nous, de notre côté, il s'est dit, mais c'est pas possible. Ce truc de l'usage contrôlé, là, ça va être un carnage avec les jeunes qui s'installent et qui bossent encore avec de la chimie de synthèse. Je peux pas me taire. Donc, lui, il a commencé à souhaiter rencontrer un avocat. Donc, François Laforgue, déjà, nous a beaucoup aidés quand il était question de faire les démarches de reconnaissance de maladie professionnelle, car même si la maladie de mon père était inscrite dans le tableau de la MSA de 1955, donc ça c'est pareil aussi, il faut en parler, jamais une campagne de prévention, jamais une alerte sur l'arsenic du sodium, bien que la MSA, la Sécurité sociale des paysans, inscrive et crée un tableau en 1955, c'est-à-dire avant que mon père s'installe à son compte, il crée un tableau qui établit des liens entre exposition à l'arsenic du sodium et plusieurs pathologies. Qu'est-ce que ça veut dire? Ça veut dire que la MSA sait qu'il y a un problème à cette substance et malgré ça, la MSA n'alerte jamais les bénéficiaires, les assurés dont elle est censée protéger la santé et assurer les soins. Parce que le problème, c'est que malgré cette inscription, mon père, il a dû aussi se bagarrer contre cet organisme. Il était à la retraite, donc spontanément, il a demandé à être expertisé par un médecin de la MSA. Ça a pris un temps incroyable, mais il fallait aussi qu'il se batte contre la pathologie. Et tout le monde n'est pas comme mon père. Mon père était très bagarreur, très tenace. Lui, il avait ce caractère-là, mais tout le monde n'est pas fait comme ça. Et il y a des gens qui jettent l'éponge. Dès qu'ils apprennent qu'ils sont malades, ils ne font pas les démarches de reconnaissance de maladie professionnelle parce que c'est trop pour eux. Et on ne peut pas leur en vouloir. On peut pas leur en vouloir. Et donc, il y a une sorte de double peine comme ça et qui fait qu'il y a une sous-représentation aussi des pathologies professionnelles au sein de la MSA. Parce que moi, je comprends les gens qui sont atteints d'un cancer ou d'un lymphome ou d'un Parkinson et qui préfèrent concentrer leur énergie pour se bagarrer contre la maladie, ce qui doit déjà mobiliser beaucoup de ressources. Et quand on s'est rendu compte à quel point c'était difficile et qu'il y avait en plus ça, au bout d'un moment, mon père m'a dit mais il faut absolument voir si on ne peut pas engager une procédure judiciaire pour prévenir les autres. Voilà, parce que lui, contrairement à la majorité des paysans qui sont quand même beaucoup des taiseux et des taiseuses, hein, on ne parle pas de ses problèmes de travail, on ne parle pas de ses problèmes d'argent, on ne parle pas de ses problèmes de santé, une espèce d'orgueil comme ça mal placé. Bon, mon père, c'est quelqu'un qui parlait beaucoup. Il parlait beaucoup de sa maladie, parce que, ben quoi, ben oui, ben c'est un cancer, ouais, ben faut dire les choses, quoi, voilà. Hein. Et puis parler, des fois, ça fait beaucoup avancer les choses. Et moi aussi, j'en suis convaincue. Et lui, il parlait beaucoup de tout ça. Et parce qu'il voulait alerter tout le monde autour de lui, parce qu'il savait que ça allait être vraiment un carnage. Et donc, il décide de entamer des procédures judiciaires, mais malheureusement, il n'a pas eu le temps. Son état de santé s'est dégradé très brutalement en août 2012. Et il a été rapatrié, il a été interné en catastrophe, et puis rapatrié à la maison pour vivre ses derniers jours et mourir chez lui en décembre 2012.

0: Et de quand date la création de Alerte aux Toxiques ?
1: Alerte aux Toxiques a été créée en 2016. Et en fait, donc c'était l'année où nous avons fait le plus d'actions avec Marie-Lys. Et c'était l'année, peut-être que vous vous en rappelez, du cache investigation de Élise Lucet, qui est venue dans le Médoc, frère, elle aussi, des analyses. Nous avons fait la marche blanche avec Marie-Lys, 13 jours après le cache investigation d'Élise Lucet. On avait été en relation avec les journalistes, on savait que ça allait être un électrochoc. Et Marie-Lys et moi, on se disait depuis des années, un jour, on fera marcher les gens à Bordeaux contre les pesticides dans les rue de Bordeaux, parce que ça n'est jamais arrivé, et ça, faut que ça arrive. Dans cette ville-là qui se rêve la capitale de l'œnotourisme, de luxe, hein, il faut que les gens sachent. Et donc, le soir de Cache Investigation, on reçoit beaucoup de messages de gens qu'on connaît, de gens qu'on connaît pas, et qui nous disent, mais c'est incroyable, mais on tombe à la renverse, on tombe de notre chaise, mais tout ça pour produire des vins, mais on savait pas, mais... Oh! Et les gens sont très choqués. Et avec Marie-Lys, on s'envoie des messages et on se dit, mais c'est maintenant qu'il faut la faire, la marche blanche. C'est maintenant. Et on a organisé cette marche en 13 jours. 13 jours. Et on a réussi à mobiliser 1500 personnes. Et cette année-là, il y a eu beaucoup d'actions. Il y a eu aussi le Daïn devant la Cité du Vin.
0: Qui venait d'ouvrir, là.
1: Voilà, et qui avait été inauguré par François Hollande. Donc nous, on avait pris d'assaut la rue d'un côté, si bien que tous les journalistes et les invités officiels étaient obligés d'arriver par bateau de l'autre côté. Et à l'intérieur de la Cité du Vin, en fait, ils bloquaient l'accès de notre côté pour que les journalistes ne voient pas ce que nous étions en train de faire. Et on a fait allonger, je pense qu'on était 200 personnes au moins au sol, avec beaucoup de public autour. On a fait allonger du monde par terre pour symboliser les victimes des pesticides, les morts au sol. Et c'était très, très visuel. C'était une grande réussite. Hein. Et il y avait eu aussi, la veille au soir, pour la première illumination de la Cité du Vin, il y avait eu une illumination réalisée par un collectif de camarades militants où ils avaient projeté Stop Pesticides avec des projos cachés en dessous sur les murs de la Cité du Vin pour le premier soir. Donc c'était voilà, un truc hyper visuel et voilà, impossible de passer à côté. Bien sûr, les journaux s'en saisissent, les journalistes s'en saisissent. Donc nous, de toute façon, c'est évidemment ce qu'on cherchait. Et ça a fait beaucoup de bruit localement. Et puis après, avec la bulle Internet, l'information circule très très vite. Et c'est vrai que cette année-là, en 2016, on avait fait beaucoup de choses. Et du coup, en fin d'année, moi et Marie-Lys aussi, on était en réflexion et on se disait, mais il faut qu'on crée quelque chose ici et pas qu'on soit rattaché systématiquement à d'autres associations qui sont pas forcément basées à Bordeaux et qui parfois ont un peu un décalage aussi parce qu'ils sont pas ici, parce qu'ils vivent pas ici, parce qu'ils travaillent pas ici, ils sont pas confrontés au quotidien, aux problèmes des ouvriers, des ouvrières et des riverains. Et ils n'ont pas toutes les informations. Et donc voilà comment est venue l'idée de fonder pour nous Alerte Toxique et le collectif Informé de Pesticides pour Marie-Lys, pour aussi avoir notre organisation à nous, et puis avoir quand même une visibilité et un nom qu'on puisse reconnaître, rattaché ici au local, au Bordelais.
0: À la suite de ces actions collectives, vous décidez donc de faire analyser des bouteilles de vin que vous choisissez comment d'ailleurs ?
1: Alors, en général, on choisit toujours des personnes qui sont propriétaires de châteaux et aussi représentants de la filière viticole des institutions bordelaises. Donc par exemple, M. Bernard Farge, qui a déjà été président du CIVB et qui est redevenu président du CIVB.
0: On rappelle ce que c'est le CIVB ?
1: C'est le Comité interprofessionnel des vins de Bordeaux. Et il y a une chose importante à savoir à propos de ce comité, c'est que c'est un syndicat de professionnels à cotisation volontaire obligatoire. C'est-à-dire qu'on doit cotiser, c'est obligatoire, mais on dit que c'est volontaire. Donc tous les récoltants, récoltantes doivent verser une cotisation à la hauteur de ce qu'ils récoltent. Et le CIVB est censé promouvoir le travail de ces professionnels et les produits vins de Bordeaux. C'est très représentatif, le CIVB, surtout de la viticulture de luxe, la viticulture beaucoup du Médoc. et pas vraiment des petites propriétés à taille familiale, à taille humaine. C'est plutôt la promotion d'une viticulture industrielle et pas de petites propriétés qui vont faire de la qualité.
0: Et donc c'est plutôt les bouteilles issues de cette viticulture-là que vous choisissez d'envoyer au laboratoire, en quelque sorte.
1: On choisit des bouteilles qui appartiennent à des représentants de la filière, parce que, il y a une raison à ça aussi, c'est parce que ici, il y a une petite typicité bordelaise. Régulièrement, ces représentants se retrouvent sur les bancs des tribunaux administratifs à Bordeaux. Par exemple, je pense dernièrement au frère Medeville, qui avait été reconnu coupable et qui avait eu de lourdes amendes parce qu'ils avaient rajouté du sucre dans leur vin. Ou bien ils avaient...
0: Ce qui s'appelle la chaptalisation et qui est interdit en France.
1: Alors, ils avaient aussi utilisé une autre méthode pour augmenter ou faire baisser le degré d'alcool, je ne sais plus. En dehors des frères Medeville, il y en a d'autres qui ont été, par exemple, reconnus coupables d'autres faits, voilà, de pratiques qui sont interdites. Et je pense à un autre représentant... Qui a été président de la Fédération des grands vins de Bordeaux, obligé de démissionner car 11 organismes de gestion ont mis sur la table sa présidence en disant « ce n'est plus tenable, ce monsieur ne peut plus nous représenter, il vient d'être reconnu coupable par le tribunal administratif, il a triché, donc il doit démissionner ». Et ça, c'est quelque chose de très typique à Bordeaux. Et lorsque nous faisions les analyses, en général, les gens que nous choisissions, c'était des personnes qui avaient été reconnues coupables. Et ce que nous cherchions à montrer avec cela, c'était que ces institutions sont tenues par des personnes qui ont des pratiques de mafieux. Moi, ça fait 10 ans que je dis la mafia viticole bordelaise. Très souvent, des journalistes ou des interlocuteurs, des adversaires, on va dire, ils me disaient « Valérie Murat, vous exagérez ». Non, j'exagère pas. Quand on triche comme ça et qu'on est aussi censé représenter et promouvoir le travail des professionnels, c'est pas honnête. Ça s'appelle de la corruption. Donc ces choses ne sont pas acceptables. Et c'était ça que nous, on cherchait à mettre en lumière.
0: Alors le label HVE, qui a été créé sous l'égide du ministère de l'Agriculture il y a 10 ans, en 2012, vous considérez qu'il s'agit uniquement d'un label de ce qu'on appelle de greenwashing, parce que ces critères sont trop souples, beaucoup trop souples, pour pouvoir garantir une plus-value environnementale d'un point de vue agricole?
1: Mais absolument. En fait, ce qui est vendu, c'est que ce serait même mieux que le bio. C'est ça qui est vendu aux consommateurs qui sont mal informés et pas avertis. Parce que les consommateurs et les consommatrices amateurs, amatrices de vin, ne lisent pas les cahiers des charges. Il y a une infime minorité qui s'intéresse à ça. Ils regardent la bouteille, ils regardent les étiquettes et ils regardent ce qui est dessus. Or, déjà... on ne peut pas savoir la composition d'un vin, puisque le vin est le seul produit en France qui ne tombe pas sous le coup d'une obligation légale d'afficher sa composition. Et puis, secondement, il y a cette histoire de LMR. Si, par exemple, la LMR de l'eau que l'on boit était appliquée au vin, il n'y a même pas une bouteille sur 5 qui arriverait sur la table. Pourtant, c'est bien quelque chose qu'on boit, qu'on consomme. Mais il n'y en a pas. Et justement, voilà, pour parler du fond, c'est précisément de ça dont ils ne veulent pas parler. Ils ne veulent pas qu'on sache ce qu'ils utilisent pour produire ces vins. Et HVE, c'est quelque chose qui autorise les pesticides de synthèse parmi les plus dangereux sur le marché. Les cancérogènes, les mutagènes, les reprotoxiques, les perturbateurs endocriniens, les SDHI, par exemple. Alors que, quand je vous dis « haute valeur environnementale », et que vous voyez cette petite pastille, ce petit macaron avec le bosquet au loin, la forêt, un arbre, un papillon et le soleil. Mais ça évoque quelque chose dans l'imaginaire qui serait respectueux de la santé, de l'homme et de l'environnement. Mais ce n'est pas le cas dans la réalité. Et c'est ce décalage, nous, que nous souhaitions montrer et sur lequel nous souhaitions alerter les amateurs, les amatrices de vin, pas forcément informés. Nous, en fait, ce qu'on a fait, c'est utiliser notre droit d'informer. On a juste fait ça. Et donc, effectivement, rien de nouveau avec ce qu'on faisait et ce qu'on dénonce depuis 10 ans. Absolument rien de nouveau.

0: Alors, sur les dernières analyses, celles qui nous ont valu cette fameuse plainte, justement, nous avons envoyé 22 bouteilles au laboratoire. 18 issues du vignoble de Bordeaux, puisque c'est quand même ce que je connais le mieux. Hein. Je serais bien embêtée si je devais parler du vin en Australie ou au Chili. Je connais pas la viticulture australienne ou chilienne. Donc effectivement, il y a une majorité de vins de Bordeaux, 18, et il y a aussi des champagnes, et il y a aussi d'autres AOP comme du Cabardès, par exemple. On les a pas choisis au hasard. Alors, il y avait deux bouteilles de champagne qui appartiennent à monsieur Henri Giraud, et nous l'avions choisi parce que sur son site internet, monsieur Henri Giraud a inventé un sigle qui représente une petite main qui fait une sorte de hoquet et qui signifie zéro résidu de pesticides. Et partout sur son site internet, il se vante d'être zéro résidu de pesticides. Il est aussi souvent en train de se filmer dans des vidéos avec des célébrités en train de boire de son champagne et d'assurer qu'il n'y a pas de pesticides dedans. On a fait analyser son vin et je crois qu'il y en avait plus de 10 dans chaque bouteille, dans les deux. Et je crois qu'on était à 14 ou 16 résidus hein, pour Monsieur Giraud. Hein. Alors, l'équivalent du CIVB en Champagne, c'est le CIVC. C'est un organisme très puissant hein, aussi, très luxueux, très chatouilleux du côté de la plainte en diffamation, avec des avocats très luxueux. Et ils ne nous ont jamais inquiétés de absolument quoi que ce soit, hein, ni Monsieur Giraud d'ailleurs. Et ensuite, il y avait la bouteille issue de la propriété de Madame Myrène Lorgeril, qui est une énorme propriété dans le sud de la France, plutôt aussi culture industrielle.
1: Quand les résultats arrivent et que vous publiez sur le site internet d'Alerte aux Toxiques, donc les résultats, et les résultats explicités de cette étude, eh bien, qu'est-ce qui se passe à ce moment-là? Là, on est en septembre 2020.
0: Alors, le dossier de presse a été publié le 15 septembre et mis en ligne le 15 septembre 2020. Il y a eu une exclusivité dans Le Monde. Il a été un peu repris par les journalistes locaux et nationaux. Peu à l'étranger, hein, pas beaucoup, en Europe essentiellement, je crois. Mais par contre, alors là, les insultes, les injures pleuvent très très vite dans les jours qui suivent sur le site internet de l'association, dans les commentaires, sur mes pages de réseaux sociaux Facebook et Twitter, sur mon téléphone portable, puisque mon numéro de téléphone portable est très très facilement trouvable, il est en ligne sur le site de l'association, mon adresse mail, et je suis traînée dans la boue comme ça n'est jamais arrivé. J'étais habituée à être discréditée, humiliée, décrédibilisée, invisibilisée dans ma militance depuis de nombreuses années, parce que ça fait partie du jeu quand on s'expose et qu'en plus on dénonce quelque chose qui tente d'être tu ici. Mais là, à ce point-là, très très vite, on est dans une violence inouïe. Et très rapidement, nous recevons un premier courrier de mise en demeure du CIVB, nous demandant de retirer ce dossier qu'il qualifie de dénigrant pour la filière des vins de Bordeaux. On a travaillé un petit peu plus d'un an sur ces analyses. Et puis, c'est pas notre genre de nous laisser impressionner par de telles intimidations. Mais le courrier arrivant quand même en recommandé, on se dit « ça sent on vous prévient ». Et on se dit que non, on ne retirera pas ce dossier de tous les supports demandés. Et naturellement, très rapidement, je crois 15 jours après, le 26 octobre, la plainte tombe. Donc nous sommes prévenus par voie d'huissier. Alors là commence un défilé d'huissiers au siège de l'association et à mon domicile, puisque la plainte est contre l'association et aussi contre moi. Donc un balai incessant d'huissiers représentant 26 plaignants différents. Donc lorsque je suis à mon domicile, je rate les huissiers qui sont au siège de l'association à quelques kilomètres plus loin où je ne vis pas. Lorsque je suis au siège de l'association, que l'on me prévient qu'il y a des huissiers devant la porte et que j'y vais, je rate les huissiers qui sont chez moi. Et je me retrouve donc avec une boîte aux lettres pleine d'avis de passage des deux côtés. Et ça dure, ça commence le jeudi soir et ça se termine le mercredi qui suit. Et je suis harcelée sur mon lieu de travail, au téléphone, au siège de l'association, à mon domicile. Et là, je sens que la pression, là, il donne le ton. Là, ça va aller très très fort. Attention, quoi. Et après, je suis obligée aussi de quitter mon poste de travail pour aller chercher les documents qui n'ont pas pu m'être remis en main propre. Donc ça déjà, ça montre le niveau aussi de pression des adversaires.

0: Donc on contracte aussi, bien entendu, très rapidement une convention avec un avocat. Donc nous choisissons Maître Éric Morin, qui est très connu ici, qui a gagné plusieurs procès, notamment récemment, par exemple, contre M. Hubert Debois, ex-président du CIVB, propriétaire de l'Angélus, qui a été reconnu coupable parce qu'il était juge et partie. C'est-à-dire qu'il était propriétaire d'un grand cru classé. Il était aussi, il siégeait dans l'organisme qui délivrait cette nomination, entre guillemets. Donc, il a été reconnu coupable. Petite parenthèse, quand c'est Monsieur Debois qui est condamné, bon, bah, lui, il peut faire appel. Bon, bah, finalement, il ne l'a pas fait. Et lui, il a eu 60 000 euros de peine avec 20 000 de sursis. Ce monsieur est richissime, multimillionnaire, propriétaire de l'Angélus. Donc, on voit aussi la différence de traitement de la justice quand c'est Monsieur Debois et quand c'est Alerte aux Toxiques et Valérie Murat. Donc voilà, il y a au total 26 plaignants, donc des organisations, des institutions de la viticulture et aussi donc des représentants de la bourgeoisie viticole industrielle bordelaise, très consommatrice de pesticides et qui cherche à protéger ses petits intérêts et qui cherche surtout à éviter que l'on sache comment ils travaillent réellement, c'est-à-dire tout ce qui n'est pas affiché sur l'étiquette, et d'où vient leur économie.
1: Alors l'affaire se retrouve devant le tribunal judiciaire de Libourne, quelques mois à peine après la publication de votre étude sur votre site, hein, 3 mois à peine, et là, vous êtes condamné à 125 000 euros de dommages et intérêts. Comment vous réagissez quand vous l'apprenez, Valérie
0: Alors,
1: Murat ?
0: Alors c'est à la fois sans aucune surprise, et à la fois quand même un coup de poing dans le ventre, parce que c'en est grotesque cette somme. La plainte, le nombre de plaignants, la démesure de ce qu'ils demandent, les bizarreries judiciaires de cette plainte aussi, il faudra en parler. Donc c'est à la fois, voilà, il y a un côté vraiment grotesque, surtout après avoir entendu leur ligne de défense.
1: Parce que vous êtes condamné pour dénigrement
0: collectif de la filière, c'est
1: voilà,
0: ça.
1: Voilà, dénigrement collectif de la filière.
0: Voilà, en fait, ils sont allés sur le terrain du dénigrement parce que c'est une plainte en diffamation déguisée. Et depuis le début, notre avocat, Maître Morin, demande la requalification de cette plainte en diffamation. Et ils sont allés sur le terrain du dénigrement et ils ont réussi à gagner là-dessus. Et cela crée un précédent qui est gravissime parce que le dénigrement est réservé, jusqu'à maintenant, aux sociétés commerciales. Nous sommes association loi 1901 et personne physique, moi, Valérie Murat. Il y a aussi une autre bizarrerie, c'est que les analyses n'ont jamais été contredites. Jamais. Par qui que ce soit. Je me suis toujours tenue à la disposition des personnes dont nous faisions analyser les vins depuis qu'on a commencé, hein, toujours. Jamais un seul ou une seule d'entre eux ne s'est mis en relation avec nous en disant bah, « mettons-nous autour d'une table avec les analyses et parlons, échangeons ». Jamais. Le dénigrement ne peut pas être invoqué dans une affaire judiciaire quand il s'agit de santé publique et d'intérêt général. C'est bien ce que nous défendons. Nous dénonçons une utilisation de pesticides dangereux chaque année d'avril à septembre pour produire des vins qui exposent les populations de professionnels et les populations de riverains tout autour. La justice libournaise ne s'en est absolument pas émue et nous a malgré tout cela condamnés. Et donc ça a été, oui, quand même un coup dur à encaisser en janvier de se retrouver reconnu coupable. Donc immédiatement, bien entendu, nous faisons appel. Et l'appel a été formulé par nos avocats très très vite, dès le mois de mars qui a suivi. Comme nous étions en plus, ça montre bien la volonté de nous asphyxier, nous avons été condamnés avec un appel non suspensif. C'est-à-dire que même en faisant appel, nous devions nous acquitter de cette somme. Et bien entendu que ni l'association ni moi ne possédons cette somme. Donc ils savaient que ça allait nous mettre vraiment en difficulté. Et puis dans la deuxième audience, il y a eu quelque chose de vraiment dégueulasse. Ouais, c'est vraiment le mot qui me vient le plus facilement à l'esprit. Ils sont allés chercher l'acte notarial intégral de la succession de mon père. où figure le domicile de ma maman qui vit dedans, en disant que peut-être ma mère vivrait dedans, peut-être. Et ils ont agité ça sous le nez du président de la cour d'appel, en disant, mais vous voyez, elle est nue propriétaire d'une partie de cette maison, elle pourrait payer en vendant cette maison ou en l'hypothéquant. Cette maison, elle ne m'appartient pas, elle appartient à ma mère. Et ils sont allés chercher ça et montrer ça pour faire croire que je suis une riche héritière. Je n'ai hérité de strictement rien. Quand mon père est mort, mon père est mort. Je n'ai pas eu d'apport de fonds, de quoi que ce soit. Ma vie, elle n'a pas changé économiquement, quoi. Ma maman vit dans la maison où mon papa est mort. Voilà, c'est tout. Et ils ont voulu utiliser ça pour faire croire à la société civile, à nos soutiens, que je serai une riche châtelaine comme eux. Alors ça, c'est quelque chose qui habituellement choque les présidents de cour. Et bah, Monsieur Roland Potté ne s'en est absolument pas ému.
1: Et il a Monsieur Roland Potté, qui
0: c'est le président de la cour d'appel de Bordeaux qui nous a condamnés définitivement et qui est arrivé, bah, ça va faire un an là seulement. Qu'est-ce que ça montre ? Ça montre que ce monsieur, eh ben, il ne s'est absolument pas ému de ça, alors que moi j'en ai parlé avec nombre d'avocats qui m'ont dit « mais ça, les présidents de cour, ils n'aiment pas du tout, quoi ». Et en général, ils renvoient paître les avocats. Donc ça veut dire que, ben, y a connivence avec les demandeurs. Ce monsieur, il a pris une décision historique, il a condamné une association pour la première fois pour dénigrement. C'est réservé aux sociétés commerciales. Le dénigrement ne peut pas être invoqué quand il s'agit de santé publique, etc., etc. Eh bien, il a quand même pris cette décision et il a donné raison, lui aussi, comme la présidente de la cour d'appel de Libourne, Valérie Bourzet, qui s'est complètement calquée sur la volonté du CIVB sans aucune preuve apportée du dénigrement. C'est quand même formidable, ça. Ils disent oui, alerte aux toxiques et Valérie Murat a dénigré. Elle dit oui, d'accord, 125 000. Oui, d'accord. Pas de preuves, même pas de lien avec le dénigrement. Parce qu'à un moment donné, moi, je me disais, mais ils vont nous apporter une facture d'une agence de communication qui va dire, bon, mais maintenant, il faut qu'on fasse une campagne pour laver notre image. Alors, c'est ce qu'ils ont dit, hein, pendant une des audiences. Maintenant, il faut laver l'image des vins de Bordeaux qu'Alerte Toxique et Valérie Murat ont sali. Mais par contre, aucune preuve. Alors ça, c'est quand même formidable. Donc on est accusé de quelque chose qui ne concerne pas une association de la 1901 ni un particulier. On est reconnu coupable et la justice se cale complètement sur les volontés du CIVB qu'ils ont exaucées. Donc ça montre la typicité du Bordelais et la connivence aussi avec la justice. Et c'est très bien que cette affaire ait lieu parce qu'aujourd'hui elle prend des proportions qui ont dépassé largement les frontières du

0: désormais possible? Et est-ce que d'après vous, ça changerait quelque chose si cette affaire était jugée ben, dans une région, alors il n'y en a pas beaucoup en France où on ne produit pas de vin, mais dans une région qui n'est pas le plus grand vignoble de France ou l'un des plus grands vignobles de France est considéré comme tel à travers le monde, quoi.
1: Alors bien entendu que si ça avait été possible, ça aurait été fait. Mais moi je pense que si on en est là aujourd'hui, avec tout ce contexte-là et toutes ces typicités bordelaises, y compris jusque dans la justice, c'est beaucoup dû pour moi à l'histoire de l'appellation Bordeaux. Et effectivement, si on avait pu aller ailleurs, on peut espérer que ça n'aurait pas été jugé effectivement de la même manière, parce que le lobby de la viticulture bordelaise est extrêmement puissant. Et ce n'est pas le cas des autres appellations françaises, effectivement.

0: Donc on se dit, pour montrer notre bonne foi à la justice, puisque nous faisons appel et que nous continuons à croire et à avoir foi en la justice, on va commencer à payer à hauteur de nos moyens. Donc on paye 400 euros par mois aux différents adversaires du compte de l'association et 400 euros sur mes deniers à moi aussi, de mon compte en banque à moi, puisque nous sommes condamnés les deux. Donc on commence à payer 2 fois 400 euros chaque mois. Pression supplémentaire hein, encore pour toujours nous asphyxier, nous tenir la tête sous l'eau et puis nous empêcher de continuer à militer hein, aussi, hein, c'est ça hein, là-dessous. Certains des adversaires ne fournissent pas leur RIB. Donc nous devons envoyer des huissiers à ces adversaires et à leurs avocats en leur demandant « Que souhaitez-vous ?» officiellement par voie d'huissier. « Que souhaitez-vous faire ? Continuez-vous la plainte avec les autres ou est-ce que vous vous arrêtez ?» 1500 euros de plus. Voilà. Et voilà. Et des pressions comme ça, voilà. Et on commence à payer. Et on commence à payer. En juillet qui suit, on apprend que les adversaires font une demande de radiation de notre appel. Je découvre cette procédure. On se renseigne, on se rend compte que c'est pour en fait annuler une demande d'appel et que jusqu'à maintenant, celles qui ont été acceptées concernaient soit des personnes qui avaient dit ouvertement après la condamnation « je ne paierai pas, je ne me plierai pas à la condamnation » ou des personnes qui avaient complètement disparu de la circulation. Ce qui n'était pas notre cas. Donc on se dit quand même « on ne va pas nous imposer ça ». Nous avons une audience le 13 octobre et on apprend donc le 10 novembre dernier 2021 que le juge de la Cour de l'appel de Bordeaux a accepté la demande de radiation et que désormais, donc, pour avoir le droit de faire appel, nous devons nous acquitter de cette somme grotesque de 125 000 euros. Le seul événement positif dans cette décision, c'est qu'il s'agit d'une décision administrative définitive de la première chambre civile de la Cour d'appel. Ça change le statut de ces dédommagements et intérêts qui ne nous permettaient pas de faire un financement participatif, une cagnotte en ligne, pour recevoir de l'argent. Donc le soir même, on crée un financement participatif. Et depuis, eh bien, on a réussi à amasser quand même plusieurs centaines, milliers d'euros de soutien. Là, quand je vous parle, on a dépassé les 80 000 euros. On a dépassé les 70 000 euros en 3 mois.
1: Du coup, aujourd'hui, au printemps 2022, Valérie Murat, vous êtes en passe de rembourser, de payer les dommages et intérêts pour lesquels vous avez été condamné, ce qui entrouvre la possibilité prochaine d'un appel et donc d'aller davantage sur le fond de ce dossier qui en était pour l'instant resté sur de l'ingénierie juridique, si je résume bien un petit peu ce qu'on vient de dire.
0: Absolument, c'est très juste ce que vous dites, c'est exactement ça. Et en fait, c'est précisément pour ça qu'ils sont allés sur la question du dénigrement, c'est précisément pour ça qu'ils essayent de me décrédibiliser en disant par exemple qu'il y a la grêle, le gel et puis il y a Valérie Murat et qu'ils me comparent par exemple à des catastrophes climatiques. C'est ça qu'ils veulent en fait, c'est ne pas parler du fond de ces analyses-là. Parce qu'en fait, il n'y a rien de nouveau hein, dans les analyses des 20 HVE, absolument rien par rapport à ce que nous dénonçons depuis 10 ans. Rien du tout. La seule nouveauté, c'est que cette fois-là, on a fait analyser

0: 22 ans et qu'on a réussi à lever en même pas 3 mois 5 000 euros de financement participatif. Et moi, mon sentiment, c'est que c'est ça qui leur a fait peur. Ils se sont dit, à coup de 22 bouteilles par analyse, on va tous y passer. Et oui, effectivement, ils vont tous y passer. Oui, voilà. C'est le projet. Je disais encore à un journaliste la semaine dernière, oui, mais si on s'était assise sur le bord de la route avec Marie-Lys et que très gentiment, nous avions agité un petit drapeau en disant « Ouh là là, attention, la santé publique, des ouvriers, des ouvrières agricoles, venez avec nous, rejoignez-nous. » Non, mais personne ne nous aurait écouté. Personne ne nous aurait écouté. Pour faire avancer les choses, il faut vraiment marquer les esprits. Parce que déjà, quand on est dans un endroit où il y a une chape de plomb, où tout est tu, où j'ai encore lu un article tout à l'heure dans Vitisphère, où je lis des vignerons qui, sans aucun complexe, disent « les maladies professionnelles dues aux pesticides n'existent pas ». Putain, on est en 2022, et j'ai envie de lui dire à ce monsieur « aujourd'hui la chimie et demain la chimio ». Qu'est-ce qu'il va vous falloir pour avoir un déclic? Donc vous voyez, 2022, aujourd'hui, un article de Vitisphère, on lit encore ça. Ça veut dire que le formatage dans les têtes, il est encore extrêmement présent, il est encore extrêmement fort. Et le déni de ce monsieur, il est très très fort aussi. Donc qu'est-ce qu'il va lui falloir à ce monsieur pour comprendre qu'en utilisant des pesticides, il se met lui-même en danger aujourd'hui? On n'est plus dans les années 60. Aujourd'hui, tout le monde le sait, c'est de notoriété publique. Mais il y a quelque chose qui coince en lui pour arriver à avoir ce déclic.
1: Merci à Valérie Murat d'avoir été l'invitée d'Interférence et merci à vous, chers auditeurs, de nous avoir suivis. 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On se donne rendez-vous la semaine prochaine et d'ici là, restez à l'écoute et en alerte.

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5: Au début de l'année 2012, le label HVE, dit de haute valeur environnementale, était officiellement créé sous l'égide du ministère de l'Agriculture. Conçu pour préserver l'écosystème naturel des exploitations agricoles et réduire au maximum la pression sur l'environnement, ce label HVE, pour aussi vertueux qu'il puisse paraître, n'est pourtant pas exempt de critiques. Parmi elles, celle de l'Office français de la biodiversité, qui relevait fin 2020 que cette certification ne présente, dans la grande majorité des cas, aucun bénéfice environnemental. Au cours de cette même année 2020, la Cour des comptes a déploré de son côté que les différents plans consécutifs au Grenelle de l'environnement de 2007 demeurent pour l'instant très en deçà des objectifs fixés alors, notamment celui de réduire de moitié l'usage des pesticides en France à l'horizon 2018. Non seulement cet objectif n'a pas été tenu, mais l'utilisation de pesticides en France aurait même, selon la Cour des comptes, augmenté de 12% entre 2009 et 2018. 2018, c'est justement l'année où Valérie Murat et son association Alerte aux Toxiques, basée à Bordeaux, ont décidé d'envoyer 22 bouteilles de vin certifiées HVE au laboratoire Dubernet pour détecter d'éventuelles traces de pesticides dans la composition de ces vins pourtant estampillés haute valeur environnementale. La publication des résultats de ces analyses a valu à Valérie Murat et à son association une condamnation à 125 000 euros de dommages et intérêts pour dénigrement collectif suite à une action en justice portée notamment par le Comité interprofessionnel des vins de Bordeaux et près d'une vingtaine d'autres plaignants. Valérie Murat, ou quand la dénonciation des pesticides ulcère le vignoble bordelais, c'est le titre de ce nouveau numéro d'Interférence.
6: Je suis la fille d'un vigneron qui est décédé en 2012 d'un cancer bronchopulmonaire et qui a été reconnu en lien avec une exposition à l'arsenic du sodium de 1958 à 2000. J'ai engagé pour mon père, qui n'en a pas eu le temps, deux procédures judiciaires pour qu'il soit reconnu victime de l'industrie chimique et la première plainte au pénal en France pour homicide involontaire d'un vigneron qui tentait de mettre en lumière les responsabilités pénales de la firme Bayer et des services de l'État qui ont homologué pendant plus de 40 ans des produits à base d'arsenic du sodium qu'a utilisé mon père sans jamais être informé des dangers pour sa santé. Toute ma militance en fait vient de là, de ce qui lui est arrivé et de ce qui a détruit notre famille. Et quand mon père est décédé, je lui ai promis d'engager des procédures pour lui qu'il n'a pas eu le temps d'engager, parce qu'il tenait à alerter ses confrères, ses consoeurs, ses voisins, ses amis sur la dangerosité de ces produits dont on ne parlait pas. Il y a 10 ans, on n'en parlait pas comme aujourd'hui. Et j'ai engagé donc ces deux procédures. Et puis, dans les recherches que j'ai commencé à faire en 2013, j'ai commencé à rencontrer des chercheurs, à m'intéresser à certains travaux. Et j'ai très rapidement fait la connaissance de Maëlys Bimeran, qui est devenue ma camarade de lutte et qui, elle, avait entamé des procédures judiciaires pour son frère. Nous avions le même avocat, maître François Laforgue, à Paris. Et Maëlys et moi, nous avons commencé à mener des actions ensemble, ici, très spontanément, très naturellement, ça s'est fait. Et on a commencé à faire ce que nous appelons des actions coup de poing. Parce qu'ici, nous sommes au royaume de l'Omerta. Le Bordelais, c'est une région dans laquelle on ne peut pas parler librement des pratiques de la bourgeoisie viticole. Elle n'y tient pas et elle fait tout pour que, au contraire, ce soit tu et que l'on ne sache pas ce qu'il y a dans une bouteille de vin et comment le vin est fabriqué et toutes les conséquences que cela comporte à la fois pour les professionnels et pour les riverains. Donc on a commencé à faire des soirées d'information, on a commencé à, par exemple, on a fait une marche blanche en 2016, qui est un acte quand même très très fondateur de la mobilisation que nous avons réussi à mettre en place ici, avec d'autres collectifs, ONG, syndicats, et aussi nous avions par exemple recouvert un rond-point en allant vers le nord du Médoc, où nous avions installé 70 croix blanches symbolisant les victimes des pesticides dans les ouvriers et les ouvrières agricoles, pour tracter aussi. Donc toujours des choses très très visibles, parce que ici, les institutions de la viticulture font tout pour que, dès que quelque chose émerge, ce soit tu, on remette le couvercle de l'omerta sur la marmite qui est déjà en train de bouillir depuis longtemps. Alors c'est vrai qu'ici, depuis 10 ans avec Maëlys, on peut se vanter toutes les deux d'avoir mobilisé du monde. Ça, on ne peut pas nous l'enlever. Et on a vraiment fait émerger cette question des pesticides. Aussi, beaucoup grâce aux médias. Parce qu'il fallait aussi que cette question elle puisse dépasser les frontières du département et dépasser les frontières du pays. On n'est pas le seul pays en Europe ou dans le monde à utiliser des pesticides de synthèse en agriculture. Et on peut vraiment aujourd'hui, on en parlait encore avec Maëlys il n'y a pas longtemps, se vanter d'avoir vraiment mobilisé et fait émerger cette question. Et en 2018, nous avons pris la décision de nous mettre à faire des analyses en résidus de pesticides dans les vins. Pourquoi ? Parce que, à force d'actions coup de poing, les institutions de la viticulture à ce moment-là, voyant que nous avions vraiment mobilisé du monde derrière nous, société civile, ONG, collectifs, syndicats, presse, quelques politiques locaux aussi, se disaient comment faire pour calmer le jeu. Et donc il y a eu en 2016 une grande année où il y avait beaucoup beaucoup d'annonces et les institutions laissaient croire à la société civile qu'on travaillait main dans la main. Et ça nous a énervé, bien entendu, beaucoup. Donc on a pris la décision pour créer un levier de force en plus, supplémentaire et nouveau, de faire des analyses. Donc en 2018, on décide de faire analyser, bien sûr on ne choisit pas les bouteilles au hasard, de faire analyser le vin de M. Farge, qui est le président du CIVB, le comité interprofessionnel des vins de Bordeaux. Et là, première bouteille, rien d'étonnant, on retrouve 16 résidus différents de pesticides de synthèse, dont 4 CMR. Et c'était ce monsieur qui, en 2016, avait dit, à grand renfort de conférences de presse, main dans la main avec la préfecture, lors d'une grande conférence qui durait 3 jours, le Bordelais sortira des pesticides. Et on s'est rendu compte avec cette analyse que ce monsieur qui faisait cette promesse, lui-même, n'était pas du tout au clair avec ça. On a ensuite fait analyser plusieurs vins du Médoc, mais chaque fois qu'on faisait les analyses, parce que ça coûte très cher, on ne dépassait pas en général 7-8 bouteilles. Parce qu'il fallait trouver au moins 250 euros par bouteille pour payer le laboratoire agréé qui les faisait. Puis les bouteilles en elles-mêmes, quand c'est des crus classés, il faut rajouter des dizaines et des centaines d'euros de plus. Et puis les expéditions aussi, parce que le laboratoire n'est pas sur Bordeaux, il est dans le département 11. On avait à chaque fois, on en avait vraiment pour notre argent, parce qu'il n'y a pas eu une seule fois où le laboratoire n'a détecté aucun résidu de pesticide. Alors pour expliquer un petit peu, parce que c'est un petit peu technique, En fait, dans les analyses de résidus de pesticides, quand on en retrouve, quand le laboratoire les détecte, c'est détecté à partir d'un certain seuil. Donc selon le laboratoire, on peut détecter avec des seuils très bas ou des seuils un petit peu plus hauts. Donc ça, c'est déjà une chose à savoir. Selon les laboratoires, ce n'est pas forcément les mêmes. Et ensuite, on peut aussi, par exemple, il peut y avoir une présence d'une substance active dans une bouteille qui n'est pas détectée par le laboratoire parce que le seuil est trop bas. Pourquoi ? Pour plusieurs raisons. D'abord, quand le vin en fermentation, la fermentation alcoolique, cela précipite les résidus qui sont dans le raisin de cuve, c'est-à-dire la vendange qui commence à être vinifiée dans le chai. Donc déjà, ça réduit. Après, il peut y avoir aussi des utilisations de décontaminants à pesticides qui permettent en fait de réduire les traces, voire de les effacer. Donc ça veut dire que si certaines substances actives ne sont pas détectées par le laboratoire, ça ne veut pas dire qu'elles n'ont pas été utilisées. Elles ont peut-être été utilisées, on n'en a pas la garantie, mais elles ont peut-être été utilisées, mais elles ont été soit réduites, soit effacées par les différentes fermentations et aussi peut-être l'utilisation de ces décontaminants à pesticides comme la zéolite, le charbon actif et le plus performant, le flot pur. Et je voudrais faire juste une petite focus sur le flot pur. Il est tellement efficace et surtout sur les pesticides cancérogènes, mutagènes, reprotoxiques, perturbateurs endocriniens et SDHI qui sont les plus dangereux sur le marché, mais il est tellement efficace sur cela que dans des webinaires qui sont à destination des professionnels de la viticulture, on conseille aux professionnels d'utiliser des pesticides CMR pour pouvoir les effacer ensuite ou réduire leur présence dans les bouteilles quand il y a des analyses grâce au flot pur. Et c'est pour ça que nous avions beaucoup mis en garde il y a 2 ans et que nous étions en train de nous dire qu'il deviendrait peut-être obsolète de faire prochainement des analyses de nouveau, parce que si le flot pur effaçait toutes les traces des résidus présents dans les bouteilles de vin, on ne pourrait plus les détecter et du coup ça permettrait à des professionnels de dire zéro résidu de pesticides, ce qui est très grave parce que cela invisibiliserait complètement la pratique professionnelle, à savoir l'utilisation de pesticides de synthèse pour produire le vin d'avril à septembre, et ça invisibiliserait aussi, et c'est le plus dangereux, l'exposition en premier lieu des ouvriers, des ouvrières agricoles et des populations riveraines. Donc les gens qui vivent, qui travaillent, qui sont là de manière fortuite près des rangs de vignes, ou bien les gens qui fréquentent les établissements publics, culturels, sportifs, les ESAT, les EHPAD, etc. Et le problème est que ici en Gironde, dans le plus grand département de France, plus de 60 000 hectares...
5: Viticole.
6: Viticole, oui. Absolument, le plus grand département viticole, vous faites bien de le préciser. Le paysage géographique est très imbriqué dans les vignes. Ici, il y a des maisons, des établissements sportifs, culturels, des écoles, qui sont très près des vignes. Parfois, les cours de récréation sont à 3 mètres, 5 mètres des premiers rangs de vignes. Et il y a quand même 132 écoles enclavées dans le Bordelais. C'est pas rien. Et ce que nous dénonçons, et ce que moi je dénonce depuis 10 ans, c'est l'utilisation de pesticides de synthèse parmi les plus dangereux pour produire des vins et qui exposent en premier lieu les ouvriers et les ouvrières agricoles et en second lieu les populations riveraines. Jusqu'ici, dans le centre-ville de Bordeaux, on retrouve la présence de substances actives qui sont utilisées parfois à plus de 60 km d'ici dans des analyses d'air qui sont réalisées par ATMO, qui est une organisation qui fait des prélèvements et d'analyses de l'air. Et chaque année, les résultats d'analyse d'air de ATMO montrent la présence de pesticides qui sont utilisés parfois très loin d'ici et à des seuils qui ne sont pas si éloignés de ceux que l'on retrouve sur les sites de prélèvement, par exemple au nord du Médoc, à Saint-Estèphe. Déjà, on retrouve les mêmes molécules là-bas et ici. Et ensuite, les seuils sont aussi pas si éloignés que ça. Et ça, c'est la preuve que tous les ans, pour produire des vins, en fait, tout le monde baigne dans des vapeurs de produits toxiques.
5: Justement, sur cette exposition, mm-hmm. à la fois des ouvriers agricoles et puis des populations qui vivent autour des exploitations, mais même un petit peu plus loin, vous, votre père était viticulteur, mm-hmm. et à quel moment cette question des pesticides, avant même qu'il en soit malade, à quel moment cette question des pesticides finalement interpelle peut-être votre esprit, le sien, à partir de quand vous vous posez des questions là-dessus?
6: Quand mon père tombe malade, parce que toute sa carrière, mon père a été, d'abord il a fait un bac viticulture, il aurait eu 80 ans à la fin de l'année, hein. Donc il faut aussi un peu replacer dans le contexte, il a fait un bac viticulture, c'est comme ça qu'il a appris à travailler, toute sa carrière, tous les conseillers techniques, tout dans les chambres d'agriculture, dans les caves coopératives, parce que mes parents étaient coopérateurs avant d'être à leur compte. Tout le monde, tous les professionnels de ce secteur ont toujours conseillé à mon père d'utiliser des pesticides de synthèse pour protéger ses récoltes et en se protégeant lui, et il risquait rien. Et pendant toute sa carrière, pendant 42 ans, on lui a répété ça. Et lui, il y a cru et il a adhéré à ça. C'est comme ça qu'il a appris à travailler et il se protégeait correctement. Et pour lui, il prenait pas de risques. Donc le jour où il est diagnostiqué, mais surtout le jour où, 4 mois après son diagnostic, le professeur Brochard, le service de pathologie professionnelle à Bordeaux, lui annonce que, suite aux examens menés et à l'étude de son calendrier professionnel, il y a un lien entre exposition à l'arsenic du sodium de 58 à 2000 et que sa pathologie vient de là et qu'elle est inscrite dans un tableau de la MSA et qu'avec ses documents, il va pouvoir aller faire valoir ses droits. Et là, le toit de la maison lui tombe sur la tête. Parce que là, il se rend compte que même en se protégeant, en respectant toutes les règles d'usage pendant toute sa carrière, il a été exposé à un produit dont on ne l'a jamais alerté sur les dangers pour sa santé. Parce que si on l'avait alerté, mais bien entendu qu'il ne l'aurait pas utilisé. Bien entendu. Et d'ailleurs, tous les autres professionnels de la viticulture n'auraient pas non plus utilisé ce produit si on leur avait dit qu'ils pouvaient attraper un cancer, une tumeur de 15 cm d'épaisseur sur 10 de long, forcément. Mais le problème, c'est que justement, ils n'ont jamais été alertés et que tout ce qui a été formaté dans leur tête, c'est que les pesticides, c'est une assurance récolte, que c'est comme ça qu'on travaille et que si on se protège, il n'y a pas de problème. Et ça, c'est une foutaise. Et là, ce qui a été très difficile pour mon père et qui lui a pris quand même un peu de temps, bah, c'est de digérer la pilule de ça et de l'encaisser, parce que c'est extrêmement injuste. En respectant la règle, en travaillant correctement, il a été trompé, il a été dupé. Donc ça a été quelque chose de très difficile à vivre pour lui. Et puis d'autant plus qu'on lui avait annoncé qu'il avait une pathologie lourde, irréversible, et qu'il n'avait aucune chance de s'en sortir. Il était métastasé dès le départ. Donc les seules choses qu'on pouvait faire, c'était faire en sorte qu'il ne souffre pas trop, mais arrivé à un moment, il avait quand même des douleurs résistantes à la morphine. Et après la morphine, ben, il n'y a plus rien. Voilà. Et il faut le dire ça aussi, parce que les cancers de la viticulture, c'est ça. Ce sont des pathologies hyper lourdes, hyper agressives, hyper bizarres aussi, et on n'en réchappe pas. Et c'est ça qui détruit les familles, d'autant plus que pendant toute sa carrière, on a respecté la règle et qu'on a respecté les conditions d'utilisation et les précautions d'usage. Donc ça a été très difficile à vivre pour lui. Et quand il s'en est rendu compte, et qu'on avait commencé ses recherches aussi, nous, de notre côté, il s'est dit, mais c'est pas possible. Ce truc de l'usage contrôlé, là, ça va être un carnage avec les jeunes qui s'installent et qui bossent encore avec de la chimie de synthèse. Je peux pas me taire. Donc, lui, il a commencé à souhaiter rencontrer un avocat. Donc, François Laforgue, déjà, nous a beaucoup aidés quand il était question de faire les démarches de reconnaissance de maladie professionnelle, car même si la maladie de mon père était inscrite dans le tableau de la MSA de 1955, donc ça c'est pareil aussi, il faut en parler, jamais une campagne de prévention, jamais une alerte sur l'arsenic du sodium, bien que la MSA, la Sécurité sociale des paysans, inscrive et crée un tableau en 1955, c'est-à-dire avant que mon père s'installe à son compte, il crée un tableau qui établit des liens entre exposition à l'arsenic du sodium et plusieurs pathologies. Qu'est-ce que ça veut dire? Ça veut dire que la MSA sait qu'il y a un problème à cette substance. Et malgré ça, la MSA n'alerte jamais les bénéficiaires, les assurés dont elle est censée protéger la santé et assurer les soins. Parce que le problème, c'est que malgré cette inscription, mon père, il a dû aussi se bagarrer contre cet organisme. Il était à la retraite, donc spontanément, il a demandé à être expertisé par un médecin de la MSA. Ça a pris un temps incroyable, mais il fallait aussi qu'il se batte contre la pathologie. Et tout le monde n'est pas comme mon père. Mon père était très bagarreur, très tenace. Lui, il avait ce caractère-là, mais tout le monde n'est pas fait comme ça. Et il y a des gens qui jettent l'éponge. Dès qu'ils apprennent qu'ils sont malades, ils ne font pas les démarches de reconnaissance de maladie professionnelle parce que c'est trop pour eux. Et on peut pas leur en vouloir. Et donc, il y a une sorte de double peine comme ça et qui fait qu'il y a une sous-représentation aussi des pathologies professionnelles au sein de la MSA. Parce que moi, je comprends les gens qui sont atteints d'un cancer ou d'un lymphome ou d'un Parkinson et qui préfèrent concentrer leur énergie pour se bagarrer contre la maladie qui doit déjà mobiliser beaucoup de ressources. Et quand on s'est rendu compte à quel point c'était difficile et qu'il y avait en plus ça, au bout d'un moment, mon père m'a dit mais il faut absolument voir si on ne peut pas engager une procédure judiciaire pour prévenir les autres. Voilà, parce que lui, contrairement à la majorité des paysans qui sont quand même beaucoup des taiseux et des taiseuses, hein, on ne parle pas de ses problèmes de travail, on ne parle pas de ses problèmes d'argent, on ne parle pas de ses problèmes de santé, une espèce d'orgueil comme ça mal placé. Bon, mon père, c'est quelqu'un qui parlait beaucoup. Il parlait beaucoup de sa maladie, parce que, c'est un cancer, ouais, il faut dire les choses, quoi, voilà. Hein. Et puis parler, des fois, ça fait beaucoup avancer les choses. Et moi aussi, j'en suis convaincue. Et lui, il parlait beaucoup de tout ça. Et parce qu'il voulait alerter tout le monde autour de lui, parce qu'il savait que ça allait être vraiment un carnage. Et donc, il décide de entamer des procédures judiciaires, mais malheureusement, il n'a pas eu le temps. Son état de santé s'est dégradé très brutalement en août 2012. Et il a été rapatrié, il a été interné en catastrophe, et puis rapatrié à la maison pour vivre ses derniers jours et mourir chez lui en décembre 2012.

0: Et de quand date la création de Alerte aux Toxiques ?
1: Alerte aux Toxiques a été créée en 2016. Et en fait, donc c'était l'année où nous avons fait le plus d'actions avec Marie-Lys. Et c'était l'année, peut-être que vous vous en rappelez, du cache investigation de Élise Lucet, qui est venue dans le Médoc, elle aussi, des analyses. Nous avons fait la marche blanche avec Marie-Lys, 13 jours après le cache investigation d'Élise Lucet. On avait été en relation avec les journalistes, on savait que ça allait être un électrochoc. Et Marie-Lys et moi, on se disait depuis des années, un jour, on fera marcher les gens à Bordeaux contre les pesticides dans les rues de Bordeaux. Parce que ça n'est jamais arrivé, et ça, faut que ça arrive. Dans cette ville-là, qui se rêve la capitale de l'onotourisme, de luxe, hein, il faut que les gens sachent. Et donc, le soir de Cache Investigation, on reçoit beaucoup de messages de gens qu'on connaît, de gens qu'on ne connaît pas, et qui nous disent « mais c'est incroyable, mais on tombe à la renverse, on tombe de notre chaise, mais tout ça pour produire des vins, mais on ne savait pas, mais... Oh » Et les gens sont très choqués. Et avec Marie-Lys, on s'envoie des messages et on se dit « mais c'est maintenant qu'il faut la faire, la marche blanche, c'est maintenant. » Et on a organisé cette marche en 13 jours. 13 jours. Et on a réussi à mobiliser 1500 personnes. Et cette année-là, il y a eu beaucoup d'actions. Il y a eu aussi le Daïn devant la Cité du Vin.
0: Qui venait d'ouvrir, là.
1: Voilà, et qui avait été inauguré par François Hollande. Donc nous, on avait pris d'assaut la rue d'un côté, si bien que tous les journalistes et les invités officiels étaient obligés d'arriver par bateau de l'autre côté. Et à l'intérieur de la Cité du Vin, en fait, ils bloquaient l'accès de notre côté pour que les journalistes ne voient pas ce que nous étions en train de faire. Et on a fait allonger, je pense qu'on était 200 personnes au moins au sol, avec beaucoup de public autour. On a fait allonger du monde par terre pour symboliser les victimes des pesticides, les morts au sol. Et c'était très, très visuel. C'était une grande réussite. Hein. Et il y avait eu aussi, la veille au soir, pour la première illumination de la Cité du Vin, il y avait eu une illumination réalisée par un collectif de camarades militants, où ils avaient projeté Stop Pesticides avec des projos cachés en dessous, sur les murs de la Cité du Vin, pour le premier soir. Donc c'était un truc hyper visuel et impossible de passer à côté. Bien sûr, les journaux s'en saisissent, les journalistes s'en saisissent. Donc nous, de toute façon, c'est évidemment ce qu'on cherchait. Et ça a fait beaucoup de bruit localement. Et puis après, avec la bulle Internet, l'information circule très très vite. Et c'est vrai que cette année-là, en 2016, on avait fait beaucoup de choses. Et du coup, en fin d'année, moi et Marie-Lys aussi, on était en réflexion et on se disait « mais il faut qu'on crée quelque chose ici et pas qu'on soit rattaché systématiquement à d'autres associations qui ne sont pas forcément basées à Bordeaux et qui parfois ont un peu un décalage aussi parce qu'ils ne sont pas ici, parce qu'ils ne vivent pas ici, parce qu'ils ne travaillent pas ici, ils ne sont pas confrontés au quotidien, aux problèmes des ouvriers, des ouvrières et des riverains. » Et ils n'ont pas toutes les informations. Et donc, voilà comment est venue l'idée de fonder, pour nous, Alerte Toxique et le collectif Infomédoc Pesticides pour Marie-Lys, pour aussi avoir notre organisation à nous, et puis avoir quand même une visibilité et un nom qu'on puisse reconnaître, rattaché ici, au local, au Bordelais.
0: À la suite de ces actions collectives, vous décidez donc de faire analyser des bouteilles de vin que vous choisissez comment d'ailleurs ?
1: Alors, en général, on choisit toujours des personnes qui sont propriétaires de châteaux et aussi représentants de la filière viticole des institutions bordelaises. Donc par exemple, M. Bernard Farge, qui a déjà été président du CIVB et qui est redevenu président du CIVB.
0: On rappelle ce que c'est le CIVB.
1: C'est le Comité interprofessionnel des vins de Bordeaux. Et il y a une chose importante à savoir à propos de ce comité, c'est que c'est un syndicat de professionnels à cotisation volontaire obligatoire. C'est-à-dire qu'on doit cotiser, c'est obligatoire, mais on dit que c'est volontaire. Donc tous les récoltants et récoltantes doivent verser une cotisation à la hauteur de ce qu'ils récoltent. Et le CIVB est censé promouvoir le travail de ces professionnels et les produits vins de Bordeaux. C'est très représentatif, le CIVB, surtout de la viticulture de luxe, la viticulture beaucoup du Médoc. et pas vraiment des petites propriétés à taille familiale, à taille humaine. C'est plutôt la promotion d'une viticulture industrielle et pas de petites propriétés qui vont faire de la qualité.
0: Et donc c'est plutôt les bouteilles issues de cette viticulture-là que vous choisissez d'envoyer
1: oui.
0: au laboratoire, en quelque sorte.
1: On choisit des bouteilles qui appartiennent à des représentants de la filière, parce que, il y a une raison à ça aussi, c'est parce que ici, il y a une petite typicité bordelaise. Régulièrement, ces représentants se retrouvent sur les bancs des tribunaux administratifs à Bordeaux. Par exemple, je pense dernièrement au frère Medeville, qui avait été reconnu coupable et qui avait eu de lourdes amendes parce qu'ils avaient rajouté du sucre dans leur vin. Ou bien ils avaient...
0: Ce qui s'appelle la chaptalisation et qui est interdit en France.
1: Alors, ils avaient aussi utilisé une autre méthode pour augmenter ou faire baisser le degré d'alcool, je ne sais plus. En dehors des frères Medeville, il y en a d'autres qui ont été, par exemple, reconnus coupables d'autres faits, voilà, de pratiques qui sont interdites. Et je pense à un autre représentant... qui a été président de la Fédération des Grands Vins de Bordeaux, obligé de démissionner car 11 organismes de gestion ont mis sur la table sa présidence en disant « ce n'est plus tenable, ce monsieur ne peut plus nous représenter, il vient d'être reconnu coupable par le tribunal administratif, il a triché, donc il doit démissionner ». Et ça, c'est quelque chose de très typique à Bordeaux. Et lorsque nous faisions les analyses, en général, les gens que nous choisissions, c'était des personnes qui avaient été reconnues coupables. Et ce que nous cherchions à montrer avec cela, c'était que ces institutions sont tenues par des personnes qui ont des pratiques de mafieux. Moi, ça fait 10 ans que je dis la mafia viticole bordelaise. Très souvent, des journalistes ou des interlocuteurs, des adversaires, on va dire, me disaient « Valérie Murat, vous exagérez ». Non, j'exagère pas. Quand on triche comme ça et qu'on est aussi censé représenter et promouvoir le travail des professionnels, c'est pas honnête. Ça s'appelle de la corruption. Donc ces choses ne sont pas acceptables. Et c'était ça que nous, on cherchait à mettre en lumière.
0: Alors le label HVE, qui a été créé sous l'égide du ministère de l'Agriculture il y a 10 ans, en 2012, vous considérez qu'il s'agit uniquement d'un label de ce qu'on appelle de greenwashing, parce que ces critères sont trop souples, beaucoup trop souples, pour pouvoir garantir une plus-value environnementale d'un point de vue agricole ?
1: Mais absolument. En fait, ce qui est vendu, c'est que... ce serait même mieux que le bio. C'est ça qui est vendu aux consommateurs qui sont mal informés et pas avertis. Parce que les consommateurs et les consommatrices amateurs, amatrices de vin, ne lisent pas les cahiers des charges. Il y a une infime minorité qui s'intéresse à ça. Ils regardent la bouteille, ils regardent les étiquettes et ils regardent ce qui est dessus. Or, déjà... on ne peut pas savoir la composition d'un vin, puisque le vin est le seul produit en France qui ne tombe pas sous le coup d'une obligation légale d'afficher sa composition. Et puis, secondement, il y a cette histoire de LMR. Si, par exemple, la LMR de l'eau que l'on boit était appliquée au vin, il n'y a même pas une bouteille sur 5 qui arriverait sur la table. Pourtant, c'est bien quelque chose qu'on boit, qu'on consomme. Mais il n'y en a pas. Et justement, voilà, pour parler du fond, c'est précisément de ça dont ils ne veulent pas parler. Ils ne veulent pas qu'on sache ce qu'ils utilisent pour produire ces vins. Et HVE, c'est quelque chose qui autorise les pesticides de synthèse parmi les plus dangereux sur le marché. Les cancérogènes, les mutagènes, les reprotoxiques, les perturbateurs endocriniens, les SDHI, par exemple. Alors que, quand je vous dis « haute valeur environnementale », et que vous voyez cette petite pastille, ce petit macaron avec le bosquet au loin, la forêt, un arbre, un papillon et le soleil. Mais ça évoque quelque chose dans l'imaginaire qui serait respectueux de la santé, de l'homme et de l'environnement. Mais ce n'est pas le cas dans la réalité. Et c'est ce décalage, nous, que nous souhaitions montrer et sur lequel nous souhaitions alerter les amateurs, les amatrices de vin, pas forcément informés. Nous, en fait, ce qu'on a fait, c'est utiliser... notre droit d'informer. On a juste fait ça. Et donc, effectivement, rien de nouveau avec ce qu'on faisait et ce qu'on dénonce depuis 10 ans. Absolument rien de nouveau.

0: Alors, sur les dernières analyses, celles qui nous ont valu cette fameuse plainte, justement, nous avons envoyé 22 bouteilles au laboratoire. 18 issues du vignoble de Bordeaux, puisque c'est quand même ce que je connais le mieux. Hein. Je serais bien embêtée si je devais parler du vin en Australie ou au Chili. Je connais pas la viticulture australienne ou chilienne. Donc effectivement, il y a une majorité de vins de Bordeaux, 18, et il y a aussi des champagnes, et il y a aussi d'autres AOP comme du Cabardès, par exemple. On les a pas choisis au hasard. Alors il y avait deux bouteilles de champagne qui appartiennent à Monsieur Henri Giraud et nous l'avions choisi parce que sur son site internet, Monsieur Henri Giraud a inventé un sigle qui représente une petite main qui fait une sorte de hoquet et qui signifie zéro résidu de pesticides. Et partout sur son site internet, il se vante d'être zéro résidu de pesticides. Il est aussi souvent en train de se filmer dans des vidéos avec des célébrités en train de boire de son champagne et d'assurer qu'il n'y a pas de pesticides dedans. On a fait analyser son vin et je crois qu'il y en avait plus de 10 dans chaque bouteille, dans les deux. Et je crois qu'on était à 14 ou 16 résidus pour Monsieur Giraud. Hein. Alors, l'équivalent du CIVB en champagne, c'est le CIVC. C'est un organisme très puissant hein, aussi, très luxueux, très chatouilleux du côté de la plainte en diffamation, avec des avocats très luxueux. Et ils ne nous ont jamais inquiétés de absolument quoi que ce soit, hein, ni Monsieur Giraud d'ailleurs. Et ensuite, il y avait la bouteille issue de la propriété de Madame Myrène Lorgeril, qui est une énorme propriété dans le sud de la France, plutôt aussi culture industrielle.
1: Quand les résultats arrivent et que vous publiez sur le site internet d'Alerte aux Toxiques, donc les résultats, et les résultats explicités de cette étude, eh bien, qu'est-ce qui se passe à ce moment-là? Là, on est en septembre 2020.
0: Alors, le dossier de presse a été publié le 15 septembre et mis en ligne le 15 septembre 2020. Il y a eu une exclusivité dans Le Monde. Il a été un peu repris par les journalistes locaux et nationaux. Peu à l'étranger, hein, pas beaucoup, en Europe essentiellement, je crois. Mais par contre, alors là, les insultes, les injures pleuvent très très vite dans les jours qui suivent sur le site internet de l'association, dans les commentaires, sur mes pages de réseaux sociaux Facebook et Twitter, sur mon téléphone portable, puisque mon numéro de téléphone portable est très très facilement trouvable, il est en ligne sur le site de l'association, mon adresse mail, et je suis traînée dans la boue comme ça n'est jamais arrivé. J'étais habituée à être discréditée, humiliée, décrédibilisée, invisibilisée dans ma militance depuis de nombreuses années, parce que ça fait partie du jeu quand on s'expose et qu'en plus on dénonce quelque chose qui tente d'être tu ici. Mais là, à ce point-là, très très vite, on est dans une violence inouïe. Et très rapidement, nous recevons un premier courrier de mise en demeure du CIVB, nous demandant de retirer ce dossier qu'il qualifie de dénigrant pour la filière des vins de Bordeaux. On a travaillé un petit peu plus d'un an sur ces analyses. Et puis, ce n'est pas notre genre de nous laisser impressionner par de telles intimidations. Mais le courrier arrivant quand même en recommandé, on se dit « ça sent le... on vous prévient ». Et on se dit que non, on ne retirera pas ce dossier de tous les supports demandés. Et naturellement, très rapidement, je crois 15 jours après, le 26 octobre, la plainte tombe. Donc nous sommes prévenus par voie d'huissier. Alors là commence un défilé d'huissiers au siège de l'association et à mon domicile, puisque la plainte est contre l'association et aussi contre moi. Donc un balai incessant d'huissiers représentant 26 plaignants différents. Donc lorsque je suis à mon domicile, je rate les huissiers qui sont au siège de l'association à quelques kilomètres plus loin où je ne vis pas. Lorsque je suis au siège de l'association, que l'on me prévient qu'il y a des huissiers devant la porte et que j'y vais, je rate les huissiers qui sont chez moi. Et je me retrouve donc avec une boîte aux lettres pleine d'avis de passage des deux côtés. Et ça commence le jeudi soir et ça se termine le mercredi qui suit. Et je suis harcelée sur mon lieu de travail, au téléphone, au siège de l'association, à mon domicile. Et là, je sens que la pression, là, il donne le ton. Là, ça va aller très très fort. Attention, quoi. Et après, je suis obligée aussi de quitter mon poste de travail pour aller chercher les documents qui n'ont pas pu m'être remis en main propre. Donc ça déjà, ça montre le niveau aussi de pression des adversaires.

0: Donc on contracte aussi, bien entendu, très rapidement une convention avec un avocat. Donc nous choisissons Maître Éric Morin, qui est très connu ici, qui a gagné plusieurs procès, notamment récemment, par exemple, contre Monsieur Hubert Debois, ex-président du CIVB, propriétaire de l'Angélus, qui a été reconnu coupable parce qu'il était juge et partie. C'est-à-dire qu'il était propriétaire d'un grand cru classé. Il était aussi, il siégeait dans l'organisme qui délivrait cette nomination, entre guillemets. Donc, il a été reconnu coupable. Petite parenthèse, quand c'est Monsieur Debois qui est condamné, bon, bah, lui, il peut faire appel. Bon, bah, finalement, il ne l'a pas fait. Et lui, il a eu 60 000 euros de peine avec 20 000 de sursis. Ce monsieur est richissime, multimillionnaire, propriétaire de l'Angelus. Donc, on voit aussi la différence de traitement de la justice quand c'est Monsieur Debois et quand c'est Alerte aux Toxiques et Valérie Murat. Donc voilà, il y a au total 26 plaignants, donc des organisations, des institutions de la viticulture et aussi donc des représentants de la bourgeoisie viticole industrielle bordelaise, très consommatrice de pesticides et qui cherche à protéger ses petits intérêts et qui cherche surtout à éviter que l'on sache comment ils travaillent réellement, c'est-à-dire tout ce qui n'est pas affiché sur l'étiquette, et d'où vient leur économie.
1: Alors l'affaire se retrouve devant le tribunal judiciaire de Libourne, quelques mois à peine après la publication de votre étude sur votre site, hein, 3 mois à peine, et là, vous êtes condamné à 125 000 euros de dommages et intérêts. Comment vous réagissez quand vous l'apprenez, Valérie
0: Alors,
1: Murat ?
0: Alors c'est à la fois sans aucune surprise, et à la fois quand même un coup de poing dans le ventre, parce que c'en est grotesque cette somme. La plainte, le nombre de plaignants, la démesure de ce qu'ils demandent, les bizarreries judiciaires de cette plainte aussi, il faudra en parler. Donc c'est à la fois, voilà, il y a un côté vraiment grotesque, surtout après avoir entendu leur ligne de défense.
1: Parce que vous êtes condamné pour dénigrement
0: collectif de la filière, c'est
1: voilà,
0: ça.
1: Dénigrement collectif de la filière.
0: Voilà, en fait, ils sont allés sur le terrain du dénigrement parce que c'est une plainte en diffamation déguisée. Et depuis le début, notre avocat, Maître Morin, demande la requalification de cette plainte en diffamation. Et ils sont allés sur le terrain du dénigrement et ils ont réussi à gagner là-dessus. Et cela crée un précédent qui est gravissime parce que le dénigrement est réservé, jusqu'à maintenant, aux sociétés commerciales. Nous sommes association loi 1901 et personne physique, moi, Valérie Murat. Il y a aussi une autre bizarrerie, c'est que les analyses n'ont jamais été contredites. Jamais. Par qui que ce soit. Je me suis toujours tenue à la disposition des personnes dont nous faisions analyser les vins depuis qu'on a commencé, hein, toujours. Jamais un seul ou une seule d'entre eux ne s'est mis en relation avec nous en disant bah, « mettons-nous autour d'une table avec les analyses et parlons, échangeons ». Jamais. Le dénigrement ne peut pas être invoqué dans une affaire judiciaire quand il s'agit de santé publique et d'intérêt général. C'est bien ce que nous défendons. Nous dénonçons une utilisation de pesticides dangereux chaque année d'avril à septembre pour produire des vins qui exposent les populations de professionnels et les populations de riverains tout autour. La justice libournaise ne s'en est absolument pas émue et nous a malgré tout cela condamnés. Et donc ça a été, oui, quand même un coup dur à encaisser en janvier de se retrouver reconnu coupable. Donc immédiatement, bien entendu, nous faisons appel. Et l'appel a été formulé par nos avocats très très vite, dès le mois de mars qui a suivi. Comme nous étions en plus, ça montre bien la volonté de nous asphyxier, nous avons été condamnés avec un appel non suspensif. C'est-à-dire que même en faisant appel, nous devions nous acquitter de cette somme. Et bien entendu que ni l'association ni moi ne possédons cette somme. Donc ils savaient que ça allait nous mettre vraiment en difficulté. Et puis dans la deuxième audience, il y a eu quelque chose de vraiment dégueulasse. Ouais, c'est vraiment le mot qui me vient le plus facilement à l'esprit. Ils sont allés chercher l'acte notarial intégral de la succession de mon père. où figure donc le domicile de ma maman qui vit dedans, en disant que peut-être ma mère vivrait dedans, peut-être. Et ils ont agité ça sous le président, sous le nez du président de la cour d'appel, en disant, mais vous voyez, elle est nue propriétaire d'une partie de cette maison, elle pourrait payer en vendant cette maison ou en l'hypothéquant. Cette maison, elle m'appartient pas, elle appartient à ma mère. Et ils sont allés chercher ça et montrer ça pour faire croire que je suis une riche héritière. Je n'ai hérité de strictement rien. Quand mon père est mort, mon père est mort. Je n'ai pas eu d'apport de fonds de quoi que ce soit. Ma vie, elle n'a pas changé économiquement, quoi. Ma maman vit dans la maison où mon papa est mort. Voilà, c'est tout. Et ils ont voulu utiliser ça pour faire croire à la société civile, à nos soutiens, que je serais une riche châtelaine comme eux. Alors ça, c'est quelque chose qui habituellement choque les présidents de cour. Et bah, Monsieur Roland Poté ne s'en est absolument pas ému.
1: Et il a Monsieur pas... Roland Poté, qui
0: c'est le président de la cour d'appel de Bordeaux qui nous a condamnés définitivement et qui est arrivé, bah, ça va faire un an là seulement. Qu'est-ce que ça montre ? Ça montre que ce monsieur... Eh bien, il ne s'est absolument pas ému de ça, alors que moi, j'en ai parlé avec nombre d'avocats qui m'ont dit « Mais ça, les présidents de cour, ils n'aiment pas du tout, quoi. » Et en général, ils renvoient paître les avocats. Donc, ça veut dire que ben, y a connivence avec les demandeurs. Ce monsieur, il a pris une décision historique. Il a condamné une association pour la première fois pour dénigrement. C'est réservé aux sociétés commerciales. Le dénigrement ne peut pas être invoqué quand il s'agit de santé publique, etc., etc. Eh bien, il a quand même pris cette décision et il a donné raison, lui aussi, comme la présidente de la cour d'appel de Libourne, Valérie Bourzet, qui s'est complètement calquée sur la volonté du CIVB sans aucune preuve apportée du dénigrement. C'est quand même formidable, ça. Ils disent oui, alerte aux toxiques et Valérie Murat a dénigré. Elle dit oui, d'accord, 125 000. Oui, d'accord. Pas de preuves, même pas de lien avec le dénigrement. Parce qu'à un moment donné, moi, je me disais, mais ils vont nous apporter une facture d'une agence de communication qui va dire, bon, mais maintenant, il faut qu'on fasse une campagne pour laver notre image. Alors, c'est ce qu'ils ont dit hein, pendant une des audiences. Maintenant, il faut laver l'image des vins de Bordeaux qu'Alerte Toxique et Valérie Murat ont sali. Mais par contre, aucune preuve. Alors ça, c'est quand même formidable. Donc on est accusé de quelque chose qui ne concerne pas une association de la 1901 ni un particulier. On est reconnu coupable et la justice se cale complètement sur les volontés du CIVB qu'ils ont exaucées. Donc ça montre la typicité du Bordelais et la connivence aussi avec la justice. Et c'est très bien... Que cette affaire ait lieu, parce qu'aujourd'hui, elle prend des proportions qui ont dépassé largement les frontières du département, largement les frontières du pays et du continent Europe. Hein, on a des relais jusqu'en Amérique du Sud aujourd'hui. Et ben c'est très bien, parce que tout le monde entend parler des pratiques professionnelles

Tandis que si ça avait été possible, ça aurait été fait. Mais moi, je pense que si on en est là aujourd'hui, avec tout ce contexte-là et toutes ces typicités bordelaises, y compris jusque dans la justice, c'est beaucoup dû pour moi à l'histoire de l'appellation Bordeaux. Et effectivement, si on avait pu aller ailleurs, on peut espérer que ça n'aurait pas été jugé effectivement de la même manière, parce que le lobby de la viticulture bordelaise est extrêmement puissant. Et c'est pas le cas des autres appellations françaises, effectivement.

0: Donc on se dit, pour montrer notre bonne foi à la justice, puisque nous faisons appel et que nous continuons à croire et à avoir foi en la justice, on va commencer à payer à hauteur de nos moyens. Donc on paye 400 euros par mois aux différents adversaires du compte de l'association et 400 euros sur mes deniers à moi aussi, de mon compte en banque à moi, puisque nous sommes condamnés les deux. Donc on commence à payer 2 fois 400 euros chaque mois. Pression supplémentaire, hein, encore, pour toujours nous asphyxier, nous tenir la tête sous l'eau, et puis nous empêcher de continuer à militer, hein, aussi, hein, c'est ça, hein, là-dessous. Certains des adversaires ne fournissent pas leur RIB. Donc, nous devons envoyer des huissiers à ces adversaires et à leurs avocats en leur demandant « Que souhaitez-vous ?» officiellement, par voie d'huissier. Que souhaitez-vous faire? Continuez-vous la plainte avec les autres ou est-ce que vous vous arrêtez? 1500 euros de plus. Voilà. Et voilà. Et des pressions comme ça, voilà. Et on commence à payer. Et on commence à payer. En juillet qui suit, on apprend que les adversaires font une demande de radiation de notre appel. Je découvre cette procédure. On se renseigne, on se rend compte que c'est pour en fait annuler une demande d'appel et que jusqu'à maintenant, celles qui ont été acceptées concernaient soit des personnes qui avaient dit ouvertement après la condamnation « je ne paierai pas, je ne me plierai pas à la condamnation » ou des personnes qui avaient complètement disparu de la circulation, ce qui n'était pas notre cas. Donc on se dit quand même, on ne va pas nous imposer ça. Nous avons une audience le 13 octobre et on apprend donc le 10 novembre dernier 2021, que le juge de la Cour de l'appel de Bordeaux a accepté la demande de radiation et que désormais, donc, pour avoir le droit de faire appel, nous devons nous acquitter de cette somme grotesque de 125 000 euros. Le seul événement positif dans cette décision, c'est qu'il s'agit d'une décision administrative définitive de la première chambre civile de la Cour d'appel. Ça change le statut de ces dédommagements et intérêts qui ne nous permettaient pas de faire un financement participatif, une cagnotte en ligne, pour recevoir de l'argent. Donc le soir même, on crée un financement participatif. Et depuis, eh bien, on a réussi à amasser quand même plusieurs centaines, milliers d'euros de soutien. Là, quand je vous parle, on a dépassé les 80 000 euros. On a dépassé les 70 000 euros en 3 mois.
1: Du coup, aujourd'hui, au printemps 2022, Valérie Murat, vous êtes en passe de rembourser, de payer les dommages et intérêts pour lesquels vous avez été condamné, ce qui entr'ouvre la possibilité prochaine d'un appel et donc d'aller davantage sur le fond de ce dossier qui en était pour l'instant resté sur de l'ingénierie juridique, si je résume bien un petit peu ce qu'on vient de dire.
0: Absolument, c'est très juste ce que vous dites, c'est exactement ça. Et en fait, c'est précisément pour ça qu'ils sont allés sur la question du dénigrement, c'est précisément pour ça qu'ils essayent de me décrédibiliser en disant par exemple qu'il y a la grêle, le gel et puis il y a Valérie Murat et qu'ils me comparent par exemple à des catastrophes climatiques. C'est ça qu'ils veulent en fait, c'est ne pas parler du fond de ces analyses-là. Parce qu'en fait, il n'y a rien de nouveau hein, dans les analyses des 20 HVE, absolument rien par rapport à ce que nous dénonçons depuis 10 ans. Rien du tout. La seule nouveauté, c'est que cette fois-là, on a fait analyser 22 vins et qu'on a réussi à lever en même pas 3 mois 5 000 euros de financement participatif. Et moi, mon sentiment, c'est que c'est ça qui leur a fait peur. Ils se sont dit, à coup de 22 bouteilles par analyse, on va tous y passer.

0: Et oui, effectivement, ils vont tous y passer. Oui, voilà, c'est le projet. Je disais encore à un journaliste la semaine dernière, oui, mais si on s'était assise sur le bord de la route avec Marie-Lise et que très gentiment nous avions agité un petit drapeau en disant « Ouh là là, attention, la santé publique, des ouvriers, des ouvrières agricoles, venez avec nous, rejoignez-nous », non, mais personne ne nous aurait écouté. Personne ne nous aurait écouté. Pour faire avancer les choses, il faut vraiment marquer les esprits. Parce que déjà, quand on est dans un endroit où il y a une chape de plomb, où tout est tu, où j'ai encore lu un article tout à l'heure dans Vitisphère, où je lis des vignerons qui, sans aucun complexe, disent les maladies professionnelles dues aux pesticides n'existent pas. Putain, on est en 2022 et j'ai envie de lui dire à ce monsieur, aujourd'hui la chimie et demain la chimio. Qu'est-ce qu'il va vous falloir pour avoir un déclic? Donc vous voyez, 2022, aujourd'hui, un article de Vitisphère, on lit encore ça. Ça veut dire que le formatage dans les têtes, il est encore extrêmement présent, il est encore extrêmement fort. Et le déni de ce monsieur, il est très très fort aussi. Donc qu'est-ce qu'il va lui falloir à ce monsieur pour comprendre qu'en utilisant des pesticides, il se met lui-même en danger aujourd'hui? On n'est plus dans les années 60. Aujourd'hui, tout le monde le sait, c'est de notoriété publique. Mais il y a quelque chose qui coince en lui pour arriver à avoir ce déclic.
1: Merci à Valérie Murat d'avoir été l'invitée d'Interférence et merci à vous, chers auditeurs, de nous avoir suivis. Interférence est un programme conçu et réalisé par Nicolas Coulot, rédaction en chef Luc Magrina, pour une coproduction Radio Terre et Radio Radio Plus. 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On se donne rendez-vous la semaine prochaine et d'ici là, restez à l'écoute et en alerte.

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0: Philippe Descola, Par-delà nature et culture, 2005. Philippe Descola, anthropologue français, né en 1949 à Paris, directeur du laboratoire d'anthropologie sociale fondé par Claude Lévi-Strauss en 1960. Fort de ses activités ethnographiques en Amazonie équatorienne, il développe ses travaux sur les connaissances et usages de la nature au sein des sociétés amérindiennes. Cherchant à dépasser le dualisme qui oppose nature et culture, il montre en quoi la nature est en elle-même une production sociale. En lieu et place de ce dualisme, il préconise la constitution d'une écologie des relations. Il a montré que nos relations à la nature se fondent sur une grammaire rendant possible quatre types fondamentaux de relations entre le soi et le monde extérieur, le totémisme, l'animisme, l'analogisme et le naturalisme des modernes, séparant résolument les hommes des autres êtres vivants. Il a reçu en 2012 la médaille d'or du CNRS pour l'ensemble de ses travaux. Extrait de « Par-delà nature et culture » 2005. La manière dont l'Occident moderne se représente la nature est la chose du monde la moins bien partagée. Dans de nombreuses régions de la planète, humains et non-humains ne sont pas conçus comme se développant dans des mondes incommunicables et selon des principes séparés. L'environnement n'est pas objectivé comme une sphère autonome. Les plantes et les animaux, les rivières et les rochers, les météores et les saisons n'existent pas dans une même niche ontologique définie par son défaut d'humanité. Et cela semble vrai, quelles que soient par ailleurs les caractéristiques écologiques locales, les régimes politiques et les systèmes économiques, les ressources accessibles et les techniques mises en œuvre pour les exploiter. Au-delà de leur indifférence aux distinctions que le naturalisme engendre, les cultures que nous avons survolées présentent-elles quelques points communs dans leur manière de rendre compte du rapport des humains à leur milieu? Sans doute, mais pas toujours combinés. Le caractère le plus répandu consiste à traiter certains éléments de l'environnement comme des personnes dotées de qualités cognitives, morales et sociales analogues à celles des humains, rendant ainsi possible la communication et l'interaction entre des classes d'êtres à première vue fort différents. Les obstacles pratiques qu'une telle conception entraîne sont en partie levés par une distinction tranchée entre un principe d'identité individuelle, stable et susceptible de se manifester par des moyens et sous des avatars fort divers, et une enveloppe corporelle transitoire, fréquemment assimilé à un vêtement que l'on endosse ou que l'on quitte au gré des circonstances. La capacité à se métamorphoser est toutefois circonscrite dans certaines limites, notamment parce que le support matériel où s'incarnent les diverses sortes de personnes détermine souvent des contraintes perceptives qui leur font appréhender le monde selon des critères propres à leur espèce. Enfin, ces constructions cosmologiques en abîme définissent les identités singulières par les relations qui les instituent, plutôt que par référence à des substances ou à des essences réifiées, renforçant ainsi la porosité des frontières entre les classes d'êtres, comme entre l'intérieur et l'extérieur des organismes. Tout cela, je l'admets, ne saurait estomper les grandes différences qui existent entre les cultures prises ici en exemple. Mais tout cela est suffisant pour faire toucher du doigt une différence bien plus grande encore, celle qui sépare l'Occident moderne de tous ces peuples du présent et du passé qui n'ont pas jugé nécessaire de procéder à une naturalisation du monde. Les humains de toutes sortes et les idées qu'ils se font des collectifs où ils sont insérés, les animaux et les machines, les plantes et les divinités, les gènes et les conventions, toute la multitude immense des existants actuels et potentiels, trouverait-elle un refuge plus accueillant dans un régime inédit de cohabitation qui récuserait à nouveau la discrimination entre humains et non-humains sans recourir pour autant à des formules déjà éprouvées auparavant? Peut-être, Mais là n'est pas mon propos. Car si l'on peut demander à une cosmologie, à un système social ou à une idéologie de procurer une hospitalité de ce genre, ce n'est pas le rôle qui convient à une théorie anthropologique comme celle que j'ai brossée à grands traits. Sa visée se limite à jeter les bases d'une façon de concevoir la diversité des principes de schématisation de l'expérience qui serait dégagée des préjugés que la modernité nous conduit à entretenir quant à l'état du monde. Elle n'est pas de proposer des modèles de vie commune, de nouvelles formes d'attachement aux êtres et aux choses, ou une réforme des pratiques, des mœurs et des institutions. Qu'une telle réforme soit indispensable, tout l'indique autour de nous, depuis la révoltante disparité des conditions d'existence entre les pays du Sud et les pays du Nord, jusqu'à la dégradation alarmante des grands équilibres de la biosphère sous l'effet de l'action humaine. Mais l'on aurait tort de penser que les Indiens d'Amazonie, les aborigènes australiens ou les moines du Tibet seraient porteurs d'une sagesse plus profonde pour le temps présent que le naturalisme claudiquant de la modernité tardive. Chaque type de présence au monde, chaque manière de s'y lier et d'en faire usage, constitue un compromis spécifique entre des données de l'expérience sensible accessible à tous, mais interprétées différemment, et un mode d'agrégation des existants adapté aux circonstances historiques, de sorte qu'aucun de ces compromis, pour digne d'admiration qu'il soit parfois, n'est à même d'offrir une source d'enseignement adéquate à toutes les situations. Ni la nostalgie pour des formes de vivre ensemble dont les ethnographes et les historiens nous rapportent les échos assourdis, ni le volontarisme prophétique qui agite certains quartiers de la cité savante n'offrent de réponse immédiate au défi de recomposer dans des ensembles viables et solidaires entre eux un nombre toujours plus grand d'existants en quête de représentation et de traitements équitables. C'est à chacun d'entre nous, là où il se trouve, d'inventer et de faire prospérer les modes de conciliation et les types de pression capables de conduire à une universalité nouvelle, à la fois ouverte à toutes les composantes du monde et respectueuse de certains de leurs particularismes, dans l'espoir de conjurer l'échéance lointaine à laquelle, avec l'extinction de notre espèce, le prix de la passivité serait payé d'une autre manière, en abandonnant au cosmos une nature devenue orpheline de ses rapporteurs parce qu'il n'avait pas su lui concéder de véritables moyens d'expression.
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1: Je crois que l'homme pourra conserver son environnement, on n'existera pas. Voilà, l'alternative, si vous voulez, est simple. Les deux termes alternatifs sont simples. Ou bien on arrive à protéger notre environnement naturel, qui est, quand je dis notre environnement, il s'agit bien de l'environnement de l'homme, préserver la planète. Ou alors, eh bien, on va mourir soit sous des radiations multiples et variées, soit sous des immondices, soit parce qu'on avale trop de produits chimiques. C'est ce qui nous pend au nez, passez-moi l'expression, si on n'est pas vigilant.

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1: L'idée de l'air, moi, me semble quand même très très important pour notre santé. Donc, je pense qu'il faut qu'on aille vers d'autres solutions. Et après, avoir aussi un regard sur le futur. Quand on parle de voltaïque, au bout de 10-15 ans, quand il faut les remplacer, on en fait quoi? Est-ce que ça ne crée pas d'autres problèmes?
2: C'est une problématique que vous avez eue sur la ZAC, ça ou...
1: Non, parce qu'aujourd'hui, c'est pris en charge. On essaye de le mettre sur le cahier des charges pour que ça soit pris en charge. Mais j'imagine, moi, dans des bâtiments municipaux, je refaire ma mairie. Il y a plein de bâtiments municipaux qui pourraient avoir de l'énergie solaire. Qu'est-ce qu'on va en faire dans 10-15 ans de ces panneaux? Est-ce qu'on ne va pas créer d'autres pollutions? Alors j'espère qu'on va trouver tous les moyens pour y arriver, mais c'est un vrai souci, oui.
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le préjudice écologique qui fait maintenant, si vous voulez, je dirais le buzz, c'est le préjudice écologique pur, celui qui ne touche que la nature. Et comme je vous le disais préalablement, le droit français ne permet pas de réparer, puisque la nature n'a pas de personnalité juridique. Puisqu'il y a une vie, le droit français, pour l'instant, il a pensé de manière anthropocentrique les choses, toujours dans le rapport qu'il a à l'homme. Mais maintenant, on est conscient qu'il y a des moments où l'environnement sera touché sans qu'il y ait d'incidence sur l'homme.

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1: Bonjour et bienvenue dans les infos durables. Aujourd'hui, on va parler de développement durable et notamment de la Semaine européenne. Semaine européenne du développement durable qui se déroulera du 17 septembre au 9 octobre. Donc une plage un peu plus longue que la semaine, comme vous vous rendez compte, pour afficher de nombreux événements. C'est un moment idéal pour proposer un challenge interne ou offrir un avantage salarié et responsable. L'objectif, c'est de promouvoir les 17 objectifs de développement durable de l'agenda des Nations Unies pour les années 2030, un moment clé pour encourager des actions concrètes en entreprise. Et si vous ne savez pas comment commencer, bien, il y a 13 articles qui ont été regroupés en 13 solutions éco-responsables pour accompagner les entreprises dans la tradition. La carte cadeau éthique cadeau permet à vos collaborateurs de consommer par exemple auprès de 1000 enseignes engagées dans le zéro déchet ou dans les modes éthiques. Si vous souhaitez mettre en place une de ces actions, notamment dans les entreprises, donc vous pourrez participer au Forum mondial Convergence. C'est le rendez-vous international des acteurs du changement, que vous soyez une entreprise, une ONG ou une collectivité. Alors pour cela, eh bien, il faut vous renseigner sur la Semaine européenne du développement durable qui se tiendra à partir du 17 septembre prochain. À bientôt pour un prochain rendez-vous.
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1: Bonjour et bienvenue dans les infos durables. Aujourd'hui, on va parler d'un colloque aménagement et biodiversité des continuums fluviaux et littoraux. Ça se passera le 30 septembre, du 30 septembre au 2 octobre exactement, à Mont-Saint-Aignan, en Seine-Maritime. C'est un rendez-vous scientifique qui fait le point sur les impacts des aménagements hydrauliques et industriels, notamment sur la biodiversité des milieux aquatiques, sur les cours d'eau, estuaires et zones humides des littoraux. Le colloque aménagement et biodiversité des continuums fluviaux se tiendra donc cette année comme une deuxième conférence organisée par la Société Hydrotechnique de France sur les aménagements et la biodiversité. Il s'intéresse aussi à l'ensemble des continuums terre-mer, des milieux naturels aquatiques, depuis la source des cours d'eau jusqu'aux milieux littoraux et leur interface que constituent les estuaires et les deltas. Beaucoup de choses seront en débat donc ce jour-là. Je vous rappelle la date, les trois dates, c'est du 30 septembre au 2 octobre 2026 et ça se passe au CURIB, l'université de Rouen, donc à Mont-Saint-Aignan dans le 76. À bientôt pour un prochain rendez-vous sur l'antenne.

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3: Est-ce que on est obligé d'à chaque fois passer par ce prisme économique pour convaincre les gens finalement, enfin, ça vaut bien un autre moyen, mais pourquoi on est toujours obligé de passer par un moyen pour dire l'océan c'est important, voire c'est fondamental?
4: Bah d'abord parce que vous ne pouvez pas faire toujours des choses à perte, quoi. Ce que vous pouvez faire, c'est que vous pouvez pendant un certain temps lancer des actions. Expérimenter des techniques complètement nouvelles. Alors vous pouvez avoir peut-être, vous pouvez perdre de l'argent, disons, ou utiliser de l'argent public, des subventions pendant peut-être 2, 3, 4, 5 ans, mais ensuite il faut bien que vous puissiez montrer que c'est viable. Être viable, ça veut dire aussi ne pas perdre d'argent. Ça ne veut pas forcément dire gagner des milliards, mais ça veut dire au moins que l'activité peut se perpétuer.

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Donc pour nous, la mer est l'avenir de la planète, effectivement, et nos actions prélever, identifier, analyser, agir, et nous luttons contre sa pollution et recherchons effectivement, au-delà d'une étude scientifique sur la situation de ces déchets, nous cherchons évidemment des solutions pour la protéger et la valoriser. Donc je vais vous parler de Expédition Med, qui est un laboratoire citoyen pour la protection de l'environnement marin. Donc notre volonté, c'est de permettre à la science de bénéficier du plus grand nombre, et au plus grand nombre de participer à la science. Donc qu'est-ce que ça veut dire? En fin de compte, ça veut dire que nous embarquons à bord tous les ans, depuis 5 ans que nous travaillons principalement en Méditerranée, nous embarquons des citoyens qui font partie de l'équipage, des citoyens qui viennent de tout horizon, sans aucune spécialité particulière, et qui veulent découvrir un petit peu l'océanographie, le travail qu'on peut faire à bord, la vie à bord sur un bateau, et aussi la problématique de la pollution. Donc nous avons plusieurs partenariats qui ont été réalisés depuis plusieurs années, et pour la campagne 2015, nous avons un partenaire scientifique historique qui est l'Observatoire de Villefranche-sur-Mer, le LIMAT-B de Lorient de l'Université Bretagne-Sud pour les analyses chimiques des différents échantillons qui sont prélevés, l'Université d'Aix-Marseille, l'IRD et le CIRAD, on le verra tout à l'heure pour un nouveau programme sur justement les insectes qu'on pourrait retrouver en mer et qui pourraient éventuellement influencer et être influencés par les déchets plastiques. Le CNAM d'Intecmer, qui est une école des sciences et technologies de la mer à Cherbourg, et l'université de Tuscia en Italie. Donc, comme partenaire privé pour 2015, bien évidemment, nous venons, ça a été précisé tout à l'heure, de faire un partenariat avec Suez Environnement, qui va nous permettre vraiment de pouvoir travailler dans le temps et avec une logique par rapport aux métiers qui sont liés à Suez Environnement. Donc nous travaillons aussi avec d'autres industriels, qui sont des industriels plutôt orientés sur les bioplastiques, des bioplastiques qui sont biodégradables mais surtout compostables, et également un soutien de la Fondation Club Méditerranée. Donc pour nous, Expédition Med, nous sommes sous forme associative. Et l'objectif, c'est un programme évidemment scientifique et participatif contre la pollution par les déchets marins. Mais nous souhaitons aussi que le grand public s'approprie un petit peu cette problématique, d'où notre volonté de vouloir embarquer régulièrement tous les ans, même si ce n'est pas évident, dans le cadre de sciences participatives, des personnes à bord pour découvrir ce monde de recherche et notamment par rapport à cette pollution. Et nous menons aussi un programme de sensibilisation, évidemment, auprès des jeunes, du grand public, des chercheurs, des industriels et bien sûr des responsables politiques. Donc je me réjouis de la présence d'une élue avec nous tout à l'heure, parce que pour nous, il y a vraiment trois entités majeures par rapport à cette problématique. Il y a évidemment les citoyens qui doivent prendre en compte cette pollution et qui sont aussi, qui peuvent être des acteurs pour trouver des solutions. Il y a évidemment les industriels pour mettre en place les différentes solutions et aussi les politiques pour mettre un cadre et trouver des lois pour arriver à terme à essayer de éviter cette pollution qui arrive régulièrement depuis 60 ans que le plastique a été inventé. On n'a jamais pensé un petit peu à sa fin de vie. Donc le programme d'Expédition Met, un programme de recherche, nous sommes une plateforme de prélèvement. Et l'objectif, tous les ans, c'est de faire des prélèvements d'échantillons, principalement d'eau de mer et aussi, évidemment, de déchets, et notamment axés sur les microplastiques. Donc, une fois que les échantillons sont prélevés à bord, donc dans le cadre de plans de campagne qui sont préparés en amont avec les partenaires scientifiques, ces échantillons, en fin de mission, sont remis aux laboratoires partenaires qui, eux, ensuite, en font les analyses et exploitent les données. Et ensuite, nous, de fait de notre présence sur le terrain, de notre maîtrise et notre expérience sur les prélèvements de ces déchets plastiques, nous en arrivons à un petit peu influencer les scientifiques pour leur suggérer des nouvelles études et orienter un petit peu certaines recherches.

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Il y a le bio, mais il faut se méfier. Il faut un bon label. Le label européen ne suffit pas. Il y a des labels que je ne citerai pas pour ne pas faire de publicité, mais qui sont de très très bonne qualité, avec un degré d'exigence sur la culture des produits et sur les manipulations de transformation du produit, qui sont très exigeants, et d'autres qui le sont moins. Donc il faut être regardant sur le label. Il faut prendre les bons labels. Et les circuits courts, évidemment, c'est quelque chose de fantastique parce que si on y ajoute la troisième dimension, qui est celle de l'agriculture raisonnée, c'est-à-dire avec moins de traitements, avec moins de produits, on n'a pas besoin de tous ces produits. Il n'y a que les vendeurs de produits qui vous disent qu'il faut absolument utiliser des produits en grande quantité. C'est leur intérêt, bien entendu. Et je ne cite personne, mais on peut aisément mettre des noms. Eh bien, si on est lucide sur cette question des traitements, on met juste ce qu'il faut, eh bien, on ne détruit pas évidemment le produit avant qu'il soit consommé. Parce que le problème, c'est que les produits que nous consommons sont pollués. Et tenez, je vais vous donner un petit exemple. Je lisais il y a 2 jours, c'est pas vieux, qu'en 2016, il y avait une étude qui a été faite, elle a été refaite d'ailleurs en 2017. Sur tout ce qui bouleverse notre vie endocrinienne, ce qu'on appelle les perturbateurs endocriniens. Et bien en 2016, on en a détecté dans les produits basiques, je dirais, de beauté, d'hygiène, environ 200, et aujourd'hui, on est à plus de 400.

0: Oh, enfin chez soi. Quelle chaleur épouvantable, n'est-ce pas, Léo? La campagne a quand même du bon, voyez-vous.
1: Au point que vous ne pouviez rester deux jours de plus à Paris. Et mes affaires, alors, pour petits détails?
0: Oh, je vous en prie, Léo, je ne peux pas supporter de front votre mauvaise humeur et la hausse du mercure.
1: Le mercure monte?
0: Mais c'est fou,
1: c'est fou. C'est le moment d'acheter votre téléphone.
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0: petits, d'être exposés à des vers intestinaux, et que quand on les élimine, c'est pas bon pour le microbiote et pour le système immunitaire. Et je terminerai avec une anecdote. André Garcia, IRD, Afrique, Bénin, qui mène un grand projet de déparasitation avec, appuyé par la Fondation Bill Gates, de la population du Bénin, et qui est désespéré en disant, en faisant ça, on va les exposer à des maladies infectieuses.
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2: Bonjour et bienvenue dans les infos durables de Radio Terre. Du 1er septembre au 4 octobre se déroule la fête des hérissons. Ces petites bêtes qu'on voit parfois près des maisons ou sur les routes, malheureusement souvent écrasées, eh bien ont une fête et c'est un moment pour mieux découvrir leur environnement, pour mieux découvrir leur rôle aussi dans la biodiversité de la nature. Des ateliers, des sorties nature et des interventions en classe auront lieu à cette occasion. De nombreuses animations seront retrouvables un petit peu partout en France. Bah, si vous voulez vous faire pote avec les hérissons, c'est la bonne occasion, donc du 1er septembre au 4 octobre, tout un tas de semaines de sensibilisation. Vous pouvez retrouver ça dans certains magasins d'ailleurs qui ont accepté de participer à cette opération, comme Jardiland, Delbar ou Gamme Vert, et les jardineries du terroir. Et chacun vous accueillera donc avec une sensibilisation aux hérissons que l'on salue bien. A bientôt pour un prochain rendez-vous sur l'antenne de Radio Terre.
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1: Bonjour et bienvenue dans les infos durables. Bien, aujourd'hui on va parler de l'Office français de la biodiversité qui vous propose avec le Life Artisan, en partenariat avec le programme national de recherche Solubiode, un parcours, les milieux agricoles de demain donc. Il s'agira d'un parcours qui permet de découvrir les façons de s'adapter avec la nature. C'est dédié aux solutions fondées sur la nature justement pour l'adaptation des territoires et pratiques agricoles face aux risques liés au changement climatique. Alors ça se passe de juin à octobre. Ce sont des webinaires donc qui s'adressent à tous, enfin plus particulièrement dans la cible, à savoir agriculteurs, collectivités, organisations non gouvernementales, professionnels de la biodiversité. Vous pourrez découvrir le rôle et les co-bénéfices des solutions fondées sur la nature pendant ces 7 webinaires. Donc, si vous voulez en savoir plus, ça se passe, je vous le rappelle, jusqu'en 31 octobre prochain. Eh bien, vous contactez l'Office français de la biodiversité qui vous donnera tous les détails pour vous brancher sur ces conférences numériques. À bientôt pour un prochain rendez-vous sur l'antenne de Radio Terre.

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0: Lynn White Jr., les racines historiques de notre crise écologique. Lynn White Jr., né en 1907 et mort en 1987. Historien américain, théologien protestant, fils de pasteur presbytérien, et professeur d'histoire médiévale à l'université de Princeton, puis à l'université de Californie à Los Angeles, spécialiste de l'histoire des sciences et des techniques de la chrétienté latine. Il défend la thèse selon laquelle la tradition judéo-chrétienne occidentale serait à l'origine de notre attitude excessivement anthropocentrique envers le monde naturel, laquelle a rendu possible son exploitation technologique et scientifique sans limite. Cet article, republié en 1968 dans Machina ex Deo, Essays in the Dynamism of Western Culture, qu'il inscrivait dans l'ensemble de l'historiographie culturaliste de l'auteur, a été republié dans quantité d'anthologies environnementalistes anglo-saxonnes. Il a suscité un commentaire quasi continu depuis sa parution. Extrait de « Les racines de notre crise écologique » 1967. L'émergence, dans la pratique la plus largement répandue, du credo de Francis Bacon, selon lequel la connaissance scientifique signifie « pouvoir technique sur la nature », peut rarement être datée avant 1850 environ, excepté dans les industries chimiques, où elle est anticipée au XVIIIe siècle. Son acceptation comme une forme normale d'activité pourrait bien marquer le plus important événement depuis l'invention de l'agriculture dans l'histoire humaine, et peut-être même dans l'histoire non humaine de la Terre. Presque aussitôt, la nouvelle situation entraîna la cristallisation du nouveau concept d'écologie. En effet, le mot « écologie » apparaît pour la première fois dans la langue anglaise en 1873. Aujourd'hui, moins d'un siècle plus tard, l'impact de notre espèce sur l'environnement a tellement augmenté qu'il a changé dans son essence même. Lorsqu'on utilisa les premiers canons au début du XIVe siècle, ils affectèrent l'écologie en entraînant les artisans à envahir les forêts et les montagnes pour trouver plus de potasse, plus de soufre, plus de minerais de fer et de charbon de bois, avec comme conséquence l'érosion et la déforestation. Les bombes thermonucléaires sont d'un tout autre ordre. Une guerre qui les utiliserait pourrait modifier le patrimoine génétique de toute vie sur cette planète. Vers 1885, Londres avait un problème de smog provenant de la combustion de la houille maigre, mais notre consommation actuelle de combustibles fossiles menace de transformer la chimie de l'atmosphère du globe tout entier, avec des conséquences que l'on commence à peine à évaluer. Avec l'explosion démographique, le carcinome de l'urbanisme désordonné, les eaux d'égout et les déchets formant désormais de véritables couches géologiques, il est certain qu'aucune créature autre que l'homme n'a jamais réussi à souiller son nid en un temps aussi court. Les appels à l'action ne manquent pas. Mais les propositions spécifiques, bien que valables à un niveau individuel, semblent trop partiales, insuffisantes, négatives. Interdire la bombe, déchirer les affiches publicitaires, donner des contraceptifs aux hindous et leur dire de manger leurs vaches sacrées. La solution la plus simple, en face de tout changement suspect, est bien sûr de l'arrêter. Ou mieux encore, de revenir à un passé idéalisé de manière romantique, faire que ces vilaines stations à essence ressemblent à la chaumière d'Anne Hathaway ou, dans le Far West, à des saloons de villes fantômes. La mentalité du retour à la nature sauvage préconise invariablement une écologie surgelée, que ce soit San Gimignano ou la Haute Sierra, dans l'état précédant le premier Kleenex jeté. Mais ni l'atavisme, ni l'enjolivement ne résoudront la crise écologique de notre temps. Que devrions-nous faire ? Personne encore ne le sait. Tant que nous ne réfléchissons pas au fondement, nos mesures spécifiques peuvent produire de nouvelles répercussions encore plus graves que celles auxquelles elles sont censées remédier. Pour commencer, nous devrions essayer de clarifier notre manière de penser en examinant, dans une perspective historique de longue durée, les présupposés qui sont au fondement de la science et de la technique moderne. Traditionnellement, la science avait une orientation aristocratique, spéculative, intellectuelle. La technique était socialement inférieure, son orientation était empirique et pratique. La fusion tout à fait soudaine des deux, vers le milieu du XIXe siècle, est certainement liée aux révolutions démocratiques contemporaines et légèrement antérieures qui, en réduisant les barrières sociales, ont conduit à affirmer une unité fonctionnelle du cerveau et de la main. Notre crise écologique est le produit de l'émergence d'une culture démocratique entièrement nouvelle. La question est de savoir si un monde démocratisé peut survivre à ses propres implications. Nous ne le pouvons probablement pas, à moins de repenser nos axiomes. Il y a une chose qui est si évidente qu'il semble stupide de l'expliciter. La technique et la science moderne sont toutes deux spécifiquement occidentales. Notre technique a assimilé des éléments provenant du monde entier, notamment de la Chine. Toutefois, partout de nos jours, que ce soit au Japon ou au Nigeria, la technique qui triomphe est occidentale. Notre science est l'héritière de toutes les sciences du passé, spécialement peut-être des œuvres des grands savants de l'islam du Moyen-Âge, qui ont si souvent surpassé en compétence et en perspicacité les Grecs de l'Antiquité. Par exemple, Al-Razi en médecine, Ibn al-Haytham en optique ou Omar Khayyam en mathématiques. En réalité, pas mal d'œuvres de ces génies semblent avoir disparu dans l'original arabe et ne survivent que dans des traductions latines médiévales qui contribuèrent à poser les fondations des développements occidentaux ultérieurs. Aujourd'hui, tout autour du globe, toute la science qui compte est occidentale dans son style et sa méthode, quelle que soit la langue ou la couleur de peau des scientifiques.
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1: Ça, c'est l'introduction des AVAP. Hein. C'est l'angle de vue aujourd'hui qu'elle apporte, qui est de dire regardons aussi le patrimoine avec cette entrée, finalement, valeur énergétique, par exemple, du bâtiment. Quand on travaille en équipe, on travaille aussi avec des personnes qui sont un peu plus spécialistes que nous, aussi des ingénieurs thermiciens. Et on s'appuie aussi sur les travaux qui ont été conduits, particulièrement les études battants, entre autres, hein, et qui nous permettent quand même de nous outiller beaucoup. Alors, chaque ville est un cas particulier, mais on a en même temps aussi des choses qui sont permanentes. Ce dont on se rend compte, c'est que quand on est sur les maçonneries de briques, avec des enduits, on a une qualité de l'art de bâtir qui donne déjà de la performance énergétique. Parce que si on n'est pas intervenu sur le cycle de l'eau et de la respiration des murs, on a finalement un ensemble qui bouge en été et en hiver de façon différente. À Lombez, c'est important parce que on est très proche de l'eau, hein, la Save et les anciennes inondations, et donc le fait que les murs se gorgent d'eau en hiver, ça constitue finalement une masse isolante automatiquement. Et par contre, en été, avec la chaleur, en restituant cette eau à l'extérieur, ça devient comme un énorme réfrigérateur. Donc, finalement, on a des mécaniques produites par l'art de bâtir qui sont redémontrées aujourd'hui ou revisitées aujourd'hui grâce finalement à cette exigence qu'a apporté le cadre de la loi et qui permet de mieux comprendre le fonctionnement de l'édifice. Et ce qu'on pouvait dire en tant qu'architecte, simplement en disant l'enduit, il est important parce que il a un rôle esthétique, il a un rôle, il parle d'une époque, c'est un savoir-faire, etc. Et il protège aussi, par exemple, les murs. On a aussi un autre argument aujourd'hui, c'est que cet enduit, quand il est réalisé à la chaux et compatible avec les murs, par exemple, ça devient aussi ce qui permet une meilleure respiration et une meilleure distribution de l'évaporation, particulièrement en été. Donc, on a tout d'un coup des arguments qui deviennent des arguments très techniques, mais liés justement aux qualités environnementales de ce bâti qu'on ignorait pratiquement jusque-là parce qu'on le regardait que d'un point de vue, on va dire, patrimonial. Enfin, excusez-moi, c'est pas du tout réducteur. Si on veut aller jusqu'au bout de ça, ça demande presque un accompagnement maison par maison. Hein, par des gens qui sont suffisamment spécialistes, hein, mais on a le même problème sur les questions simplement d'ingénieurs. Il faut des gens qui soient suffisamment spécialistes à la fois sur le domaine de la thermique et à la fois sur le domaine du patrimoine pour pouvoir peser les choses. Parce que quand on prend les ABAC, les choses comme ça, évidemment que les ABAC qui correspondent pas tout à fait à ce type de bâti, ça peut pas marcher. Voilà. Donc c'est pour ça qu'en même temps, chaque cas est un cas spécifique qui demanderait presque un accompagnement si on souhaitait rentrer et valoriser jusqu'au bout cette entrée-là.

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Sur la situation mondiale, ça ne vous surprendra pas de dire que j'ai évidemment une opinion un peu différente. Comme l'a dit Corinne, on a une diminution extrêmement claire du nombre de réacteurs en fonctionnement dans le monde. Et c'est vrai que tout de suite, on nous a rappelé qu'il y en aurait 69 en construction sur la liste. Mais je rappellerai quand même que parmi ces réacteurs en construction actuellement, on pourrait vous en citer certains qui sont en construction depuis 1973, hein, par exemple. D'autres qui sont en construction depuis 1978. Et qu'évidemment, les mettre sur la liste de ceux en construction, on peut toujours les mettre sur la liste, évidemment, ça fait toujours bien sur le papier. En réalité, on est bien loin aujourd'hui d'avoir 69 réacteurs en réelle construction dans le monde, et on a des ruines de réacteurs que, évidemment, Areva postule pour terminer et que Dave voudrait bien terminer, mais on est loin d'être sur une position ascendante en termes de nucléaire. Donc je pense qu'on pourra toujours discuter sur les chiffres, mais d'une manière ou d'une autre, on est vraiment dans une courbe décroissante aujourd'hui au niveau du nucléaire. À la grande renaissance qui était tant espérée par certains, elle n'a clairement pas eu lieu. Et je pense sincèrement qu'elle n'aura pas lieu. Ensuite, sur les projets aujourd'hui en cours, je rappellerai quand même que concernant l'EPR, qui est en construction aujourd'hui à Flamanville, avec évidemment bien des difficultés et des retards, il y a l'autre qui est en Finlande et qui devrait déjà marcher depuis 3 ans et qui est lui aussi pas terminé. Donc l'EPR ne se porte pas aussi bien que ce qu'on voudrait dire. Je sais pas, je sens moi à travers l'EPR une espèce de super phénix en puissance. Et moi qui vis à côté, pour être habitant tout proche de Flamanville, j'ai bon espoir qu'il finalement il marchera jamais ce truc. Donc c'est tellement complexe, tellement compliqué que je suis assez optimiste. Je pense qu'il y aura suffisamment de difficultés pour que finalement il produise.

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3: Moi, je viens d'un ministère où on a un grand discours sur la densification, un grand discours des actions, et on peut considérer que l'urbain, quand on fait l'urbain, quand on fait des bâtiments, des infrastructures, des routes, ben forcément, on abîme un petit peu la biodiversité. Et la densification, qui pour des tas de raisons, de lutte contre l'étalement urbain, qui permet de préserver d'ailleurs à l'extérieur des zones, plus pour la question de la biodiversité, de la nature, de l'agriculture, mais finalement, on en remet une couche finalement sur cette biodiversité. Et la question de l'urbanisation ou de la métropolisation et de la densification, c'est un sujet qui va s'accélérer dans les prochaines années. Je reviens pas sur la COP21, mais sur la COP21, on nous annonce 3 milliards d'urbains, de nouveaux urbains dans les 20 prochaines années, qui vont forcément arriver dans ces milieux et se concentrer autour du travail, autour des infrastructures, autour des équipements. Et donc on voit bien qu'à un moment, cette obligation, cette nécessité de loger les gens, le risque, c'est qu'on oublie la biodiversité. Et c'est quoi finalement pour ces personnes, pour ces nouvelles villes ou ces nouvelles portions de villes qu'on va construire ou qu'on va rénover, elles devront faire face à des tas de stress, un déstress climatique, parce qu'on aura de plus en plus des phénomènes d'îlots de chaleur, de la canicule, des pluies en plus importantes, torrentielles, etc. De la pollution du fait de ces concentrations à la fois d'humains, mais aussi à la fois de machines, etc. Et puis aussi une concentration de promiscuité, donc peut-être aussi une difficulté à vivre ensemble. Alors sur le milieu urbain ou très urbain, on peut réfléchir, on peut essayer de trouver des tas d'idées, puis finalement on se rend compte que la biodiversité, le végétal, la pleine terre, la nature, c'est finalement une des solutions les plus évidentes, les plus efficaces, les plus pratiques en milieu urbain ou très urbain pour peut-être améliorer ou avoir des premières solutions sur ces stress. Alors je dis stress parce qu'on ne sait pas trop est-ce que ce sera de temps en temps un peu gênant ou est-ce que ce sera vraiment des vraies questions pérennes à faire face dans nos villes.

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1: Bonjour et bienvenue pour les infos durables. Aujourd'hui, on va se rendre du côté de Pinsaguel. Ça se trouve au sud de Toulouse. Et si vous habitez ce petit village ou si vous n'êtes pas très loin, et si vous avez envie de vous impliquer ou donner de votre temps, on vous propose tout simplement de participer à des actions sur des sorties nature et notamment sur une sortie qui s'appelle Chuchotement d'automne, les oiseaux de la plaine toulousaine. Ce sera l'occasion d'échanger en toute convivialité, de découvrir ces actions de nature et de trouver une manière de vous engager. Que vous soyez curieux, futur bénévole ou déjà engagé, vous êtes les bienvenus lors de cette sortie, mais aussi pour participer aux activités de cette association en tant que bénévole. Ça se passera en ce qui concerne la sortie.

0: Si le contact, aussi bien pour Pince à Gueule que pour cette sortie, c'est Nature en Occitanie sur Internet. À bientôt pour un prochain rendez-vous.
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1: Bonjour et bienvenue pour les infos durables. Aujourd'hui, on va partir du côté de la Provence et de la région PACA. Vous savez que vous pouvez aussi entendre Radio Terre à Nice, donc en DAB+. Et là, il s'agit d'une visite de la fête de la nature au muséum. Donc, c'est à Marseille pour cette information. Donc, du 19 mai au 27 septembre, vous pourrez, en allant au muséum, voir une exposition photographique. Il y aura aussi des sorties nature, découvrir Flore des Calanques, des soirées de restitution City Nature Challenge et puis une fresque de la biodiversité. On se posera la question de savoir si la nature à Marseille est plus riche que celle de Paris ou de Los Angeles. Depuis 2024, ERX Marseille Université et la ville de Marseille participent à cette aventure de City Nature Challenge. Ce défi international permet à chacun de découvrir et de contribuer à la connaissance de l'incroyable richesse naturelle de son territoire communal. En tout cas, si vous êtes intéressé par l'exposition photographique qui, je vous le rappelle, se tiendra jusqu'au 27 septembre, et bien contactez le musée d'histoire naturelle de Marseille. L'adresse, donc c'est Palais Longchamp à Marseille. Et si vous voulez un numéro de téléphone, c'est le 04 91 14 59 50. À bientôt pour un prochain rendez-vous sur Radio Terre.

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2: La Fondation Yves Rocher.
3: Claude Fromageau, je suis secrétaire général de la Fondation Yves Rocher. La marque Yves Rocher est bien connue des Français, et des Français. C'est une marque qui fait en effet des produits cosmétiques. Et en fait, à l'origine, M. Yves Rocher et sa famille, en particulier Jacques Rocher, son fils, ont créé la Fondation Yves Rocher dans le but en fait de contribuer réellement à une action la plus concrète possible pour les interactions entre les humains et la biodiversité. Et ce, d'abord en France, puis ensuite, avec le temps, ça s'est développé à l'international. Donc c'est vraiment focusé, centré sur les questions de biodiversité. Comment vivre au milieu de notre biodiversité, la connaître, la préserver, l'aimer, enfin en être passionné et y être sensible. C'est déjà beaucoup.
4: Quand vous parlez de création, ça remonte à quelles années ?
3: Alors la Fondation, elle a été créée en 91, donc on peut dire 30 ans. C'est ça, on a dépassé 30 ans.
4: Donc déjà, il y a une trentaine d'années, il y avait une sensibilité à ça, en tout cas chez Yves Rocher.
3: Oui, c'est une famille et c'est une économie, je dirais, qui est née d'un petit village en Bretagne, un village qui était pauvre et qui a vu son succès et sa capacité à sortir de sa situation grâce en fait aux plantes et aux cosmétiques à base de plantes. Et en fait, le tribut que cette entreprise doit aux plantes, elle y est très attachée et donc évidemment la Fondation était dans le monde de la philanthropie et est encore aujourd'hui dans le monde dans lequel on vit, c'est-à-dire la grande perturbation, est fondamentale pour réaccorder les humains dans la nature, les humains avec la nature, finalement, dans une, non plus un dualisme, mais dans une vraie vision d'harmonie avec la nature.
4: Alors, je suppose que depuis 30 ans, il y a eu pas mal de choses qui ont évolué. À l'époque, qu'est-ce que faisait la Fondation et comment elle est arrivée à faire ce qu'elle fait aujourd'hui ?
3: Ce qui caractérise la Fondation, c'est quand même une forme de robustesse et de ténacité. Depuis le début, on plante des arbres, donc d'abord à Lagacy, dans le petit village, comme je vous l'ai évoqué, avec des enfants. Il y a eu 350 arboretums plantés en France et dans quelques pays, Belgique, Allemagne, limitrophes. Et puis, la plantation d'arbres a continué. Pourtant, plein de gens nous ont dit à l'époque, vous en avez fait, qu'est-ce que vous allez faire maintenant ? Non, Jacques Rocher a souhaité continuer à non seulement planter des arbres, mais planter des arbres en lien avec la biodiversité, en lien maintenant en France avec ce qu'on appelle le végétal local, qui est un label qui permet de faire de la bonne plantation de graines bien adaptées, en lien avec des experts qui nous ont bien aidés à regarder comment planter sur le plan botanique, sur le plan agronomique, mais aussi comment bien planter sur le plan économique, avec qui, comment embarquer soit un paysan, un exploitant, soit une commune, soit un collectif pour faire des choses qui soient vraiment adaptées à la nouvelle économie locale. C'est-à-dire que finalement, le but ultime, si l'arbre peut redevenir... Parce que vous savez que dans les années 60, on a fait le remembrement, on a tout arraché.
4: Notamment en Bretagne.
3: Notamment en Bretagne, mais en Normandie aussi un peu, et ailleurs, en Poitou, beaucoup, partout en Beauce. Et comment est-ce qu'on... Enfin, en Beauce, c'était déjà pas mal déboisé. Mais comment est-ce qu'on peut remettre l'arbre comme facteur d'efficience de l'exploitation agricole. C'est un enjeu absolument fascinant, passionnant, et c'est ça qui fait qu'on est toujours motivé par l'arbre. Il y a un deuxième grand sujet fondamental qui sont soutenir les femmes. En fait, on s'aperçoit que les femmes, peut-être qu'il y a un plafond de verre dans nos sociétés, mais un peu partout dans le monde, mais en tout cas, elles sont souvent... elles innovent avec des nouvelles solidarités, elles inventent des manières de combiner écologie, biodiversité et économie, tout à fait originales. Et dans le monde dans lequel on vit aujourd'hui, on a besoin de ces innovations-là. Donc elles sont très, très, très intéressantes, en France encore une fois et à l'étranger, dans la façon dont elles créent des nouveaux objets, on va dire, des nouvelles façons de fonctionner entre humains et environnement.
4: Vous parlez d'étranger, ça veut dire que vous n'agissez pas seulement en France ?
3: Non, on agit d'abord en France, d'abord en Bretagne, chez nous, et puis ensuite en France, bien sûr. Et puis après ça, on a eu des opportunités, parce qu'on a rencontré des gens, de travailler au Portugal, en Allemagne, en Suisse, en Espagne, et puis en Tchéquie. Et puis ça s'est étendu ensuite au Mexique, évidemment en Éthiopie, en Inde, au Togo. Enfin, vous voyez, par contact, on a depuis 30 ans été dans plus de 50 pays du monde. Oui.
4: Oui, parce que dans certains pays, je pense au Sahel, par exemple, où la désertification est un vrai problème, il y a effectivement cette nécessité. Est-ce que vous avez eu des actions par là-bas ?
3: Oui, on a eu plusieurs actions au Sénégal, en Haute-Volta, devenu Burkina Faso. Le Togo, cette fois-ci, c'est plus le Sahel en tant que tel. C'est difficile. Je dois être avec vous, clair. Le Sahel est une région où on a fait beaucoup de choses, des très belles pépinières, par exemple. La réalité de ce qui est maintenu dans le temps est plus difficile. Ça pose beaucoup, beaucoup de problèmes. Donc nous, on est intéressés par ces questions-là, mais on est assez clairvoyants sur le fait que c'est en tout cas pas du tout facile. C'est pas aujourd'hui facilement durable. Donc par contre, les relations humaines sont fantastiques et on arrive à trouver des formidables projets, mais pas des formidables résultats.
4: Comment fonctionne la fondation, notamment d'un point de vue financier ? Est-ce que c'est Yves Rocher qui abonde ? Est-ce qu'il y a d'autres façons d'avoir des finances ?
3: Alors, on a la chance d'avoir un mécène extraordinaire qui est la marque Yves Rocher, qui depuis tout ce temps-là et aujourd'hui nous donne à peu près 4 millions d'euros par an. Donc c'est un très bel effort soutenu et qui n'est pas contingenté ou lié à des résultats. Donc on a une forte liberté. D'ailleurs, on est une fondation publique qui est devenue reconnue d'utilité publique. Ça s'appelle une FRUP en France. Et par contre, ce qu'on a fait, c'est qu'on a eu pas mal de gens qui ont voulu s'embarquer avec nous et on a créé un fonds de dotation qui s'appelle le fonds pour l'arbre et dans lequel sont venus maintenant une dizaine d'entreprises et de partenaires comme Tribala qui fait les yaourts que vous connaissez peut-être, qui est à Rennes, comme la boulangère, comme la Maison du Monde. Donc on a pas mal de partenaires qui, et maintenant Caudalli, et maintenant d'autres aussi, qui viennent se joindre à nous pour travailler sur cet effort-là, qui est un effort très, très terrain, qui est lié à une vraie, vraie compétence de la FAC, Association française des haies et arbres champêtres, qui est une tête de réseau extraordinaire, qui a réussi à mailler le territoire, à mobiliser des experts et à faire qu'on ne plante pas de la même manière en Normandie, dans le Poitou, dont je parlais tout à l'heure, dans le Lyonnais ou en Auvergne, par exemple, si je parle de Sylvie Monnier, qui est l'ancienne présidente du Fonds pour l'Arbre, qui est en Auvergne elle-même, éleveuse en Auvergne.
4: La fondation, c'est combien de salariés ou de bénévoles qui sont actifs ?
3: Alors la fondation, c'est, je ne suis pas sûr d'être exactement juste, mais c'est probablement 7 salariés et 1 ou 2 stagiaires. Et c'est énormément de contributeurs par les partenaires qui travaillent pour nous, soit en mécénat de compétences, soit en nous aidant à les planter. Il y en a quelques milliers par an pour une journée des arbres. Mais je dirais que ça reste une petite structure très ancrée sur le territoire.
4: Et comment, je suppose que vous êtes sollicité, comment vous choisissez les projets ? Comment vous prolongez votre action sur le terrain ?
3: Alors, ce qu'on essaie de faire, en particulier pour Terre de Femmes, mais aussi pour Planton, on a un appel à candidature, on a un petit jury avec des personnalités extérieures, d'AgroParisTech, ça peut être de différentes institutions, et on va juger la pertinence des projets qui nous sont présentés par rapport à ce que nous, on veut faire, pousser le végétal local, par exemple, dans le cas des arbres, ou travailler sur les haies de telle ou telle façon. Donc, on va essayer de bien cibler ce qu'on veut faire et à ce moment-là, de travailler avec ces partenaires-là. Et ce qu'on essaie de faire aussi, c'est de ne pas passer trop de temps avec des procédures qui seraient infinies. On a la chance de pouvoir être assez rapide. Donc, si le projet nous paraît de bonne qualité, de bonne facture, on joue, on va avec pour un petit démarrage. Et si ça marche, on va sur place, on regarde. Et à ce moment-là, ça nous permet d'augmenter le volume d'affaires avec l'acteur. Donc, en fait, on fait du retour d'expérience et de la continuité de projet.
4: Je suppose que les gens avec qui vous travaillez sont soit des associations, soit des organismes publics ou parapublics, non ?
3: Absolument. On travaille toujours avec des associations, c'est un peu notre mission, ou public, ou communauté locale avec des agriculteurs. Mais ce qu'on ne fait pas, c'est de contribuer à de l'économie directe. Ça, c'est pas notre mission.
4: Vous pouvez nous citer quelques exemples de projets récemment retenus par votre commission, par exemple ?
3: Alors, oui, je pourrais citer plein de choses. On a soutenu avec Terre de Femmes Marion Chéniaud, qui a travaillé sur l'épuration et le nettoyage de l'Himalaya. C'est une fille complètement incroyable qui a vu que l'Himalaya était en situation catastrophique. Elle a pris tout simplement son bâton de pèlerin et elle a mobilisé les gens pour que les alpinistes nettoie à minima, et soit petit à petit obligée de nettoyer. Donc elle a pris des locaux, des yaks pour descendre les matériels. Et aujourd'hui, c'est légal. Vous devez poser une caution quand vous montez à l'Himalaya. Et si jamais vous polluez, vous la perdez. Et donc, il y a finalement une espèce de forme de nettoyage de l'Himalaya et dans toutes les régions. Il y a Mongolie, Chine, etc., qui a été fait, qui est un travail merveilleux. Moi, je pense qu'il y a, puisqu'on est aujourd'hui dans le Doubs à Besançon, il y a Véronique Fier qui travaille à Vandincourt. C'est avec le maire, ils ont travaillé sur la préservation en fait, des vergers. Il y a une tradition des vergers, pommiers, pruniers, couetch, etc., dans ces régions-là. Plein de gens un peu à la retraite qui ne s'en occupaient plus. Eh ben, elle a travaillé pour faire en sorte que des gens, soit en chômeur, soit des gens dans le besoin, viennent aider les vieilles personnes ou les champs abandonnés, en accord avec les propriétaires, pour remettre les vergers en action et pour créer avec la mairie un centre incroyable, qui est un premier bâtiment bois-paille de France, hein, qui accueille les gens pour faire du jus de pomme, pour parler de nature, etc. Donc c'est une action locale de Véronique que moi je trouve tout à fait incroyable, un petit village qui se prend en main, qui change son rapport au verger qui l'environne.
4: Lorsque vous financez des opérations, c'est vous financez du fonctionnement, ça peut être des salaires sur une certaine durée, ou c'est essentiellement de l'investissement, du matériel, ou des choses comme ça?
3: Alors pas tellement d'investissement matériel, on va beaucoup plus être à soutenir une opération d'association comme Terre de Femmes en soutenant la lauréate. Donc il y a une partie financière, il y a une partie communication, on va l'aider à apparaître dans les médias, donc à avoir une réputation. Et on va l'aider aussi à titre personnel en termes de management, coaching, puisqu'en fait souvent les femmes qui créent ce genre d'association ont pas mal de problèmes à des étapes clés de leur croissance, même des problèmes de doute personnel. Et donc il y a toutes ces questions humaines, économiques, de développement local qui se retrouvent dans différents types de projets. Donc on les accompagne plutôt dans du coaching managérial. Et puis, et financier aussi, on les supporte financièrement. Et dans le cas des arbres, en fait, on essaie vraiment d'apporter une contribution au projet financière pour aider plutôt la partie sion, petit matériel. Mais après ça, le travail va être fait par l'agriculteur ou la commune elle-même. C'est-à-dire qu'on essaie de ne pas aller trop loin pour rester dans une économie agricole. Pour nous, c'est très important. Plus on met d'argent dans le secteur agricole et plus on va dévier ou on risque de désaxer en fait, le projet pour que ça soit juste capter de l'argent et non pas réaliser une action pour l'efficience du modèle économique agricole local.
4: Je ne sais pas depuis combien de temps vous êtes dans la fondation, mais je suppose que ça doit vous faire drôle de voir ces dernières années justement ce regain d'intérêt. Enfin, c'est même pas du regain, mais c'est carrément un intérêt nouveau pour la biodiversité, pour toutes ces choses-là.
3: Alors, oui, on a une passion pour ces choses-là. Donc, Ce qui est fantastique avec, par exemple, le concours général agricole qui a remis l'arbre avec le concours agroforestier, agroécologique. Il y a maintenant une pratique agroforestière et agroécologique qui est de nouveau dans le concours général agricole. Pour nous, c'est une chance incroyable. Ça veut dire qu'en France, le ministère de l'Agriculture et le ministère de l'Écologie, les deux, ont remis l'arbre comme facteur d'efficience de la performance agronomique française. Et ça, oui, je dois vous dire que c'est vraiment une joie dans ma carrière professionnelle. Ouais. C'est vraiment, en termes de militant et de vie personnelle, c'est un achèvement.
4: Est-ce que ça, de tout ça, il y a une transmission aux jeunes générations, y compris dans votre fondation?
3: Alors oui, on a la chance d'avoir des jeunes générations qui sont incroyables, qui sont très performantes et qui ont vraiment envie de changer les choses. La difficulté que nous, les anciens, je me permets de dire ça, je suis très vieux, on mesure, c'est qu'on a quand même un sacré problème de connexion des jeunes avec la nature. En fait, on a des urbains, beaucoup. Hein. Même les gens qui vivent à la campagne sont finalement très urbains dans leur tête et dans leur manière de vivre, les jeunes, je parle. Et donc, on a quand même une grande question qui reste posée pour nous tous, les générations vivant actuellement sur Terre, c'est comment se resensibiliser aux questions de cette relation des humains à la nature, vraiment. Comment réécouter des oiseaux, connaître leurs chants, connaître un peu les espèces, comprendre qu'un sol, c'est quelque chose d'extrêmement... c'est jubilatoire. Donc ça reste quand même pour moi un vrai sujet qui n'est pas du tout achevé.
4: Et est-ce que, par exemple, vous intervenez en milieu urbain? Je pense à des histoires comme les végétalisations, murs ou autres.
3: Alors on intervient peu pour l'instant en milieu urbain, sauf avec Terre de Femmes et avec un certain nombre de lauréates qui refont des maraîchages entre les barres d'immeubles, des choses comme ça. Et on intervient peu parce que c'est très vite compliqué et c'est très vite... lié à des opérations soit de communication, soit avec lesquelles on n'est pas très à l'aise. Donc on est plus à l'aise aujourd'hui dans des vrais programmes lié à la biodiversité environnementale, agronomique. On trouve plus compliqué aujourd'hui d'aborder les murs végétaux qui sont quand même aujourd'hui parfois intéressants. On en a un chez nous, hein. Mais on a fait le premier aussi avec, avec le muséum en Bretagne. Mais ça reste, avec Patrick Blanc d'ailleurs, mais ça reste quelque chose de très marketé, très, très difficile à aborder.
4: Et pour parler de la Bretagne, est-ce que les choses ont évolué depuis les années, je suppose, 70 ou après ? Vous parliez de ces histoires de remembrement, mais il y a aussi une forte connexion de l'agriculture avec des méthodes qui ne sont pas toujours, disons, les plus écolos, on va dire.
3: Alors, nous, la Bretagne, pour nous, c'est un véritable laboratoire vivant. Vous savez que c'est une des zones de France, une des régions de France où il y a le plus d'associations. C'est extrêmement dynamique. Donc, je vois ce côté-là, moi, en premier. Oui, il y a une évolution, une transition agronomique qui va être nécessaire ici comme ailleurs en France d'ailleurs, hein, avec finalement une révolution à faire sur la culture industrielle. Voilà. Mais il y a déjà énormément d'agriculteurs qui font du bio. Il y a toute la question océanique qui est un sujet absolument passionnant avec la blue economy. Et il y a énormément d'acteurs, de start-up qui sont en train d'inventer des manières soit de cultiver les algues, etc. Donc moi, je trouve que la Bretagne, pour nous, est un laboratoire du vivant, est un lieu où il y a énormément de partenaires associatifs et des collectifs qui travaillent à réinventer soit l'énergie renouvelable, l'énergie verte, soit des cultures agricoles différentes, des ruchers différents. Donc oui, je vois ce côté-là plutôt que les côtés voilà, du passé.
4: Est-ce que quand on rentre dans un magasin Yves Rocher, on entend parler de la Fondation ou on a une manière d'être en contact avec ?
3: Je pense qu'on est encore assez discret. On a beaucoup de progrès à faire là-dedans. Les clientes qui nous connaissent bien savent que la Fondation existe, savent que certains produits contribuent et elles le jouent. Hein. On a un certain nombre de consommatrices militantes qui préfèrent vraiment nous aider sur la partie Fondation et Plantation que sur d'autres offres qu'on peut leur faire. Je pense qu'on a encore à progresser sur surtout témoigner de cet engagement pour le végétal. En fait, cette passion du végétal, le fait qu'il y a, il y a 100 hectares cultivés avec des plantes, avec une ferme agronomique extraordinaire dirigée par Cécile en l'occurrence, qui travaille vraiment non seulement sur les plantes à fleurs pour la cosmétique, mais aussi sur l'agroécologie en relation avec l'Université de Rennes, avec le Conservatoire national de Brest, avec des tas d'institutions. Je trouve que ça, on ne le dit pas assez. Et oui, il y a encore tout un message à faire passer à des consommatrices pour dire la cosmétique, ce qu'on se met sur la peau, la manière dont sont formulées les formules, il y a vraiment quelque chose à transformer aussi pour le futur, tel que la marque Rocher le fait.
4: Et pour terminer, quels sont les axes de développement de la Fondation dans les 10 ans à venir, disons, ce sur quoi vous me souhaiteriez mettre l'accent ?
3: Alors, on a toujours la vocation à travailler sur la question de l'arbre, mais beaucoup plus avec la sensibilisation des populations. Donc vous parliez des villes, on va probablement aller plus vers les citadins et vers la compréhension de pourquoi est-ce qu'un arbre, il rapporte la fraîcheur, il va jouer sur la perméabilité du sol, etc., y compris en ville. Donc ça va sûrement être un sujet. On a Terre de Femmes qui va continuer. Les femmes sont véritablement un levier de transformation, comme je vous l'ai évoqué. On a beaucoup plus la science aussi, avec finalement la formation des jeunes. Et le fait d'embarquer, il y a déjà un certain nombre de structures qui existent en France que vous connaissez, mais se faire en sorte que les jeunes générations soient vraiment sensibilisées à la beauté, à la passion de ce que c'est que la nature. Et puis enfin, un peu l'art et surtout la photographie. Vous savez qu'on on est soutien de questions liées à la photographie nature. Et il y a un des partenaires de la Fondation qui est le Festival de l'Agassi pour la nature, hein, avec... chaque année, depuis une quinzaine d'années, une vingtaine d'exposants qui exposent ce qu'il y a de mieux en termes de regard photographique sur la relation entre les humains et la biodiversité, parfois malheureusement tragique, les guerres, les pollutions incroyables, les exploitations industrielles dingues qu'il peut y avoir aux États-Unis ou ailleurs, mais aussi avec des regards positifs et poétiques. Donc je pense que ces piliers-là, c'est à peu près ceux-là que je vous trace, qui vont vraiment renouveler, mais dans une forme de grande continuité. Toujours travailler cette relation entre humains et leur environnement proche.
4: Si on veut vous découvrir, est-ce qu'il y a un site internet ou une adresse ?
3: Oui, il y a bien sûr un site internet de la Fondation que je vous invite à aller voir, Fondation Yves Rocher, voilà, et qui est assez journalistique en fait, vous qui êtes des médias. Je pense qu'on y met beaucoup d'informations sur ce qu'on voit, sur ce qu'on vit, sur ce qu'on réalise aussi, sur les lauréates et ce qu'elles font. Donc c'est un puits, à mon avis, d'informations et de rencontres.
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1: Bonjour et bienvenue dans les infos durables. Aujourd'hui, on va partir du côté de Nice où vous pouvez écouter Radio Terre sur le DAB+. Pour vous parler d'une manifestation qui aura lieu pendant la matinée du samedi 26 septembre. Donc, c'est à Nice une période, le mois de septembre, idéale pour partir à la découverte des oiseaux du lit. La douceur de la arrière saison et la lumière de fin d'été offrent des conditions parfaites pour se balader en bord de mer. Cette sortie donc proposée par la métropole de Nice le 26 septembre s'inscrit dans le cadre de l'Atlas de la biodiversité communale et elle vous invite à observer les espèces emblématiques du littoral entre plages, rochers et zones portuaires. C'est aussi un moment clé pour les passages migratoires avec de belles surprises à la clé. Une sortie conviviale et accessible pour prendre le temps d'observer, d'apprendre et de profiter du littoral niçois autrement. Si vous voulez en savoir plus sur cette sortie du 23 septembre, eh bien vous allez sur le site de la métropole de Nice. En fait, c'est nicecôtedazur.org. A bientôt pour un prochain rendez-vous sur l'antenne de Radio Terre.
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1: Bonjour et bienvenue dans cette rubrique sur les infos durables. Eh bien, aujourd'hui, on parle de mobilité puisqu'il y a chaque année une semaine européenne de la mobilité et cette année, elle se déroulera du 16 au 20 septembre. Pendant la semaine de la mobilité, eh bien, tout le monde est encouragé à opter pour des modes de déplacement plus durables. Partout en France, des événements seront axés sur les mobilités durables pendant une semaine avec des ateliers de sensibilisation. Tous les ans, l'association World Cleanup Day encourage les citoyens, les entreprises et les collectivités, ainsi que les associations, les écoles, d'ailleurs, à participer à ou à organiser des opérations de nettoyage partout en France. Sur le site de l'association, un guide des outils et des idées pour organiser un ramassage de déchets est disponible pour les entreprises. Si vous voulez, pendant cette semaine du 16 au 20 septembre, participer à ce grand nettoyage de la planète, eh bien, vous pouvez vous rendre sur le site de World Cleanup Day. À bientôt pour un prochain rendez-vous sur l'antenne de Radio Terre.
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2: Eh bien, bonjour à toutes et à tous et bienvenue donc sur cette table ronde sur les politiques ENS, donc espace naturel sensible, comme outil complémentaire aux politiques d'éducation et de solidarité. Alors, j'ai le plaisir aujourd'hui d'accueillir Madame Nouvelle, qui est vice-présidente du conseil départemental de la Manche, et Monsieur Soulabaille, qui est vice-président du département d'Ille-et-Vilaine. Alors, espaces naturels sensibles, dans les politiques d'éducation et de solidarité, ces espaces, en effet, sont perçus comme des terrains propices à la sensibilisation, à la découverte, et aussi donc sensibles à l'action en faveur du développement durable et développement de l'environnement de manière plus générale. Alors, des lieux d'apprentissage, de sensibilisation, éducation à l'environnement, ces ENS peuvent être des laboratoires à ciel ouvert, enjeux locaux également, hein, où ici ils permettent de sensibiliser les populations locales aux enjeux, des enjeux souvent spécifiques à leur région. Ça peut également être un moyen de développer la citoyenneté environnementale, mais on verra aussi que ces ENS peuvent donner des éléments de solidarité. Alors, accès à la nature pour tous, partenariat avec des associations ou encore des soutiens aux initiatives locales. Je laisserai la parole, hein, du coup, pour commencer à Madame Nouvelle, hein, qui saura vous en dire plus sur ce sujet et qui est bien plus experte que moi sur ce sujet. Et donc, nous en profiterons aussi à l'issue de ces échanges pour pouvoir un peu interagir avec vous et qu'on puisse avoir, soit pendant, si c'est propice, hein, n'hésitez pas à lever la main et on commencera les échanges, pardon, soit à l'issue des interventions. Voilà.
3: Merci, oui, bonjour à tous. Et puis, je vois qu'il y a un certain nombre de départements dans la salle. J'en profite aussi pour vous rappeler que, en fait, je représente les départements de France au Conseil national de la biodiversité. Et que je souhaitais faire partie du bureau du Conseil. Donc, n'hésitez pas à me faire remonter, en fait, effectivement, des éléments dont vous souhaitez qu'on parle au sein du Conseil national de la biodiversité, un certain nombre de projets, de préoccupations qui sont les vôtres. Vous pouvez le faire via Édouard Guillot, qui est ici et qui est notre conseiller dédié à ces questions de biodiversité, et pas que, mais dont la biodiversité, à Département de France, hein, puisqu'effectivement, c'est important qu'on puisse faire remonter justement ce qui se passe sur nos territoires. Et avant de vous présenter les exemples, je voulais vous dire deux choses. Déjà, soyons fiers au niveau des départements d'avoir justement cette politique espace naturel sensible depuis des années. Puisqu'en fait, aujourd'hui, vous savez, on parle beaucoup de participation du public, de concertation citoyenne, de dialogue en fait avec nos habitants autour de la biodiversité. Eh bien, en fait, dans les départements, on a la chance d'avoir ces politiques espaces naturels sensibles avec un objectif qui est certes la préservation des usages, la préservation de la biodiversité, mais en même temps, vous voyez, je fais un lapsus révélateur, de maintenir en fait des usages dans ces espaces. Donc c'est vrai que sur un ENS d'un département, il y a des espaces qui vont être des zones de protection où on va dire au public, là on n'y va pas, parce qu'en fait il y a un enjeu qu'on veut préserver ensemble. Et puis par contre, il y a d'autres endroits sur cet espace naturel sensible où on a besoin des agriculteurs, des chasseurs, où on peut autoriser des actions sportives, d'éducation, développement durable, pour en fait permettre cette découverte et de vivre en fait avec cette biodiversité, cette richesse. Donc soyons fiers de ça, parce que au moment où l'État s'interroge beaucoup sur comment, et je vois le président Lebois qui est présent ici, hein, comment faire pour justement reconnecter en fait les habitants avec la nature, eh bien nous on a ces ENS et à ces ENS sont associés des comités de gestion, où effectivement on se retrouve aussi, toute sensibilité confondue autour de la table, pour définir ce que l'on va faire. Et dans cette définition de ce que l'on peut faire sur un ENS, eh bien, en fait, on a choisi tous les deux de vous parler de ce qu'on peut faire en termes de mise en relation de nos politiques de solidarité, vocation du département, et en fait, en s'appuyant sur nos ENS. Donc c'est ça qu'on va vous illustrer. Et je voulais commencer... Alors, je vous ai mis des belles photos. Je vous ai pas mis des slides que je vais suivre, mais je vous propose plutôt de voir des images de la Manche. Et une première image que vous voyez ici, ça s'est passé le 10 octobre de l'année dernière. Vous savez tout ce que c'est tous les ans que le 10 octobre, c'est la journée nationale de quoi ? Il y en a tellement. C'est la journée nationale des aidants. Et en fait, on a souhaité marquer cette journée. Et c'est pour ça que vous voyez, dans ces ateliers, on est là pour échanger des bonnes idées entre nous, des bons retours d'expérience. C'est ce qu'on va s'efforcer de faire tous les deux. Et en fait, journée nationale des aidants, eh bien, on s'est dit que pour ces personnes, qu'on essaye tous de soutenir du mieux qu'on peut dans les départements, parce qu'elles consacrent leur journée à faire entre leur travail, leur famille, et puis aider en fait, donc un proche, ou alors c'est aussi aider un enfant qui est dans une situation de handicap. Enfin, on sait que c'est très lourd pour ces aidants, leur vie de tous les jours, et qu'ils ont besoin de répit. Alors, quand on travaille dans un département, on se pose toujours la question, alors, comment on peut faire pour ce répit, etc. Mais nous, on a fait quelque chose de tout simple. Dans la Manche, on a un ENS qui s'appelle en fait la tourbière de la Lande Mouton. Et donc cette tourbière, elle dispose, comme vous le voyez sur les photos, d'un platelage parce qu'elle est labellisée accueil handicap. Et donc ça, ça nous permet d'avoir, vous voyez, un support et on peut en fait circuler dans tout l'ENS sur ce platelage. Et ça, pour moi, c'était fondamental en tant que vice-présidente de la Manche. Quand j'ai pris mes fonctions, j'ai dit... Les personnes handicapées leur permettent d'aller à la mairie, à la poste, c'est bien, mais comme nous, elles ne passent pas leur journée à la mairie, à la poste. Et que ce serait bien qu'elles puissent aller dans ces espaces naturels sensibles dont on s'occupe au niveau des départements. Donc la petite journée, elle s'est passée comme ça, le 10 octobre. Donc des familles qui sont aidantes sont venues. Alors, il y avait deux possibilités. Soit, en fait, elles venaient avec la personne qu'elles aidaient. Donc, c'est ce que vous voyez sur la photo avec la maman qui est venue avec son fils. Soit, en fait, on mettait à disposition un service pour qu'elle puisse laisser, en fait, cette personne dans un service de jour d'un EHPAD avec qui on avait, en fait, conclu une convention pour cette journée d'accueil. Ce qui leur permettait de venir seuls et de souffler, en fait, sans avoir la personne qu'elles aidaient à côté d'elles, et donc d'être un peu plus libre. Et puis, il y en a qui ont souhaité le vivre avec la personne qu'elles aidaient, comme la maman qui est là. Ça, c'est un point très important. Ce n'est pas tout de décréter journée des aidants, on va emmener les gens pour le répit dans la nature. Il faut prévoir ce dispositif en amont d'accueil pour qu'elles soient libérées de cette charge-là. Et après, ça s'est passé très simplement. Donc, tout le monde est arrivé, en plus, il faisait beau, comme toujours dans la Manche. Et donc, pourquoi ces rires ? Les parapluies de Cherbourg, chez nous, sont juste des ombrelles, sachez-le. Donc, en fait, elles sont venues donc, avec ce choix de laisser la personne donc, dans de bonnes conditions, sécurisées, etc., soit avec la personne. Et puis, il y a un des membres du service environnement du département qui leur a fait une visite de cette ENS en expliquant le fonctionnement de la tourbière. Et puis en même temps, ils se sont promenés dans tout l'ENS. Donc ils ont découvert les différents endroits. Ça a permis à tout le monde de se détendre, d'avoir effectivement ce jeu de questions-réponses. Et puis accompagner cette sortie, une sophrologue qui, en fait, une fois qu'ils ont été au milieu de la tourbière, dans un endroit, vous connaissez tous les tourbières ici, hein, quand on est au milieu, c'est comment ? C'est très silencieux. Hein. Tout d'un coup, c'est que les bruits sont atténués par la présence en fait, de la tourbe qui absorbe en fait, les éléments sonores, les vibrations sonores. Et donc, en fait, dans ce lieu très calme, au milieu de la tourbière, cette sophrologue, justement, là, leur a fait une petite séance de sophrologie pour les détendre et peut-être leur donner envie de refaire des séances de ce type pour justement lâcher prise et puis mieux vivre leur rôle d'aidant. Et puis, ça s'est terminé de façon conviviale, par un petit goûter, tous ensemble dans la nature. Et donc, en fait, on n'a eu que des bons échos, une attente de la prochaine journée. Alors moi, je me suis dit, bah, cette année, 10 octobre, pour moi, c'était acté qu'il y avait une deuxième journée des aidants dans la Manche. Et là, en fait, je vais vous avouer que quand j'ai été aux infos en disant, moi, le 10, je voudrais essayer cette année d'être là, parce que je n'avais pas pu l'année dernière, on m'a dit, ah ben non, Madame Nouvelle, mais cette année, il n'y a pas. J'ai dit, ah bon, mais pourquoi il n'y a pas ? Il n'y a pas parce que l'année dernière, j'ai eu deux personnes formidables, côté services sociaux, côté services environnement, qui ont su porter le projet ensemble, travailler ensemble, décloisonner un peu les missions et avancer. Et puis ben là, il y en a une qui est partie. Donc ça, c'est la réalité des choses. C'est le deuxième point sur lequel je voulais insister avec vous. C'est qu'en fait, derrière la volonté politique de mes collègues vice-présidentes aux affaires sociales, où nous, en fait, on a impulsé cette dynamique, on l'a accompagnée, derrière, en fait, il faut aussi recréer du lien entre nos services sociaux et départementaux. Et là, ça s'est vécu sur cette journée, mais en fait, ça s'est essoufflé cette année parce qu'il n'y avait pas eu la petite piqûre de rappel politique et mea culpa, j'aurais dû le faire. Et ma collègue l'a dit aussi. Donc, on le refera un peu plus tard. Mais vous voyez, ça, c'est un point fondamental, comme la partie des aidants et la partie accueil de la personne aidée. Donc, c'est un point fondamental. Coût de l'opération, d'après vous, d'une petite journée comme ça, 150 euros. Je pense que je peux le refaire. C'est ce qu'a demandé la sophrologue pour intervenir. Donc, vous voyez, c'est... Donc, on est typiquement dans une action où là, en fait, la politique de répit des aidants du département, ce n'est pas des 20 mots. Ce n'est pas « oui, les aidants, on vous écoute, on va faire une charte pour les aidants ». J'en ai plein les départements, ça. C'est une réalité, vous voyez, qui s'appuie sur notre outil UNS de façon formidable. Ça, c'est le premier exemple. Puis mon collègue d'Ille-et-Vilaine vous parlera d'autres actions si formidables dans ce sens-là. Est-ce que vous voulez réagir avant qu'on avance ou plus tard ? Oui ? Non, parce qu'en fait, là, c'est vrai qu'on était sur une opération qui a été une fois, et je vous dis que je veux reconduire. L'accueil, en fait, il s'est fait très simplement dans un EHPAD qui a, en fait, un accueil de jour pour, vous savez, accompagner petit à petit les gens qui ne sont pas prêts à aller en EHPAD. Donc, ils peuvent venir une journée. Ils repartent le soir. Et en fait, c'est ce dispositif-là sur lequel on s'est appuyé. Et c'est vrai que ça a été une relation, les conseils départementaux, et c'est la force des départements, hein, on est membre des conseils d'administration des EHPAD. Donc, c'est vrai que ça a été une discussion avec l'EHPAD voisin de la Lande Mouton. On a dit, voilà, ben, sur cette journée, on va avoir 5 personnes. Oui, c'est un petit groupe, hein, oui, sur les photos. On va avoir 5 personnes qu'on aurait besoin de pouvoir, en fait, vous laisser le temps de l'animation. Et en fait, ça rentrait aussi tout à fait pour eux dans leur mission, dans ce qu'ils pouvaient faire. Donc ça s'est fait comme ça. Mais après, vous avez raison. Si on reproduire à plus longue échelle, il faut effectivement se faire un planning, des objectifs, et puis peut-être qu'il y aura une convention. Mais on est déjà sur des... Je me suis appuyée, en fait, à chaque fois sur des services existants, en fait, hein, avec ma collègue de la commission sociale. On s'est dit, voilà, on a tous les atouts entre les mains, à nous, en fait, de les organiser. Mais vous voyez, après, c'est des trucs, c'est des coûts faibles, c'est quelque chose qui existe, il faut juste un peu d'énergie et aussi de compréhension de l'intérêt. Et là, je vous disais que j'ai eu deux personnes formidables dans les deux services qui ont travaillé ensemble, mais je vais vous citer un autre cas où ça n'a pas fonctionné. De la même façon, vous voyez, pour vous le dire de façon très cash, je trouve que quand nos assistantes sociales font de la médiation pour des problèmes de parentalité, le faire dans l'appartement où parents et enfants, c'est comme ça, et où les uns tapent sur les autres, et parfois dans les deux sens, j'avais dit, peut-être que vous pourriez aussi faire des séances de médiation dans des endroits comme ça, hein, pour... Parce que peut-être qu'au milieu de la nature, c'est déjà, hein, on serait dans un contexte plus favorable. Donc moi, je suis partie, vous voyez, de façon très positive là-dessus. Et en fait, du côté des services sociaux du département, on m'a dit « Ah non, mais vous savez, la nature, ça peut être très angoissant pour les gens. » Donc là, je pense que il faut que je les emmène peut-être déjà avec moi, une première fois dans la nature. Mais vous voyez, c'est pour vous dire qu'on part malheureusement de loin. Et vous êtes ici aux assises de la biodiversité, donc pour vous, c'est de fait, vous savez que quand on est dans la nature, il se passe des choses extraordinaires, et que c'est plutôt apaisant, et que vous êtes persuadé de ça. Mais attention, tout le monde n'en est pas persuadé. Et il faut faire vivre cette expérience. Donc vous voyez, je me suis dit, c'est trop tôt. Il faut que j'emmène toutes les assistantes sociales avec mes gardes du littoral, par exemple, ou dans un ENS, parce que nous, les deux se mélangent sur la côte, pour qu'ils vivent ça, qu'ils vivent, vous voyez, le silence d'une tourbière qui apaise, qu'ils vivent ces éléments-là. Ça paraît peut-être bizarre, mais on part de là. Voilà. Donc il faut le savoir. Par contre, on est à la bonne place au niveau des départements pour faire ce genre d'action. Il y a eu par contre d'autres actions qui ont bien marché avec sur des violences intrafamiliales, avec justement des sorties là, qui ont été demandées plutôt dans ces cas par des associations qui, vous voyez, m'ont dit au département, bah, est-ce que vous permettez qu'on aille faire donc une balade nature, écouter les oiseaux dans votre NS de l'abbaye d'Amby. Donc en fait, j'ai des demandes aussi comme ça. Mais je trouve que la vraie place aujourd'hui des départements, c'est de proposer. Hein. Mais vous voyez, la parentalité, là pour le moment, j'ai échoué. Il faut que je revienne sur le sujet. Ça, c'est un point... Et pourtant, je pense que ce sera d'un grand secours pour nos jeunes. J'avance sur une autre petite action avec les jeunes. Donc ça, c'est une convention, parler de convention. J'ai une convention avec le procureur de la République de la Manche pour les jeunes donc, qui en réinsertion et qui sont en suivi judiciaire. Donc en fait, là, je les emmène à Chauzet, parce que Chauzet, c'est une île. Donc en fait, même s'ils ont un bracelet électronique et tout, enfin... Il ne bouge pas. Hein. Il faut partir à la nage avec les marées de 14 mètres de la baie du Mont-Saint-Michel. On est à peu près tranquille. Hein. Ça va bien se passer. Et donc là, tous les ans, et en fait, j'ai des jeunes donc qui viennent avec en fait, donc les agents du département et qui font des chantiers d'entretien, notamment des escaliers pour descendre sur les plages ou de clôture sur l'île. Ça se passe excessivement bien. Hein. Jamais eu de problème d'agression, de ceci, cela. C'est vraiment très, très facile à faire. Et ça, vous voyez, c'est quelque chose, le procureur dans son bureau, il n'y pense pas forcément, quoi, hein, dans les actions, d'aller voir un département et puis de lui dire, bah, on va faire une convention ensemble. Les procureurs, ils changent souvent. En plus, nous, ça fait plus de 10 ans qu'on a des conventions comme ça avec pour la prévention judiciaire. Et je ne sais jamais leur sigle. Et en fait, chaque procureur qui arrive, je lui en parle. Et à chaque fois, il me dit, génial, on continue. Donc là, c'est pareil, c'est tout simple. Il faut vous rapprocher de votre procureur. Et là, c'est une convention, par contre, où on définit en fait, la périodicité, qui est responsable, etc. Hein, après, donc, les jeunes, ce n'est pas on vous les pose et puis débrouillez-vous. Hein, donc ils ont effectivement des agents avec eux. Moi, je me suis assurée, avant de renouveler la convention, quand je suis arrivée au département, qu'en fait, les agents du département qui les accompagnaient, ça leur allait comme action. Hein. C'est un public un peu particulier, on ne va pas se le cacher. Donc, en fait, je voulais être sûre que eux vivaient bien l'affaire. Ils m'ont dit, non, mais c'est toujours des super échanges. Et en fait, on a convenu ensemble que, ben, même si c'était une journée, deux journées dans leur vie, peut-être qu'on se met quelque chose de positif et qu'on pourrait peut-être contribuer aussi chacun à une amélioration. Donc ça, c'est vraiment quelque chose qui peut se faire très facilement. Il faut aller voir votre procureur. Et si vous avez besoin de la convention, avec Edouard, on vous fera suivre celle de la Manche. Est-ce qu'il y en a d'autres qui ont des expériences comme ça avec la protection judiciaire dans la salle? Non? Pensez-y. Ça fonctionne bien.
2: Moi, j'ai une petite question par rapport à cette action. Sur les journées, justement, où ces jeunes se retrouvent en formation, qui s'occupe d'eux, en fait? Est-ce que c'est des agents qui s'occupe de ces jeunes, en fait, quand on est en formation?
3: Alors, en fait, eux, ils ne sont pas en formation, ils sont en travaux. Quoi. Ils font chantier nature. Alors,
2: c'est-à-dire que ce sont des peines en soi qu'ils font en pleine nature, ou c'est vraiment des journées...
3: Non, c'est des journées un peu justement récréation, liberté pour eux. En fait, c'est une contribution donc à des travaux d'intérêt général. Quelque part, en fait, c'est ça. Hein. Si vous voulez, l'argument juridique qui est pris par le procureur, c'est en fait travaux d'intérêt général. Et donc, en fait, ces jeunes, quand ils viennent, donc il y a du personnel, effectivement, du tribunal, hein, donc les agents donc habituels, qui les accompagnent parce que les agents du département, donc en fait, moi, c'est soit les gardes du littoral, soit en fait l'animateur, un animateur.

0: si j'étais garde du littoral ou donc travaux de génie écologique classique. On ose leur donner une hache, un marteau, des choses comme ça.
1: Du coup, en termes de commande publique, ça a peut-être dû modifier certains critères dans les DCE. Vous avez peut-être dû faire des modifications quand même pour intégrer ces journées de...
0: C'est une convention. En fait, ces conventions entre le tribunal, de la même façon, vous savez que vous avez sans doute des conventions avec des lycées agricoles ou des lycées nature, ben là, c'est une convention avec le tribunal signée par le procureur de la République. On signe tous les deux, en fait, pour dire qu'on accueillera pendant ces journées les personnes. Et après, donc voilà, ils font la même chose que feraient vos lycéens. Hein, c'est des jeunes mineurs, hein, donc en fait, c'est comme des lycéens. Sauf voilà, qu'ils ont eu à un moment donné un petit parcours un peu chaotique. Mais c'est pour ça que c'est intéressant de les accompagner. Hein. Mais ça se travaille, comme je vous l'ai dit, avec aussi vos agents. Il faut en parler. Et nous, alors vous allez me dire, nous on n'a pas dit, elle est gentille, elle a chosé, mais nous on n'en a pas chez nous. On va aussi le faire dans la Lande de l'Essai, qui est un autre terrain. Où là, bah pareil, en fait, là, en termes de surveillance, ce ne sera pas la même chose, mais ce sera du côté du procureur. Hein. Nous, on n'est pas responsable, c'est tout d'un coup, il y en a un qui part dans la forêt. Hein. On ne gère pas ça. Non. Mais il n'y a même pas, vous voyez, à se soucier de ça. Très franchement, on crée une espèce de bulle positive autour des jeunes. Ils sont dans l'action de génie écologique, ils découvrent des trucs qu'ils ne connaissaient pas. Et c'est un dialogue en même temps avec nos agents qui est valorisant pour leur expertise. Une petite action toute simple. Alors, j'avais prévu de vous parler aussi, vous savez, des clauses d'insertion, quelque chose que vous connaissez mieux. Hein. Juste pour vous mentionner quelques chiffres, puis je laisserai mon collègue revenir en détail sur ces aspects-là, parce que je sais qu'il va en parler. C'est juste pour vous montrer un petit peu, vous voyez, un volume. Hein, donc à peu près 18 000 heures donc, vous voyez, qu'il y a d'insertion. Réalisé sur la période 2017-2021 sur des marchés en fait, qui sont sur nos ENS et qu'on mutualise avec les marchés sur le Conservatoire du Littoral, c'est le CIMEL, sur les espaces du Conservatoire, et sur l'IIBS qui est en fait un barrage sur lequel il y a tout un espace aussi autour. Hein, et c'est aussi toutes les dépendances vertes du département, etc. Donc on globalise. Mais la clé d'entrée, ce qui est intéressant, c'est que on est sur de l'insertion et avec une clé d'entrée aussi génie écologique plus que tonte de pelouse et travaux paysagistes classiques. Donc ça, c'est intéressant pour faire évoluer l'entretien de vos espaces. On parle de fauchage raisonné dans les départements et tout. Ben, vous voyez, finalement, le génie écologique des ENS permet comme ça d'irriguer l'ensemble des politiques en lien avec la nature, on va dire, pour faire simple, du département. Et ce dont je voulais vous parler juste deux secondes, c'est de se dire, on parle d'heures d'insertion. Alors parfois, on a l'image des publics, de personnes qui travaillent en insertion. On dit oui, c'est de l'insertion, c'est un tremplin pour retrouver une activité classique, etc. Sachez une chose, c'est que dans les entreprises d'insertion qu'on utilise dans la Manche pour faire tous ces travaux, eh bien, vous avez plus de 50% des jeunes qui ont un BTS, donc protection de la nature, alors il y a protection de la nature, il y a paysage aussi, non, et qui, pour lequel en fait nos chantiers d'insertion départementaux sont le premier pied dans une vie professionnelle, ce premier emploi. Et je trouve ça plutôt bien qu'on ait des paysagistes qui rentrent, oui, dans leur activité à travers des travaux de génie écologique sur des ENS où on gère la nature de façon à préserver l'environnement et puis atteindre des objectifs de préservation. Donc ça, il faut l'avoir en tête. Hein. Ce n'est pas uniquement des publics éloignés de l'emploi que l'on accueille sur nos chantiers. C'est un tremplin professionnel pour tous nos jeunes aujourd'hui.
1: Merci beaucoup. Alors, vous aviez peut-être encore d'autres... Ça, c'était le mot... Ouais.
0: Ça, c'est les jolies petites images, vous voyez, de Chauzet. Je vous ai, vous voyez, avant-après. Ça, c'est avec les jeunes, vous voyez, de la protection judiciaire. Donc, pour eux, c'est satisfaisant, la fin de journée. Ça, c'est des choses que vous connaissez mieux. Hein. C'est tous nos partenariats, donc, en fait, école, lycée. Donc, ça, j'ose espérer qu'il y en a dans tous les départements. Si ce n'est pas le cas, allez-y. Mais justement, je dis ça, est-ce qu'il y en a vraiment dans tous les départements présents ? Ah, mais moi, en fait, j'ai tous les espaces du

0: conservatoire, plus 26 ENS en propre du département. Mais c'est vrai que parfois, sur le littoral, il y a un ENS historiquement qui était là, puis le conservatoire a fait de la préemption après, c'est pour ça que parfois ça se mélange. Mais j'en ai 26, et là, à travers la révision du schéma des ENS, je pense que vous êtes tous, j'espère, en actualisation de votre schéma ENS. Ça avait été un engagement des départements sur les assises de 2021, non ? 22. On avait dit, nous, département, on s'engage au niveau national à revoir nos schémas parce qu'on est un acteur fort de la préservation de la biodiversité. Moi, là, j'en ai mis sur la table 25 en plus. Donc, je vais essayer de doubler à travers l'actualisation du schéma. C'est important qu'on le fasse parce que vous savez qu'il y a des zones humides qui existaient qui ont disparu. Donc, il faut réactualiser nos schémas, retrouver nos nouveaux espaces. Et à chaque fois, vous voyez, avec cette clé d'entrée, moi, lien politique, maintenant environnement et social, mais que j'essaie de faire monter en puissance petit à petit, je choisis aussi mes ENS en mettant un poids fort sur le critère ouverture au public, pour se dire est-ce que demain je pourrais l'ouvrir, est-ce que je pourrais le rendre accessible donc à tout handicap. Et je n'ai pas de photos là sur le site, mais comme ça c'est bien, on viendrait dans la Manche. Tous les panneaux d'interprétation des ENS sont écrits aussi en facile à lire et à comprendre. Aujourd'hui, tous, donc, sauf les anciens, mais dès que je les modifie, ils sont écrits comme ça. Parce qu'en fait, ça sert, alors on me dit, ah ben oui, mais alors, c'est beaucoup d'efforts, il y a peu de gens qui ont besoin du facile à lire et à comprendre. Mais je rappelle qu'un enfant de CP, c'est bien facile à lire et à comprendre. Il y a plus d'images, il y a un tout petit texte pour comprendre tout ce qu'il y a sur le panneau. Et ça, c'est aussi, de notre part, une politique d'inclusion qui est intéressante. Donc ça, c'est facile à faire. Et les schémas, les panneaux sont beaucoup plus sympas. Et les personnes âgées me disent aussi c'est bien parce que c'est en plus gros. Non, mais donc, on touche tous les publics. Et ça, vous voyez, c'est quelque chose, c'est quand même le marqueur de département. Donc l'inclusion, et puis tout ce que j'ai cité auparavant. Je passe la parole à mon collègue, et puis je répondrai à toutes vos questions après.
1: Monsieur Soulabaye, bah écoutez, je vais lancer tout de suite votre présentation et puis je vais vous laisser la parole.
2: Sylvain Mariette, Meurthe-et-Moselle. Vous avez parlé des lycéens et vous avez parlé, enfin, tout le monde a bien en tête les collégiens, surtout quand on est dans des départements. À Nancy, en Meurthe-et-Moselle, où il n'y a pas moins de 45 000 étudiants, on a fait un petit test il y a 2 ans et demi pour savoir si les étudiants, les jeunes adultes, fréquenter les forêts, les espaces naturels. Et le résultat était proche de zéro. C'est-à-dire la vie étudiante d'un jeune adulte de 18 à 23, 24, 25 ans, pour ceux qui font des études plus longues, l'amène absolument pas, dans un moment important de la vie, de devenir adulte, à fréquenter aucun espace, autre que des espaces très urbains, finalement. Et donc on a décidé de réorienter et d'ouvrir tous les dispositifs qu'on avait aux écoles, aux bureaux des élèves, aux associations des écoles d'ingénieurs, pour favoriser. On a eu quand même finalement beaucoup de demandes, y compris avec des nuitées, avec un peu à l'américaine, vous savez, dans les universités, des fois ils emmènent en rupture pendant 2-3 jours des groupes d'étudiants. On s'est rendu compte que ce public avait été oublié en fait, et qu'alors que c'est un public qui finalement commence à construire sa vie d'adulte, et s'il ne le fait pas à ce moment-là, il ne le fera peut-être pas de sa vie. Voilà.
0: C'est vrai qu'on a un gros rattrapage à faire. Parce qu'on s'occupe beaucoup là, actuellement. Maintenant, c'est vrai que nos primaires ont de la chance. On a des classes Planète Manche qu'on a maintenues, même si ça avait été une idée du président en 2013, qui était président Jean-François Legrand, qui avait effectivement été le premier département à avoir un rapport développement durable et tout. Et Jean-François Legrand avait inventé les classes Planète Manche, où en fait, qui emmenaient les primaires justement dans la nature. Et donc, ça a continué. J'ai souhaité les garder, même si les primaires, ce n'est pas notre compétence. Et là, comme vous dites, le lycée, les universitaires, ce n'est pas notre compétence. Bon. En tant que département, sur les politiques d'inclusion, sur cet accompagnement et la prévention aussi, parce qu'on parlait tout à l'heure de la parentalité, etc. Dans nos vocations de prévention, je pense qu'on doit être fort là-dessus. Et alors, du coup, je fais une petite parenthèse de 30 secondes, si tu veux bien. On a mis en place un appel à projet biodiversité dont le but est, vous savez, quand il y a une commune, parfois il y a des communes qui ont une petite mare, un truc sympa, et elles se disent, bah, je le mettrais bien en valeur, j'en ferais bien un espace pour mes habitants, mais je ne sais pas trop comment faire. Donc en fait, on a créé l'appel à projet biodiversité. C'est tout simple. La commune, elle rédige un petit, mais vraiment une page, en disant, voilà, j'ai une petite mare, je veux en faire quelque chose. Et puis, et donc à ce moment-là, j'ai 3 jours de mon directeur environnement qui s'occupe des ENS, donc 3 jours qui sont dédiés à cette commune. Et lui, en fait, il va voir sur le site. Et après, on aide la commune à faire une étude naturaliste pour recenser la faune, la flore présente, etc. Et donc, on accompagne sur la partie ingénierie. En échange, la commune, bah, quand elle met en place la petite mare aménagée, comme on va le voir là bientôt, une petite mare aménagée avec à côté un platelage, on peut faire classe dehors. Ils ont de la chance, les petits. Et bien, en fait, on va financer après, à travers la politique contractuelle du département, donc les travaux, à hauteur de 60%. Sinon, c'est les petites communes. Et puis, on leur demande en contrepartie d'avoir des animations, un programme d'animation lié à ces espaces aménagés, et de faire en sorte que l'école, elle aille aussi faire au moins des animations, et puis à pousser leurs instituteurs à aller faire classe du dehors quand il fait beau. Et donc ça, c'est une politique qui marche très bien, parce qu'on s'est rendu compte que sur ces communes, bah, le problème, c'est l'ingénierie, quoi. Et à qui s'adresser, comment le porter. Donc ça, c'est une action forte. Et le public, c'est vrai que le public lycée universitaire, vous avez raison, c'est aussi l'autre cible auquel on ne s'intéresse pas assez. On a des jeunes, ouais, c'est... Oula, toute cette nature. Donc c'est un public, oui, qu'on n'a pas encore adressé, nous. Hein. Après, on n'est pas très universitaire dans la Manche. Hein. Mais je pense qu'il y a aussi des choses à faire avec eux. Hein. Et d'ailleurs, peut-être que aussi pour la journée des aidants, ils pourraient jouer aussi un rôle dans cette organisation, la prise en charge des actions. Moi, les seuls moments où je vois les jeunes de cet âge-là, c'est avec la Fédération des chasseurs, où en fait, on a des opérations en fait nature propre. Alors, j'en vois qui tous, qui sont. Mais nature propre dans la Manche, 500 000 habitants, opération nature propre avec les chasseurs, 2000 personnes hein, qui collectent les déchets en un week-end dans toute la nature. Et là, en fait, j'ai ces publics-là. Et du coup, alors là, il y en a qui font tous ces 2 fois plus. Donc, au département, on a financé un gabion pédagogique dans la BDV. Alors, la BDV, c'est le nord de la Manche, en zone littorale. Et en fait, c'est un projet qui tenait à cœur de mon président de la Fédération de chasse. Il en avait la larme à l'œil le jour où on l'a ouvert. Et donc, c'est un gabion où vous pouvez aller en famille. Donc, en fait, on a effectivement des jeunes qui vont. Et le gabion sert d'observatoire. Donc, en fait... Ah, faut que j'explique ce que c'est qu'un gabion, excuse-moi. Alors, un gabion, c'est... Donc, c'est une petite cabane, mais au lieu d'être à la surface... Elle est enfoncée dans le sol. Et il y a juste, en fait, un petit espace haut comme ça. Et devant, on a une mare. Et puis, on a toute la nature. Et souvent, nous, on a la mer en plus derrière. C'est le principe des gabions chez nous. Donc, il y a la partie du marais. Donc, c'est dans les marais. Hein, et on est donc quasiment au niveau de l'eau. Et donc, les chasseurs mettent des faux canards, qu'on appelle des aplans, pour que les autres canards se posent sur la mare et après, ils chassent. Mais dans ce gabion pédagogique, en fait, il fonctionne comme un gabion normal, mais au lieu d'être chassé, les oiseaux sont juste regardés à la jumelle. Et donc, en fait, ce qui est intéressant, c'est que donc, ça, vous y allez le soir. Donc, soir, vous passez la nuit dans le gabion. Donc c'est une petite aventure sympa. Alors celui-là, il y en a qui sont très spartiates hein, dans la Manche, mais alors celui-là, il est vraiment... vous avez des petits lits superposés où quand vous êtes allongé, vous voyez par la petite entrée avec les enfants, vous avez une petite couette et tout. Non, c'est pas du tout roots. Et donc en fait, c'est un endroit où vous pouvez observer donc notamment la vie faune, donc littorale, etc., comme nulle part ailleurs. Hein. Et ça, c'est un projet en fait qu'on a accompagné parce qu'on s'est dit que sur ces publics-là, Et avec les évolutions qu'on a aussi dans les chasseurs, hein, dans cette transmission et dans l'opération Sentinature, j'ai plein de familles hein, avec les petits. Le papa chasse, mais tous les petits-enfants, ils sont là avec le crew, ils ramassent des déchets, etc. Et bien, en fait, ça permet aussi d'aller découvrir la vie faune en nature. Et c'est une aventure géniale pour les enfants. Donc oui, j'ai financé un gabion pédagogique. J'ai été assassinée sur Facebook, mais je le vis très bien.
3: Bonjour tout le monde. Non, j'ai visité le coin du Mont Saint-Michel. C'est vrai que c'est assez impressionnant. Bref, alors sinon tu vas être déçu parce que je veux pas parler des collèges et tout ça. Je me suis focalisé sur vraiment ce qu'on appelle un peu le public vulnérable aujourd'hui. Mais on a également, dans le cadre des ENS, des chantiers, des interactions avec les collèges, tout ça, mais j'en parlerai, enfin, sauf si tu as des questions. Mais voilà. Alors pourquoi, peut-être je vous laisse, pourquoi le public vulnérable ? Alors il y a plusieurs raisons. Déjà, de par la vocation des départements, le fait d'être chef de file des solidarités, mais également parce que, qui dit public vulnérable, possiblement impacté par toutes les problématiques, mais également peut-être un peu loin de ces problématiques liées au dérèglement, à l'environnement. Donc, j'ai vraiment focusé sur ce public. Avant d'aller dans des exemples précis, je vais juste rappeler quelques spécificités du département d'Ille-et-Vilaine. Peut-être je vous laisse dérouler, pour bien comprendre comment on travaille. Alors, donc le département, ce qui est important, parce qu'en fait, après il y a toute ce que ça induit en termes de politique départementale, le département d'Ille-et-Vilaine a mis en place un budget annexe, alors, je ne sais pas si ça parle à tout le monde, mais basé sur la taxe d'aménagement, ce qui représente à peu près 13 millions. Et ça permet de travailler sur des acquisitions foncières, sur des opérations d'AFAFE pour ceux qui étaient là auparavant, divers projets de restauration de sites, il y a eu la pointe du Groin récemment, enfin bref, voilà, je vous laisse. Mais ce qui est important, c'est en fait la volonté de diffuser en fait ce budget annexe dans l'ensemble des politiques départementales. Alors, on va se focaliser sur les solidarités et l'éducation, mais il faut savoir, par exemple, que c'est aussi des interactions avec les équipes infrastructures, avec les équipes touristiques, avec les services culturels. Voilà, donc en bas à droite, vous avez le budget annexe et évidemment toutes les autres politiques départementales. Et vraiment, c'est... encore la semaine dernière, on était avec ma collègue des collèges. Comment associer le budget annexe, ce qu'on fait, au sein des aménagements, par exemple, des collèges, parce qu'il y a beaucoup de projets de renaturation, des trucs comme ça. Donc vraiment, ce budget annexe, sa vocation, enfin son ambition, c'est vraiment de diffuser le plus largement possible au sein de l'ensemble des autres politiques départementales. Alors... sur un petit focus sur les espaces naturels d'Ille-et-Vilaine, on a 127 ENS, hein, bon, ils ne sont pas tous ouverts, avec des priorités sur les landes, les zones humides. On a aussi, j'y reviendrai tout à l'heure, mais une régie dédiée, c'est-à-dire que le budget annexe finance des agents, des départementaux. On a 120 à peu près agents départementaux avec un chantier d'insertion, mais j'y reviendrai un peu plus tard. Donc une soixantaine d'ENS ouverts. Alors là, un petit mot sur les collégiens, mais voilà, évidemment, beaucoup d'interactions, mais également des actions vers le public de l'action sociale. Là aussi, je vais revenir. Alors, hop, je vous laisse continuer. Donc, comme tous les départements, évidemment, l'idée, c'est de sensibiliser le plus grand nombre. Donc là, ce que vous pouvez voir, c'est surtout l'évolution. C'est-à-dire que le budget annexe a été mis en œuvre en 2020 ou 2021, 2020. Et donc, il ouvre, il permet une liberté, enfin, si je peux dire, une capacité à faire. Et donc, depuis 3 ans, 4 ans, que ce soit le nombre d'animations et indirectement les fréquentations, sont en hausse. Alors, Là, ce qui est à l'écran, c'est tout public confondu, mais je vais donner quelques exemples plus spécifiques par rapport au public vulnérable. Donc, j'ai plusieurs exemples. On travaille évidemment avec des centres départementaux d'action sociale, tout ce qui est CEDAS, bénéficiaires du RSA, adultes isolés, avec les collégiens, mais des classes SECPA. Bon, pas seulement, mais entre autres, et puis également des animations dans le cadre de, par exemple, la Semaine internationale de la santé mentale. Alors, il y a des choses qui, évidemment, forcément, vont croiser avec ce qui a été dit. Alors, hop, ça me poursuit. Donc, sur l'action sociale destination, on a eu, par exemple, alors 4 séances sur l'année, donc accompagnement avec des assistants sociaux, assistantes sociales, et une animatrice nature. Donc là, c'était un groupe de femmes isolées. C'est un exemple, hein, je ne vais pas évidemment, mais c'est des choses qui se font. Il y a eu par exemple des sorties aussi dans les centres culturels. Enfin, il y a eu plusieurs animations par rapport au CEDAS. Sur la structure SECPA, donc là, ça t'est dit, c'est vraiment des sorties nature. Des sorties nature avec des plantations, des expositions, ce genre d'opérations. Et puis l'exemple par rapport aux personnes, au public en situation de handicap. Donc là, comme fait dans la Manche, évidemment, il y a tout l'aménagement des espaces naturels, bien sûr, mais il y a également des expérimentations. Alors, on a une structure qui s'appelle Strolad, et en fait, ce sont les personnes handicapées qui sont les animateurs des sorties nature. Donc voilà, c'est vraiment une approche. C'est eux qui portent la sortie et qui l'animent, et ça fonctionne. A priori, c'est très apprécié. Donc, ce sont quelques exemples de sensibilisation de ce public vulnérable que réalisé. On continue sur le département d'Ille-et-Vilaine. Alors, je vais évoquer maintenant l'insertion. Alors, comme j'ai évoqué précédemment, on a une régie départementale et 120 agents qui travaillent sur ces ENS. Et un tiers, en fait, ce sont des personnes en insertion. C'est vraiment une régie. Et les équipes sont composées, on va dire, de deux tiers d'agents départementaux et de un tiers de personnes en insertion. Financièrement, on va revenir sur le budget, mais voilà. Et évidemment, ce n'est pas seulement, je vous laisse poursuivre, voilà. Ce n'est pas seulement des travaux. Il y a tout un travail d'accompagnement de ces personnes. L'idée, c'est vraiment une politique sur la durée, c'est-à-dire que des personnes éloignées de l'emploi, un travail fait pour les recruter, pour les former, pour les accompagner. Alors ça peut être parfois passer le permis, tous ces exemples, avec un suivi, un chef d'équipe ENS qui suit, accompagne, remonte les difficultés. Donc un livret individuel de compétences, et évidemment j'ai évoqué le permis, possiblement des fois en termes d'aménagement d'horaire, ça peut être aussi, il y a une visite. J'ai eu l'opportunité de faire des visites sur site ENS, et voilà, c'était assez émouvant, c'est-à-dire que la personne qui nous a parlé était très reconnaissante, à la fois dans son élément, se sentait vraiment utile. Enfin voilà, vous pouvez imaginer tout le travail, mais c'était vraiment très très émouvant, ouais, comme rencontre. On travaille évidemment avec l'État pour l'aspect financement. Voilà, je passe vite. Après, je crois que c'est quelques photos, mais un slide qui est important, c'est en fait les principales difficultés, les principales réussites que l'on constate sur ce chantier d'insertion, cette stratégie. Voilà, donc pour faire simple, difficulté de recrutement, c'est assez bizarrement, c'est vraiment un constat de trouver les personnes qui souhaitent venir pendant près de 2 ans sur site, travailler. La rotation, c'est-à-dire que c'est des gens, si on n'est pas derrière, facilement peuvent interrompre le contrat. Très peu de femmes également. Voilà. Par contre, enfin, il y a aussi des très belles réussites. Bien sûr, déjà l'intégration, les chefs d'équipe que j'ai rencontrés qui gèrent ces agents en insertion trouvent que ça donne un sens supplémentaire à leur travail. C'est-à-dire qu'ils font déjà un travail qu'ils adorent, gérer des ENS, mais en plus, ils accompagnent des gens qui ont besoin d'être accompagnés. Donc les chefs d'équipe, sont vraiment, c'est quelque chose qui ne voudrait pas que ce soit remis en cause aujourd'hui sur le département des Yvelines. C'est rentré dans les mœurs, alors je ne sais pas en quelle année ça a été mis, je ne sais plus, je vais dire une bêtise, mais c'est aujourd'hui ça fait partie de la politique départementale, et remettre cette régie avec l'insertion, ça serait quelque chose qu'ils ne comprendraient pas. 90% quand même des agents recrutés vont au bout de leur contrat, 70% des sorties dynamiques, donc là avec 37% sur un emploi durable. Clairement, les agents en insertion que j'ai rencontrés, en même temps, évidemment, il y a tout l'accompagnement dont je parlais. Donc là, l'après-midi, il partait, il avait postulé auprès d'une mairie pour gérer les jardins publics de la mairie, et puis il avait d'autres entretiens. Enfin voilà, ça, on voyait bien que. Enfin, j'étais pas inquiet pour lui. Il avait plein d'opportunités qui se présentaient en lien avec cette période d'insertion. Donc voilà. Alors après, c'est un coût. Je vous cache pas. Hein, si vous voyez en bas du slide le dispositif, hein, c'est plus coûteux que ça malgré l'aide de l'État, mais ça revient à peu près à 300 000 euros par an de faire cette politique. Donc c'est un choix. Voilà, c'est un choix, mais qu'on assume parfaitement. J'ai mis 2 autres exemples, hop là, toujours liés aux ENS et puis à l'insertion. On a d'autres initiatives. Par exemple, là, c'est une exposition photo de ces agents qui sont en insertion. C'est aussi les mettre en avant, les valoriser. Et ils sont passés locaux, sites en Ille-et-Vilaine, vraiment pour valoriser tout leur travail, tout justement cette d'où ils viennent et où ils en sont, et donc tout ce travail, donc on appelait ça, enfin le photographe appelait ça des sentinelles, mais et ils sont venus, c'est-à-dire que quand il y a une inauguration ou les visites, les agents d'insertion sont présents et voilà, ils expliquent, ils expliquent tout le travail, tout comment ils vivent cette insertion, et voilà. Donc c'est quelque chose aussi très très voilà. Un petit travail aussi qui était fait, c'est par rapport au relais, voilà, merci. Donc là, c'est un travail plus par rapport à des enfants, adolescents, adultes en difficulté. Ça rejoint ce que vous avez dit tout à l'heure. Donc, c'est un autre exemple. Là, je passe. Problème de vie, d'inadaptation, handicap, exclusion. Donc là, chaque année, environ, accueil de 5-10 adultes vivant dans la rue Rennes au sein des ENS. Donc là, ça a été dit, hein, mais vous pouvez imaginer... les journées, c'est très riche et très, c'est très apprécié aussi. Et pour finir, j'ai mis un slide, je crois, sur les marchés, mais ça a été évoqué aussi, les marchés départementaux et de l'insertion. Un schéma de promotion des achats socialement et écologiquement responsables, donc par exemple 100 000 heures annuelles d'insertion. Donc voilà, c'est sur les clauses des marchés, l'insertion sociale et professionnelle des personnes durablement exclues du marché, la consolidation d'un ensemble de pierres à Saint-Malo, on en parlait, les marchés ENS avec clause sociale, donc le réaménagement de l'espace naturel de la Pointe du Groin, par exemple, donc 4 lots, 1000 heures d'insertion. Donc tout ça, c'est... Voilà. Donc ça rejoint ce que je veux dire, c'est que il y a une volonté de diffuser vraiment la politique environnementale, au sein de toutes les catégories de toutes les politiques du département, mais également l'insertion, la commande publique, voilà, tout ça est très lié en fait.
2: Oui, juste une réaction plus positive que la façon dont vous l'avez présentée. Quand vous dites que, enfin, si je calcule sur 3 millions de charges et 1 750 000 de recettes, c'est un bilan comptable. Mais en fait, vous avez un taux de couverture de 60% des travaux qui ont été réalisés qui n'apparaissent pas dans le résultat positif. Si vous voulez, en association, quand on compte les valorisations du bénévolat et qu'on inventorie les réalisations, particulièrement dans le monde de l'éducation à l'environnement et d'action de terrain, c'est vrai que vous êtes gagnant, enfin vous n'êtes plus gagnant. Mais est-ce que ça considère que les personnes qui étaient en insertion, ou vous ne comptez pas le salaire des agents territoriaux s'ils sont les deux tiers des personnes que vous avez? Vous devez avoir 40 personnes en insertion par an. C'est l'équivalent.
3: Oui, c'est ça, à peu près. Ouais. Sur 120, ça fait un tiers. Hein, oui, c'est ça. Mais je partage complètement. Oui, je ne l'ai pas. Mais
2: soyez,
3: clairement, on est.
2: Soyez fiers.
3: C'est gentil. Mais non, mais c'est bien pour ça qu'on mène cette politique, tout à fait. On est. Il n'y a pas photo sur le. Je l'ai évoqué, mais le bénéfice global n'est.
2: Oui, parce qu'il y a l'enrichissement immatériel, et il y a également celui des personnes qui passent, et qu'effectivement, se tire elle-même d'affaires par l'acquisition de compétences et le sentiment d'agir en collectif, en plus en pleine nature. Donc, mais sinon, vous travaillez l'un ou l'autre, vous travaillez avec des associations environnementales. Je me présente, hein, Stéphane Colsonnet, je suis du réseau national des associations d'éducation à l'environnement et également en région la Poitou-Charentes et Limousin. Le Grain. Et effectivement, sur l'ensemble des activités que vous avez, il y a un certain nombre d'initiatives qui sont menées par ces réseaux nationaux. Vous devez avoir un très bon Grain en région Normandie, qui sont assez performants. Et vous avez également des initiatives nationales. Alors sur l'école, je vais vous dire que j'étais tout à fait d'accord avec qu'un conseil général intervienne sur l'école. C'est les collégiens de demain, vous avez tout à fait raison. Et alors il y a notamment en matière de... On fait une recherche action participative ici en Deux-Sèvres. Enfin, à côté, sur les recherches actions participatives avec des scientifiques, des enseignants, puisque l'éducation à l'environnement, ce n'est pas simplement l'éducation nationale, c'est aussi l'éducation populaire et c'est également la recherche. Et sur effectivement le souci d'amener par grandir avec la nature, aller en groupe à polyhandicap ou à handicap cognitif en fonction des dispositifs. Et ça a été encouragé par plusieurs fondations. Mais c'est vrai qu'on n'a pas forcément de retour des départements, et quand je vous entends, je bois du petit lait. c'est un plaisir. On va demander l'asile politique chez vous pour mener des projets de recherche action parité sur les classes inclusives, parce que ça résout tellement de problèmes. Ça permet de rescolariser des jeunes dans un milieu, on va pas dire normal, mais ça permet qu'ils reviennent à l'école, où vous connaissez les problèmes mieux que personne dans les départements, d'accompagnement, de manque d'auxiliaires, etc. Et en fait, il y a des réalisations également dans le domaine du cognitif, de l'autisme, etc. Ça donne des résultats assez étonnants.
0: Peut-être, oui, pour les associations, j'en ai pas parlé là, mais on a, comme tous les départements dans nos politiques d'éducation et développement durable, en fait, des associations qui répondent à notre appel à projet annuel en proposant en fait des projets qu'on finance. Et en fait, ces projets, soit ils se font en lien avec un collège, par exemple. Donc, par exemple, l'association Avril, qui est très efficace sur le territoire à nos côtés. Ce que j'ai fait, c'est que en arrivant en fait sur cette délégation au département, je vous avoue que j'ai fait un tri sévère dans les associations qui émergeaient en fait sur le budget éducation développement durable. Et en fait, j'ai dit en fait à mes services, je vais financer du projet dans lequel j'ai aussi, mais vous voyez, dans le projet, j'ai les coûts de la personne qui mène le projet. Il n'y a pas de sujet là-dessus. Mais par contre, je vais le dire très crûment, hein. Toutes les associations qui m'envoyaient un courrier au département, enfin plus à moi du coup, hein, mais à mon prédécesseur, en demandant en fait 30 000 euros, et après dans l'année, je les revoyais jamais. Je finançais des postes permanents dans l'association et j'avais zéro action sur le territoire. En fait, je soutenais donc ça, j'ai dit non. Et d'ailleurs, celles à qui j'ai dit non, elles n'ont pas envoyé un courrier pour râler. Hein. Comme quoi, Et par contre, petit à petit, donc en fait, je finance des projets, mais avec bien sûr l'ingénierie et la personne. Et les associations, par exemple, je pense à Avril, c'est des associations où on est en dialogue sur la définition des actions. Et quand je leur dis, voilà, je veux des actions en lien ENS handicap, eux, ça leur pose aucun problème. C'est bien sûr dans leur objet et ils sont trop contents qu'on puisse coopérer là-dessus. Celles sur lesquelles on a ces coopérations, plutôt que de leur faire via un appel à projet annuel, etc., on fait des conventions sur 3 ans. Pour eux, ça leur donne plus de visibilité. Mais après, vous voyez, ce n'est pas un refus de financer des personnes, c'est que je veux financer du projet qui existe vraiment. Donc ces partenariats, je les ai. Et par exemple, là, donc, on a parlé donc, des jeunes avec la protection judiciaire. Du coup, Avril m'a dit, moi, je peux faire aussi donc, quelque chose quand je parlais avec les jeunes femmes où il y a des problématiques de violence intrafamiliale. C'est venu d'une association et qui, dans ces cas, me dit, j'utiliserai comme support un ENS départemental. Donc, vous voyez, on est vraiment gagnés ensemble. Et du coup, moi, mon animateur ENS, Jean du département qui gère l'ENS, il vient ce jour-là, donc lui, il est en soutien sur la partie connaissance, et puis l'association est sur son volet pédagogique et son cœur de métier. Et c'est vrai que cette évolution, elle est importante, parce qu'on dit toujours, oui, on est en système budgétaire contraint, etc. Je trouve que finalement, en partant de cet angle budgétaire, parce que moi, ça avait été la question de mon président de département, il m'avait dit, bon, tu regardes tout ça et tu me fais quelque chose d'efficace. Tu es ingénieur, tu te débrouilles. Donc en fait, j'ai pris les choses comme ça, mais c'est gagnant en fait. Et je vous dis, j'ai pas eu de problématique. Donc effectivement, j'ai des partenaires et j'essaye toujours d'avoir aussi, ça c'est important, on a beaucoup aujourd'hui de collectifs qui se créent avec une volonté d'être actif dans le développement durable. Et c'est vrai que souvent, nos politiques départementales, il faut être une SOS avec des statuts et tout, sinon on ne peut pas vous aider, etc. Donc j'ai y compris trouvé un dispositif qui permet d'aider des collectifs qui ont envie de faire un projet pour peut-être après devenir une SOS ou pas, mais qui contribuent sur mon territoire et c'est naissant. Et donc, en fait, ça, alors juridiquement, le service de la commande publique, il dit « Oh là là, mais ça va être compliqué, machin, verser un particulier, c'est de l'enrichissement personnel. Bon. » Donc, en fait, sachez que la solution, elle existe. Il faut voter en session un règlement, d'aide. Quand vous faites des aides à la rénovation du bâti, c'est pas de l'enrichissement de personnel. Vous avez bien une politique qui dit on accompagnera les particuliers qui rénovent leur habitation. Vous votez cette politique avec des règles, et après, chaque fois qu'il y a un habitant qui vous sollicite, en commission permanente, vous débloquez le budget qui a été voté en session. Et on ne le faisait pas côté association, et ça ne répond pas, vous voyez, à deux jeunes qui tout d'un coup me disent « Tiens, nous on fait des études sur les champignons, on voudrait faire des animations, mycologie, etc. pour que les gens arrêtent de ramasser les champignons et d'être malades. » Oui, si je leur dis « Ah ben non, il faut que vous soyez une association, pour que je vous finance, machin, ça s'essouffle, il ne se passe rien. » Donc, il faut trouver aussi dans nos politiques, vous voyez, c'est juste quelqu'un pour aussi accompagner ce genre d'initiative. Et en fait, moi, le fait que je dise « On a les ENS, je veux dans vos actions que vous en serviez », ça change tout aussi. Parce qu'à un moment donné, les ENS des départements, c'était un endroit où on protégeait, on n'y allait pas trop au public, mais un petit peu. Dire « ça va être le support de nos politiques », ça change tout. Et ça me paraît fondamental. Il y a les questions des associations dont vous parliez, puis vous aviez évoqué un autre point, zut, sur lequel je voulais rebondir. Oui, je voulais aussi vous dire que vous voyez sur les heures d'insertion, moi j'en ai 18 000, mon collègue en a 100 000, et ça c'est important, c'est que vous voyez, c'est pas une question de taille de département ou de budget. On est tous capables d'avoir ces heures d'insertion qui valorisent en fait nos publics. En fait, moi, sur les heures, c'est vraiment, par exemple, l'entretien de ce qu'on appelle les dépendances vertes, qui sont le long des routes départementales, tout ça. En fait, moi, c'est que des entreprises d'insertion, maintenant, qui le font. Avant, c'était des paysagistes, etc. Donc, en fait, maintenant, c'est des associations d'insertion avec un découpage des marchés, sur Les structures d'insertion, en gros, chez moi, elles se sont découpées la manche qui est toute en longueur, nord, centre, sud. En fait, quand je lance trois lots pour leur permettre d'être aussi sur leur zone d'intervention en insertion, hein, et donc on s'adapte. Et en fait, c'est vrai que c'est en régie côté Ille-et-Vilaine, moi c'est externalisé auprès d'entreprises d'insertion. C'est pour ça que c'était intéressant qu'on parle tous les deux des deux modèles. Et ce qui est intéressant, c'est qu'en fait, moi, j'ai un petit volume, j'ai 18 000 heures par rapport à l'Ille-et-Vilaine qui est à 100 000. Mais en fait, vous voyez, on peut avoir. Parce que souvent les gens aussi disent ah, mais en régie, c'est facile quand tu as un petit volume. Non, oui, c'est l'inverse. Donc on est les deux contre-exemples sur ces clauses. C'est pour ça qu'on voulait vous parler. Oui, madame.
4: Je rebondis juste, hein, je ne suis pas rentré sur les autres structures, mais évidemment, on travaille nous sur l'éducation à l'environnement, les CPIE, Bretagne Vivante, Eau et Rivière. Enfin, voilà, et ça rentre dans la convention de 3 ans aussi, engagement de temps de sortie dans les espaces naturels. Je ne suis pas rentré dans le détail de tout ça, parce que, comme je disais, je me suis focalisé sur un certain public.
5: Donc moi, je représente le département des Yvelines et je voulais partager une expérience sur ce que vous évoquiez, monsieur. Donc nous, on a mis en place des brigades vertes qui sont à peu près ce que vous faites. Hein. On travaille donc avec des personnes qui sont bénéficiaires du RSA. Donc on sort du système RSA, qui sont en parcours emploi compétences. Et donc ça fait 7 ans qu'on fait ça. On en accueille qu'à peu près 90 par an, donc sur l'entretien écologique des espaces verts du département. Et par contre, dans nos calculs, on arrive à l'équilibre. Et on est allé chercher du Fonds social européen, qui est mobilisé depuis 3-4 ans sur le dispositif. Et c'est vraiment le levier qui nous permet de compléter les aides de l'État. Et par ailleurs, de faire vase communicant avec ce que ça nous permet d'économiser en non-versement du RSA. Donc globalement, finalement, pour nous, c'est vraiment une opération à l'équilibre. En plus de tous les bénéfices immatériels qu'on évoquait, et du gain qu'on fait sur le fait de ne pas faire appel à de la presta sur l'entretien des espaces. Donc voilà, nous, c'est vraiment un dispositif hyper précieux pour nous qu'on veut maintenir et développer. Quoi. Donc si vous, voilà, je vous invite à regarder ce qui se fait au niveau du FSE, parce que c'est quand même une super opportunité. C'est des gros dossiers à monter, mais ça vaut vraiment le coup derrière.
0: Mais c'est vrai que, et ça c'est toute la problématique, c'est que souvent le FSE, on pense en fait à le mobiliser du côté de la direction sociale chez nous, sans faire le pont en transversalité avec notre direction environnement. Et ça c'est un point sur lequel pour moi, résoudre ce truc, c'est juste une volonté d'élu. Hein. C'est qu'à partir du moment où on ne se met pas avec son ou sa collègue, tous les deux, pour donner une direction politique, c'est très compliqué. Mais après, effectivement, c'est arriver à cet équilibre-là, c'est possible. C'est rare hein, qu'on puisse dire nous ça au niveau des départements. C'est pour ça que tous les deux, on voulait aujourd'hui vous dire que sur les ENS, il y a une vraie richesse quoi, pour les politiques. Il y avait quelqu'un à côté qui souhaitait aussi prendre la parole, je crois.
1: Y a-t-il d'autres questions, réactions ?
0: Je voyais, madame, votre réflexion quand il a dit les montants. Je veux dire, on ne joue pas dans la même cour. Peut-être que vous voulez nous en parler un peu.
6: Oui, département de la Dordogne, cette année, bon an, mal an, on va peut-être avoir 1,3 million de par départemental de TA, donc c'est pas beaucoup. Nous, on est très peu d'agents, on n'a pas de régie, on ne fait pas appel à des prestataires pour gérer, on travaille avec les équipes des routes. Voilà. Alors effectivement, eux, ils ont des clauses, enfin, ils mobilisent des clauses d'insertion sur leur parfois. Et en plus, on a eu un contrôle de la Chambre régionale des comptes sur dénonciation pour mauvaise utilisation de la TA. Donc voilà. Donc voilà. On s'en est bien sortis. Hein. Mais bon, c'est pas facile. Et ils nous ont dit qu'il fallait qu'on ait un budget annexe pour que ce soit plus lisible. Mais enfin, c'est pas obligatoire, d'une part. Et
0: combien d'ENS pour vous en Dordogne ?
6: combien de sites? Alors, j'ai pas en tête. On a pas mal de sites qu'on appelle ENS. Donc, on a fait justement pour la Chambre régionale des comptes, on a dû travailler vite pour dire qu'est-ce qu'on dit que c'est ENS ou pas, parce qu'on n'avait pas franchement. Et des sites départementaux, on en a 5. Et c'est pas des grands sites, quoi. Voilà. Et c'est des sites mi-touristiques, mi-ENS. Voilà. Et on se bat, on n'a pas vraiment de soutien politique. On se bat dans les services pour mener 3 petites actions, pour faire des formations avec la LPO pour mettre en avant nos ENS. Enfin, ceci dit, on a des projets quand même intéressants que j'avais présentés à Besançon, parce qu'on a... On a répondu à un appel à projet numérique. On a fait ce qu'on appelle la maison numérique de la biodiversité. Et enfin, on a fait progresser la prise en compte de la biodiversité, y compris dans l'esprit de nos élus. Donc on progresse et on va réviser notre schéma. On est en cours de révision de notre schéma. Donc on n'est pas malheureux quand même.
0: Alors, je vais vous dire un petit truc. En fait, moi, les élus qui sont dans la commission sociale, à part ceux dont je connais la fibre environnementale, je ne leur parle jamais d'environnement. Hein. Je leur parle sur leurs compétences sociales et après, ils viennent dans la nature.
2: Oui, juste très rapidement, parce que forcément, la question de la terre, elle va arriver un jour ou l'autre dans les 3 jours qui sont là de travail. Hein. Nous, c'est une baisse de plus de 20%. Donc on ne sait pas comment on va faire, là on est en pleine discussion. J'avais une question, c'est sur un public qui n'a pas été évoqué. J'ai suivi avec un peu d'attention qu'il y avait un service civique écologique qui était mis en place avec un objectif de 50 000 jeunes. Est-ce qu'il y a un département qui a accroché ce dispositif national, sachant qu'il, a priori, correspond aux missions qu'on mène sur les ENS, par exemple ?
0: Peut-être pour vous répondre sur la baisse de TA, juste avant, 2 secondes. Là, nous avons fait un rapprochement avec l'OFB, qui en fait m'a dit, les malheureux ils m'ont dit, en fait, vous savez, on a plein de cases, personne ne les sollicite. Alors je dis, bah, écoutez, on va se rencontrer, je vais venir avec mon petit panier, et on va... Voilà. On va s'entendre. Je pense que c'est dans les recherches de financement, vous voyez, pour vous donner un petit exemple sur... c'est pas les ENS, mais c'est proche, c'est les terrains conservatoires du littoral, mais qu'on gère dans la Manche, où nous, il y a un gros lien. En fait, 1 million de budget mis par le département et les intercos. Cette année, j'ai été chercher 650 000 euros auprès de partenaires, OFB, etc., pour booster les travaux qui sont faits. Donc effectivement, ça va être aussi une révolution dans nos services. C'est aller chercher de l'argent à l'extérieur. Ça demande un peu de dynamique. Alors comment je fais ça? J'ai pas de baguette magique. C'est juste qu'en fait, à un moment donné, j'ai eu un projet où j'ai glissé dans ce projet un demi-agent pour justement écrire les dossiers et puis porter le dossier. Et puis maintenant, du coup, chaque fois que j'ai un nouveau projet, je glisse en fait de l'ingénierie dedans. Et donc la personne, ça fait 3 ans et demi qu'elle est là, quoi. C'est une autre façon de fonctionner. Et donc auquel il faut vraiment s'intéresser face à ce que vous évoquez sur la baisse de taxes. Donc ce sera un gros chantier avec les départements.
7: Oui, c'était juste témoigner, je me permets de le faire puisque M. Soulabaï n'était pas encore en mandat. C'était sur le précédent mandat, oui, on a déjà accueilli des services civiques. Alors on n'a pas relancé avec nos collègues des ressources humaines sur le nouveau dispositif. On avait tenté de le refaire il y a quelques années, et on a été un petit peu refroidi, mais je pense que c'était une question de personnes sans doute, puisqu'on a laissé entendre qu'on exploiterait les jeunes dans nos services. Et pour autant, je peux vous confirmer qu'en accueillant des services civiques, on les forme, et toutes les personnes qu'on accueille dans les services, et le service patrimoine naturel que j'ai la chance de coordonner, voilà, c'est des vraies opportunités réciproques de partage d'expérience, d'apprentissage, et effectivement, on a déjà accueilli plusieurs services civiques dans le service et qui ont pu valoriser cette expérience dans des postes à suivre. Mais en général, ces jeunes qui passent par des services civiques dans des collectivités, que ce soit des départements ou même des associations, ont des vraies expériences de travail qu'ils peuvent vraiment valoriser dans la suite. Et c'est un dispositif que moi je trouve personnellement assez pertinent.
1: je vais pas pouvoir prendre trop de témoignages parce que l'heure tourne et on est déjà hors temps, mais je vais quand même prendre les deux derniers, que voilà, les deux ou trois derniers.
8: Benoît Jourdain, vice-président du conseil départemental des Vosges. Moi, je voulais juste intervenir sur la TR, enfin, je comptais le faire demain dans une table ronde où j'interviens. Mais c'est une aberration, la taxe d'aménagement. C'est plus un département est urbain et moins il a d'espaces naturels sensibles, et plus la TA. Moi, j'ai 10 fois moins de taxes d'aménagement que l'Ille-et-Vilaine. Et j'ai 480 espaces naturels sensibles qui ont été identifiés. On n'en gère qu'une centaine. Voilà, donc j'ai 10 fois moins d'argent, quoi. Et donc, plus un département est dynamique au niveau construction, plus il construit, plus il a de la taxe d'aménagement, mais certainement moins il a d'ENS. Je ne sais pas combien en Seine-Saint-Denis il y a d'ENS. Mais j'imagine qu'il y a de la taxe d'aménagement. Donc il y a un vrai sujet sur la fiscalité, enfin une des dernières fiscalités qui nous reste dans les départements, mais c'est complètement aberrant qu'on connecte les ENS à cette ressource fiscale. En tout cas, c'est un vrai sujet. Peut-être que les Yvelines vont nous dire combien ils ont de taxes, mais certainement beaucoup plus que moi et beaucoup moins d'ENS que moi.
9: Oui, merci. Donc, un autre témoignage sur un département rural. Donc, la Haute-Vienne, on n'a pas une taxe d'aménagement très, très importante. On doit être aux alentours de 2 millions. Mais ce que je voudrais dire, c'est qu'elle est à la baisse, et à la baisse rapide aujourd'hui. C'est vrai que la taxe d'aménagement est liée à la dynamique de construction et qu'aujourd'hui, les constructions, ben, elles se font de plus en plus rares, plus en plus restreintes, et qu'il y a une conséquence directe sur le montant de la taxe d'aménagement. Et je l'ai dit ce matin, il y a également les mesures du rapport Woerth qui prévoirait un transfert d'une partie de la taxe d'aménagement aux communautés de communes. Et puis la région également est assez intéressée, dans le cadre du Stradet, à récupérer une partie de la taxe d'aménagement. Donc je pense que le département de France s'est quand même élevé contre cette possibilité-là, puisqu'on a, un champ, et puis tous les deux, vous avez indiqué que tous les projets, tout ce que l'on pouvait faire à partir d'une volonté sur la protection de l'environnement, sur la préservation de la biodiversité, etc. Donc je pense qu'il est important de le dire. Oui, aujourd'hui, tous les départements, à des volumes différents, sont concernés par cette baisse-là. Et c'est vrai qu'il est assez aberrant de voir peut-être des taux ou des sommes qui sont plus importantes sur un département urbain ou sur lequel il y a peut-être moins de biodiversité à mettre en avant. Donc il y a forcément, alors je ne sais pas si c'est de l'injustice, mais au moins des difficultés à ce niveau-là. Voilà. Voilà, je pense qu'il y a quelque chose qu'il faut qu'on défende, mais le département de France le fait de façon assez unanime. Sinon, on va perdre une compétence qui aujourd'hui, tu l'as dit, Valérie, assez bien reconnue de la part de nos partenaires. Les exemples même sur l'insertion, etc. On peut faire plein de choses, et au niveau scolaire également. Voilà. Donc la crainte, c'est effectivement que l'on puisse avoir moins de moyens pour exercer cette compétence qui serait reprise par d'autres, alors que nous, on a l'expérience maintenant de notre côté.
1: Merci beaucoup pour vos témoignages. Est-ce que je peux vous donner la parole, peut-être, et juste chacun nous dire le mot de la fin, voilà, sur cette thématique, en quelques mots.
0: Oui, juste pour dire qu'effectivement, je pense qu'aujourd'hui, l'avenir de ces politiques va aussi dépendre de notre capacité à justement dire que, au moment où à la télé, on nous montre en fait des reportages avec donc des gens qui payent très cher pour aller embrasser des arbres dans la forêt de Pimpon. Hein. Nous, les départements, c'est dans nos compétences. On a, et en fait, chez nous, les ENS, c'est le support des politiques de solidarité. La solidarité, c'est dans cette préoccupation de prévention. On est là, on est présent. Et donc ça, pour moi, ça justifie tout arrêt de tentative de venir nous piquer la taxe et de ne pas en fait, nous permettre d'utiliser aussi du fonds, vous voyez, FSE, pour faire une journée avec les aidants. Et ça, je pense que c'est important. Et je parle volontairement, parce que ça, c'est un deuxième écueil auquel il faut bien réfléchir. C'est quand je vous parle de payer pour aller embrasser des arbres, c'est que moi, déjà, j'ai des jeunes qui me disent « Oh ouais, non, mais moi, attends, c'est ridicule, je ne vais pas faire des bisous aux arbres, alors je ne viens pas à ta sortie nature. » Je dis « Non, mais moi, tu ne vas pas embrasser les arbres, on va faire autre chose. » Mais vous voyez, attention à ce qu'on porte à travers ces actions-là. Et c'est vrai que nous, ce n'est pas ce qu'on propose aux jeunes collégiens en primaire, à nos jeunes sur les ENS. On est sur le partage avec nos agents de la préservation de connaissances aussi scientifiques, et les jeunes en sont friands, sur comprendre comment vivent les animaux, les apports des plantes, comment, ce que c'est qu'un écosystème, comment tout ça fonctionne en fait. Et ça, ils ont cette appétence. On a des experts chez nous, donc valorisons l'expertise. Face à une espèce de préservation de la nature façon... Bon, d'accord. Donc ça, c'est notre atout. Donc deux atouts, hein, le lien, la prévention, c'est nous, on est là avec nos ENS. Et deuxièmement, nous, c'est pas du truc léger, machin, bien-être, je me ressens sur moi. Hein. C'est je suis tournée vers les autres grâce à la nature et j'apporte des connaissances scientifiques. Ça, c'est très important.
3: Juste pour conclure sur la taxe d'aménagement, c'est vrai que le département, enfin voilà, on a une capacité à agir qui fait que vraiment il y a une vraie dynamique sur le territoire et ça c'est passionnant, c'est passionnant et on échange avec tous les présidents de PCI, on fait des choses vraiment très, enfin voilà, si demain on peut plus parce que on n'a plus les moyens, là c'est, ça va être enfin, très dommageable à chaque territoire. Et juste pour finir, je rappelle qu'il y a un groupe de travail biodiversité et eau au département de France. Donc je me permets de recommander à tout le monde, je fais ma pub, mais il y a aussi un groupe de travail forêt, donc je vois Sylvain qui est là, tu vois, je fais ta pub. Mais voilà, plus il y aura de départements mobilisés et plus on pourra justifier, expliquer et puis convaincre qu'il faut maintenir cet aménagement chez nous pour qu'on... Voilà. Je vous remercie.
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6: Au début de l'année 2012, le label HVE, dit de haute valeur environnementale, était officiellement créé sous l'égide du ministère de l'Agriculture. Conçu pour préserver l'écosystème naturel des exploitations agricoles et réduire au maximum la pression sur l'environnement, ce label HVE, pour aussi vertueux qu'il puisse paraître, n'est pourtant pas exempt de critiques. Parmi elles, celle de l'Office français de la biodiversité qui relevait fin 2020 que cette certification ne présente, dans la grande majorité des cas, aucun bénéfice environnemental. Au cours de cette même année 2020, la Cour des comptes a déploré de son côté que les différents plans consécutifs au Grenelle de l'environnement de 2007 demeurent pour l'instant très en deçà des objectifs fixés alors, notamment celui de réduire de moitié l'usage des pesticides en France à l'horizon 2018. Non seulement cet objectif n'a pas été tenu, mais l'utilisation de pesticides en France aurait même, selon la Cour des comptes, augmenté de 12% entre 2009 et 2018. 2018, c'est justement l'année où Valérie Murat et son association Alerte aux Toxiques, basée à Bordeaux, ont décidé d'envoyer 22 bouteilles de vin certifiées HVE au laboratoire Dubernet pour détecter d'éventuelles traces de pesticides dans la composition de ces vins pourtant estampillés haute valeur environnementale. La publication des résultats de ces analyses a valu à Valérie Murat et à son association une condamnation à 125 000 euros de dommages et intérêts pour dénigrement collectif suite à une action en justice portée notamment par le comité interprofessionnel des vins de Bordeaux et près d'une vingtaine d'autres plaignants. Valérie Murat, ou quand la dénonciation des pesticides ulcère le vignoble bordelais, c'est le titre de ce nouveau numéro d'Interférence.
7: Je suis la fille d'un vigneron qui est décédé en 2012 d'un cancer bronchopulmonaire et qui a été reconnu en lien avec une exposition à l'arsenic du sodium de 1958 à 2000. J'ai engagé pour mon père qui n'en a pas eu le temps deux procédures judiciaires pour qu'il soit reconnu victime de l'industrie chimique et la première plainte au pénal en France pour homicide involontaire d'un vigneron qui tentait de mettre en lumière les responsabilités pénales de la firme Bayer et des services de l'État qui ont homologué pendant plus de 40 ans des produits à base d'arsenic du sodium qu'a utilisé mon père sans jamais être informé des dangers pour sa santé. Toute ma militance en fait vient de là, de ce qui lui est arrivé et de ce qui a détruit notre famille. Et quand mon père est décédé, je lui ai promis d'engager des procédures pour lui qu'il n'a pas eu le temps d'engager parce qu'il tenait à alerter ses confrères, ses consoeurs, ses voisins, ses amis sur la dangerosité de ces produits dont on ne parlait pas. Il y a 10 ans, on n'en parlait pas comme aujourd'hui. Et j'ai engagé donc ces deux procédures. Et puis, dans les recherches que j'ai commencé à faire en 2013, j'ai commencé à rencontrer des chercheurs, à m'intéresser à certains travaux. Et j'ai très rapidement fait la connaissance de Maëlys Bimeran, qui est devenue ma camarade de lutte et qui, elle, avait entamé des procédures judiciaires pour son frère. Nous avions le même avocat, maître François Laforgue, à Paris. Et Maëlys et moi, nous avons commencé à mener des actions ensemble, ici, très spontanément, très naturellement, ça s'est fait. Et on a commencé à faire ce que nous appelons des actions coup de poing. Parce qu'ici, nous sommes au royaume de l'Omerta. Le Bordelais, c'est une région dans laquelle on ne peut pas parler librement des pratiques de la bourgeoisie viticole. Elle n'y tient pas et elle fait tout pour que, au contraire, ce soit tu et que l'on ne sache pas ce qu'il y a dans une bouteille de vin et comment le vin est fabriqué et toutes les conséquences que cela comporte à la fois pour les professionnels et pour les riverains. Donc on a commencé à faire des soirées d'information, on a commencé à, par exemple, on a fait une marche blanche en 2016, qui est un acte quand même très très fondateur de la mobilisation que nous avons réussi à mettre en place ici, avec d'autres collectifs, ONG, syndicats, et aussi nous avions par exemple recouvert un rond-point en allant vers le nord du Médoc, où nous avions installé 70 croix blanches symbolisant les victimes des pesticides dans les ouvriers et les ouvrières agricoles, pour tracter aussi. Donc toujours des choses très très visibles, parce que ici, les institutions de la viticulture font tout pour que, dès que quelque chose émerge, ce soit tu, on remette le couvercle de l'Omerta sur la marmite qui est déjà en train de bouillir depuis longtemps. Alors c'est vrai qu'ici, depuis 10 ans avec Maëlys, on peut se vanter toutes les deux d'avoir mobilisé du monde. Ça, on ne peut pas nous l'enlever. Et on a vraiment fait émerger cette question des pesticides. Aussi, beaucoup grâce aux médias. Parce qu'il fallait aussi que cette question elle puisse dépasser les frontières du département et dépasser les frontières du pays. On n'est pas le seul pays en Europe ou dans le monde à utiliser des pesticides de synthèse en agriculture. Et on peut vraiment aujourd'hui, on en parlait encore avec Maëlys il n'y a pas longtemps, se vanter d'avoir vraiment mobilisé et fait émerger cette question. Et en 2018, nous avons pris la décision de nous mettre à faire des analyses en résidus de pesticides dans les vins. Pourquoi ? Parce que, à force d'actions coup de poing, les institutions de la viticulture à ce moment-là, voyant que nous avions vraiment mobilisé du monde derrière nous, société civile, ONG, collectifs, syndicats, presse, quelques politiques locaux aussi, se disaient comment faire pour calmer le jeu. Et donc il y a eu en 2016 une grande année où il y avait beaucoup beaucoup d'annonces et les institutions laissaient croire à la société civile qu'on travaillait main dans la main. Et ça nous a énervé, bien entendu, beaucoup. Donc on a pris la décision pour créer un levier de force en plus, supplémentaire et nouveau, de faire des analyses. Donc en 2018, on décide de faire analyser, bien sûr on ne choisit pas les bouteilles au hasard, de faire analyser le vin de M. Farge, qui est le président du CIVB, le comité interprofessionnel des vins de Bordeaux. Et là, première bouteille, rien d'étonnant, on retrouve 16 résidus différents de pesticides de synthèse, dont 4 CMR. Et c'était ce monsieur qui, en 2016, avait dit, à grand renfort de conférences de presse, main dans la main avec la préfecture, lors d'une grande conférence qui durait 3 jours, le Bordelais sortira des pesticides. Et on s'est rendu compte avec cette analyse que ce monsieur qui faisait cette promesse, lui-même, n'était pas du tout au clair avec ça. On a ensuite fait analyser plusieurs vins du Médoc, mais chaque fois qu'on faisait les analyses, parce que ça coûte très cher, on ne dépassait pas en général 7-8 bouteilles. Parce qu'il fallait trouver au moins 250 euros par bouteille pour payer le laboratoire agréé qui les faisait. Puis les bouteilles en elles-mêmes, quand c'est des crus classés, il faut rajouter des dizaines et des centaines d'euros de plus. Et puis les expéditions aussi, parce que le laboratoire n'est pas sur Bordeaux, il est dans le département 11. On avait à chaque fois, on en avait vraiment pour notre argent, parce qu'il n'y a pas eu une seule fois où le laboratoire n'a détecté aucun résidu de pesticide. Alors pour expliquer un petit peu, parce que c'est un petit peu technique, En fait, dans les analyses de résidus de pesticides, quand on en retrouve, quand le laboratoire les détecte, c'est détecté à partir d'un certain seuil. Donc selon le laboratoire, on peut détecter avec des seuils très bas ou des seuils un petit peu plus hauts. Donc ça, c'est déjà une chose à savoir. Selon les laboratoires, ce n'est pas forcément les mêmes. Et ensuite, on peut aussi, par exemple, il peut y avoir une présence d'une substance active dans une bouteille qui n'est pas détectée par le laboratoire parce que le seuil est trop bas. Pourquoi ? Pour plusieurs raisons. D'abord, quand le vin en fermentation, la fermentation alcoolique, cela précipite les résidus qui sont dans le raisin de cuve, c'est-à-dire la vendange qui commence à être vinifiée dans le chai. Donc déjà, ça réduit. Après, il peut y avoir aussi des utilisations de décontaminants à pesticides qui permettent en fait de réduire les traces, voire de les effacer. Donc ça veut dire que si certaines substances actives ne sont pas détectées par le laboratoire, ça ne veut pas dire qu'elles n'ont pas été utilisées. Elles ont peut-être été utilisées, on n'en a pas la garantie, mais elles ont peut-être été utilisées, mais elles ont été soit réduites, soit effacées par les différentes fermentations et aussi peut-être l'utilisation de ces décontaminants à pesticides comme la zéolite, le charbon actif et le plus performant, le Flopur. Et je voudrais faire juste une petite focus sur le Flopur. Il est tellement efficace et surtout sur les pesticides cancérogènes, mutagènes, reprotoxiques, perturbateurs endocriniens et SDHI qui sont les plus dangereux sur le marché, mais il est tellement efficace sur cela que dans des webinaires qui sont à destination des professionnels de la viticulture, on conseille aux professionnels d'utiliser des pesticides CMR pour pouvoir les effacer ensuite ou réduire leur présence dans les bouteilles quand il y a des analyses grâce au Flopur. Et c'est pour ça que nous avions beaucoup mis en garde il y a 2 ans et que nous étions en train de nous dire qu'il deviendrait peut-être obsolète de faire prochainement des analyses de nouveau, parce que si le Flopur effaçait toutes les traces des résidus présents dans les bouteilles de vin, on ne pourrait plus les détecter et du coup ça permettrait à des professionnels de dire zéro résidu de pesticides, ce qui est très grave parce que cela invisibiliserait complètement la pratique professionnelle, à savoir l'utilisation de pesticides de synthèse pour produire le vin d'avril à septembre, et ça invisibiliserait aussi, et c'est le plus dangereux, l'exposition en premier lieu des ouvriers, des ouvrières agricoles et des populations riveraines. Donc les gens qui vivent, qui travaillent, qui sont là de manière fortuite près des rangs de vigne, ou bien les gens qui fréquentent les établissements publics, culturels, sportifs, les ESAT, les EHPAD, etc. Et le problème est que ici en Gironde, dans le plus grand département de France, plus de 60 000 hectares...
6: Viticole.
7: Viticole, oui. Absolument, le plus grand département viticole, vous faites bien de le préciser. Le paysage géographique est très très imbriqué dans les vignes. Ici, il y a des maisons, des établissements sportifs, culturels, des écoles, qui sont très près des vignes. Parfois, les cours de récréation sont à 3 mètres, 5 mètres des premiers rangs de vignes. Et il y a quand même 132 écoles enclavées dans le Bordelais. C'est pas rien. Et ce que nous dénonçons, et ce que moi je dénonce depuis 10 ans, c'est l'utilisation de pesticides de synthèse parmi les plus dangereux pour produire des vins et qui exposent en premier lieu les ouvriers et les ouvrières agricoles et en second lieu les populations riveraines. Jusqu'ici, dans le centre-ville de Bordeaux, on retrouve la présence de substances actives qui sont utilisées parfois à plus de 60.
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quand vous avez un espace de jardin dans un quartier, bah, c'est aussi un espace de fraîcheur, d'évapotranspiration. Donc finalement, travailler sur la nature, la pleine terre, travailler aussi sur la végétalisation des façades et toitures, bah, c'est un moyen déjà d'anticiper ou de travailler sur les lots de chaleur. La pleine terre, les végétaux, c'est aussi un moyen de travailler sur l'eau, la rétention de l'eau. Travailler aussi sur des bassins de rétention paysagers, qui sont des espaces de rencontre et de récréation, mais qui ont des vrais espaces utiles en cas d'inondation. On a beaucoup parlé des grandes inondations qu'on a eues en France juste avant, au printemps, juste avant l'été. On a montré ces centres-villes qui étaient inondés, mais on n'a pas montré les centres-villes qui n'étaient pas inondés parce qu'en amont, on avait fait des parcs paysagers, etc. Donc, c'était aussi intéressant de montrer que la biodiversité pour ces milieux urbains, très urbains, est une vraie solution. Sur la pollution, sur les questions de filtrage de l'air, etc. Et puis aussi sur la question du vivre ensemble. On se rend compte que si vous êtes en face, si on a une cour et qu'au milieu de la cour, vous avez un arbre, ben finalement, c'est vrai que c'est un indice. On va regarder l'arbre plutôt que la façade en face. Donc, il y a un véritable intérêt, finalement, de travailler cette biodiversité dans les milieux urbains ou très urbains qui, finalement, vont apporter des vraies solutions aux éléments problématiques qu'on va se poser ou qu'on se pose déjà dans ces milieux-là. Donc, finalement, le fait de se dire milieu urbain et biodiversité, est-ce que, finalement, c'est un couple qui ne s'entend pas ou est-ce que c'est une alliance un peu difficile à mettre en place? De toute manière, c'est en tout cas une très bonne idée à développer.

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Alors, évidemment que ça paraît important de préserver la biodiversité et de la valoriser. Mais on comprend bien également que pour préserver et valoriser cette biodiversité, il faut d'abord la connaître. Et connaître la biodiversité, comme je l'indiquais précédemment, c'est un challenge important, d'autant que l'étude de cette biodiversité est relativement récente, puisque dans les années 60, en microbiologie, on étudiait les individus. Dans les années 70, on étudiait les populations. Dans les années 80, les communautés. Et dans les années 2000, les métacommunautés, c'est-à-dire l'ensemble des populations microbiennes du sol. Et ça, je ne rentrerai pas dans les détails. C'est lié à des sauts technologiques faramineux. On peut citer, puisque j'ai eu la chance de pouvoir suivre et contribuer à ces progrès méthodologiques depuis que je suis recruté à l'INRA, qu'on est passé de la culture pasteurienne des microbes sur boîte de pétri à la possibilité d'extraire l'ADN des sols et d'avoir accès à l'ensemble du potentiel génétique de ces micro-organismes. Et en faisant ça, on s'est rendu

rendu compte que lorsqu'on ne pouvait que cultiver les micro-organismes, on n'avait accès qu'à 1% de la biodiversité totale des sols. Et donc l'image que je donne souvent, c'est qu'à l'époque, vous voyez cette salle aujourd'hui, c'est comme si on était dans l'obscurité. De tout d'un coup, on a un spotlight qui éclaire, admettons, la table ronde. Et par chance, on peut éventuellement éclairer les acteurs principaux. Mais le jeu des acteurs principaux est influencé par des acteurs secondaires qu'on ne voit pas. Ou on peut même tomber sur des acteurs secondaires. Et donc, on fait une interprétation de la pièce de théâtre qui est complètement erronée. C'était la situation dans laquelle on se trouvait précédemment. Or, grâce au progrès méthodologique, on a maintenant accès à l'ensemble de la biodiversité, grâce en particulier aux réductions du coût de séquençage de l'ADN.

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La France a à peu près 20% de gaz à effet de serre issus de l'agriculture dans sa contribution globale, tandis que pour l'Allemagne, ça correspond plus à la moyenne de l'Union européenne, est un peu en dessous de 10%. Nous, Français, notre contribution est très importante, d'où l'intérêt de s'y attarder. Alors la Pologne et le Royaume-Uni aussi sont des pays très concernés par ces questions.

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1: Bonjour et bienvenue pour les infos durables de Radio Terre. Et bien aujourd'hui, je vais vous emmener en Occitanie, à deux lieux pour vous proposer des sorties nature. La première, ce sera pour le dimanche 13 septembre, c'est en après-midi à partir de 13h. Il s'agira de découvrir un petit rongeur, un petit animal fort sympathique qui s'appelle le compagnol amphibie. C'est animé par Manu Jacot, donc de l'association Nature en Occitanie. Il faudra vous chausser de quelques bottes pour partir en exploration et essayer d'appréhender cette espèce sur le terrain. Autre sortie qu'on vous propose, donc en dehors du dimanche 13, eh bien c'est le samedi 19, toute la journée. Là, cette fois, c'est une balade sur les sentiers et hors des sentiers. Ça fera à peu près 6 km au cours de cette journée. Eh bien, vous pourrez découvrir le massif du Plantorel, différents attributs donc, qui composent la maturité forestière. Découvrir la forêt entre les gros arbres et le bois mort. Et puis, découvrir aussi comment tous ces éléments ont un rôle à jouer pour offrir les capacités d'accueil nécessaires à héberger la biodiversité en forêt. Alors voilà, si vous êtes intéressé par le massif du Plantorel ou par la sortie donc sur le Campagnol amphibie, il faudra vous adresser à Nature en Occitanie. Vous les trouverez facilement avec votre moteur de recherche. À bientôt pour un prochain rendez-vous.

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1: Bonjour et bienvenue pour un rendez-vous des infos durables. Aujourd'hui, on va parler de l'école d'été, biodiversité et vecteurs. Ça se passera du 14 au 18 septembre. C'est soutenu par la région Occitanie.

ainsi qu'aux professionnels des structures non académiques. L'ambition serait de réunir différents profils pour les faire interagir dans une approche unique de la santé. Voilà pour cette école d'été sur la biodiversité et les vecteurs, soutenue par la région Occitanie. Donc vous pouvez aller sur le site, je vous rappelle, de la région. Ça se passera du 14 au 18 septembre prochain. À bientôt pour un prochain rendez-vous sur l'antenne.

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2: Angela galope au Napoléon. Manteau bleu, fourrure blanche, béret rouge, pour elle, le jour de gloire est arrivé. C'est drôle. Je voulais faire plein de gags dans la grande scène entre Alfred et Angela. Mais finalement, il n'y a rien. Ils parlent presque immobiles, assis sur une banquette, chacun sage comme 12 images, puisque c'est du cinéma parlant. D'ailleurs, j'ai remarqué ça au cinéma. On fait presque toujours exactement le contraire de ce que l'on avait d'abord prévu. Et puis, finalement, ça ressemble quand même à ce qu'on avait imaginé au départ. Qu'est-ce que ça prouve ? Ça prouve que Chabrol a raison. Ce qui est important, ce n'est pas le message, c'est le regard.

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l'air, au niveau de la métropole, c'est aujourd'hui, on a beaucoup trop de véhicules qui font le trajet domicile-travail. Il faut qu'on ait un maillage très très important de nos transports. Donc si, que ça soit le tram, que ça soit des bus, que ça soit la troisième ligne de métro, puisque ça a été un long débat, cette troisième ligne de métro, il faut qu'il y ait un maillage de notre territoire des 37 communes. Sans ça, on va être un petit peu comme Paris, on va étouffer, on va commencer à avoir des vignettes sur nos véhicules pour expliquer qu'on peut rouler tel jour et pas rouler un autre jour. Je pense que vraiment l'air, c'est bien que ça y soit dans le plan climat, parce que c'est quelque chose qui est très très important.

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1: Je dirais que ce qui freine, c'est les habitudes, c'est la difficulté qu'il peut y avoir pour des personnels communaux, c'est des difficultés qu'il peut y avoir pour les citoyens de changer d'habitude de consommation, de changer d'habitude de déplacement. Je crois qu'aujourd'hui, il y a une prise de conscience qui est vraiment réelle dans la population et dans nos personnels. Mais le principal frein, effectivement, c'est quand on n'a pas été habitué, par exemple, à faire attention aux énergies, aux lumières, aux appareils en veille, etc. Ce sont des pratiques nouvelles qu'il faut acquérir pour les élus aussi, pour les décideurs, je dirais. C'est tout simplement de changer un petit peu de logiciel de réflexion et de critères de prise de décision. Aller vers du mieux-disant, justement, et peut-être ne plus systématiquement être sur du moins-disant en matière, par exemple, de marché public. Donc je pense que ce sont ça les principaux freins, c'est rompre avec des habitudes de fonctionnement et rompre avec des habitudes, je dirais, qui nous ont conduit par exemple à penser dans nos villes, d'abord par exemple aux voitures. On sort de plus d'un siècle de raisonnement de la circulation dans nos métropoles en termes de routes et de voitures. Je crois qu'aujourd'hui, c'est difficile de changer ça, quoi. Mais il faut de la patience et il faut continuer à expliquer. Moi, je suis optimiste.

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1: Préjudice écologique, il s'inscrit lorsqu'on est sur un dommage accidentel. Peut-être beaucoup dans la salle ont l'habitude de travailler sur finalement aussi des dommages qui sont programmés, c'est-à-dire dans le cadre d'aménagement. Mais donc là, le préjudice écologique, on est dans le dommage accidentel. Et donc là, dans la première approche, elle est dans la prévention, et ensuite elle est effectivement dans la réparation primaire, et ensuite dans la réparation compensatoire. Et en ça, on retrouve un peu une similitude avec une autre démarche, éviter, réduire, compenser, mais on arrive à un même point qui est la compensation et qui est donc la restauration. Et ce préjudice écologique, il doit donc être restauré. Et maintenant, la question qui est posée, c'est est-ce que cela est écologiquement faisable ou est-ce que ça ne l'est pas ? Donc le message important, c'est de dire que tout n'est pas restaurable. Donc il y a des écosystèmes et il y a des gens bien... qu'ils savent aussi bien que moi dans cette salle, certains écosystèmes comme certaines tourbières ne vont pas être facilement restaurables en claquant des doigts. Par contre, des prairies humides, avec un certain investissement, il y a possible de restaurer. Mais derrière cette compensation se pose la question aussi de tout ce qui est compenser les pertes, et compenser des pertes pas d'un point de vue uniquement, on va dire, statique, mais également fonctionnel. Donc dans la nomenclature des préjudices environnementaux, partout il est rappelé espèce et ses fonctions, habitat et ses fonctions, et tout comme donc dans une autre démarche ERC, l'aspect prise en compte des fonctions, des services écosystémiques, des services rendus par les écosystèmes est très très importante à caractériser et à comprendre. Donc pour compenser, il faut déjà avoir une bonne idée de ce que l'on a perdu, et il faut également donc avoir comme objectif de retrouver un gain par rapport à ses pertes. Et donc ça, c'est toute la difficulté de mise en œuvre de ces mesures compensatoires, qu'elles soient donc dans le cas d'un dommage accidentel ou dans le cas donc d'un dommage qui est programmé.
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1: Bonjour et bienvenue dans les infos durables de Radio Terre. Aujourd'hui, on parle de Suisse normande de tourisme. Alors, c'est pas du tout en Suisse que ça se passe, mais ça se passe en Normandie. Comme le nom l'indique en partie, il s'agit d'une fête des arbres, le Festival de la Nature, qui revient cette année le 12 et 13 septembre. Les amoureux de la nature, du jardin et des savoir-faire locaux, eh bien, devraient réserver ce week-end, car le 12 et le 13 septembre, vous pourrez découvrir au château d'Outrelez à Gouvix. Alors, Gouvix, ça se trouve à peu près une trentaine de kilomètres au sud de Caen. Pendant deux jours, vous pourrez profiter d'un événement convivial et inspirant au cœur de la nature. Un éco-village engagé, un village d'art et de saveurs, des animations et des spectacles, des rencontres avec des passionnés du jardin, de la biodiversité et aussi la découverte de variétés anciennes, d'arbres, de savoir-faire locaux, de dégustation des produits du terroir. Voilà, si vous voulez en savoir plus sur cette manifestation qui se déroulera, je vous le rappelle, le 12 et 13 septembre à Gouvix au sud de Caen, eh bien vous faites une recherche sur Suisse normande de tourisme. À bientôt pour un prochain rendez-vous.
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1: Bonjour et bienvenue dans ces infos durables. Aujourd'hui, on va parler des Assises nationales de la biodiversité. Elles se tiennent chaque année et voyagent un peu en France. Je crois que l'année dernière, c'était Bordeaux. Cette année, ça sera Tours et ce sera du 29 septembre au 1er octobre 2026. Donc, cet événement rassemble de nombreux acteurs engagés pour la préservation du vivant, comme des collectivités territoriales, des associations, des experts, des entreprises et des institutions publiques. Pendant trois jours, donc, il y a des conférences, des ateliers, beaucoup d'échanges, de nombreux sujets donc sont proposés à cette occasion. Le réseau des conservatoires d'espaces naturels, donc le CEN, sera également présent sur l'événement cette année avec un stand pour valoriser ses actions et échanger avec tous les participants. Si vous habitez Tours, eh bien vous pouvez toujours aller y faire un tour parce que c'est ouvert à certains moments et il y a des conférences très intéressantes. Les Assises de la biodiversité, donc 29 septembre au 1er octobre à Tours. À bientôt pour un prochain rendez-vous.

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Serge Moscovici. Né en 1925 à Braila, dans une famille juive en Roumanie, il s'exile en 1947 et s'installe en France dès 1948. Il est l'autre source de l'écologie politique de tradition française. Après des études de psychologie et de sociologie, il devient historien et philosophe des sciences auprès d'Alexandre Coiré, à Paris et à Princeton. Sa principale renommée académique internationale provient de ses recherches expérimentales en sciences humaines et sociales, notamment avec sa théorie socioculturelle des représentations sociales. Il est l'auteur de nombreux ouvrages fondamentaux en psychologie sociale. Il a été membre de l'association Eco-Ropa, fondée au milieu des années 1970 par Armand Petitjean, Édouard Cressman, J. Ellul, B. Charbonneau, Dédé Rougemont, Jean-Marie Pelt, Teddy Goldsmith, Alain Hervé et d'autres intellectuels européens en vue de promouvoir une écologie régionaliste et européenne. Au début des années 1970, il est aux côtés d'Alain Hervé et Brice Lalonde aux Amis de la Terre. Il contribue aux groupes qui formeront le Parti des Verts, qu'il quittera ensuite. Il s'est particulièrement intéressé au rôle transformateur des minorités actives au sein des sociétés. Il prend, quant à lui, à bras-le-corps la question de la nature et discerne dans la question naturelle la question par excellence de notre époque. Ce faisant, il renouvelle à la fois l'anthropologie sociale et la pensée naturaliste. La nature ne nous est pas extérieure, état de société et état de nature se forgent au contraire réciproquement. Il n'est de révélation de la nature qu'en fonction de l'organisation mouvante des sociétés. Il n'est pas plus de valeur humaine que de valeur naturelle intrinsèque.

Peste est là, Homère. Chaque siècle est parcouru par une interrogation essentielle qui mobilise ses forces vives. Du XVIIIe siècle, on peut dire qu'il a été mu tout entier par la question politique. Les révolutions qui le modèlent, les doctrines qui proclament et justifient ces révolutions, sont inspirées par la quête du meilleur gouvernement et la recherche des lois qui s'accordent avec la dignité du citoyen et l'orgueil des nations nouvellement nées. Le XIXe siècle donne la primauté à la question sociale. La société civile déclare son autonomie face à l'État. Quelles sont les racines de l'inégalité sociale? De quelle façon peut-on la combattre? Quelle est la société la plus juste? Voilà les demandes auxquelles on est pressé de fournir une réponse. Si nous nous tournons vers l'époque contemporaine, nous nous apercevons qu'au premier plan de ces préoccupations figure la nécessité de situer l'humanité parmi les forces de l'univers matériel, d'augmenter sa capacité de s'adapter aux bouleversements dont cet univers est constamment le lieu et de combler les écarts qui en résultent. À cette nécessité s'associe le mouvement qui tend à faire du progrès scientifique le critère des rapports entre les sociétés existantes et des relations à l'intérieur de chacune d'elles. Les deux tendances convergent pour soulever dans notre siècle la question naturelle. Son originalité, la teneur de ses intérêts, s'y exprime complètement. Sans conteste, la carrière ouverte par les changements survenus dans les sciences, touchant leur contenu, leur fonction, leur rythme, s'inscrit parmi les événements les plus révolutionnaires de l'histoire humaine. La conception du temps, de l'espace, l'armature des lois physiques, les informations sur la structure de la matière organique et inorganique, les moyens d'observer et d'expérimenter sont constamment mis à jour. Rien qui ressemble à un arrêt, à une ossification en système achevé, rien qui entrave sérieusement l'avancée audacieuse sur les voies multiples qui s'ouvrent. Ce renouvellement n'affecte pas seulement la substance des sciences. La place qu'elles occupent parmi les facteurs décisifs dans l'organisation de nos relations sociales et de nos contenus mentaux n'a pas d'équivalent dans le passé. Les connaissances, jadis réputées désintéressées, alimentent nos productions de façon active. Les machines ne se contentent plus de l'aide de l'ingénieur, elles recourent au savoir du philologue, du logicien, du philosophe. Ceux qui contemplaient les formes tranquilles du ciel des idées et s'adonnaient aux jeux innocents de l'esprit ont saisi les leviers de commande des occupations terrestres, comme si les images incluses dans des milliers de rêves se révélaient soudain plus adéquates au réel que les pensées les plus pondérées et les plus topiques. Il est avéré désormais que la mainmise de la physique quantique ou de la cosmologie relativiste sur notre histoire ne le cédera en rien à la profondeur de la marque laissée par la Révolution française. La situation générale actuelle est définie avec autant de vigueur par l'invention de la cybernétique que par le passage de la Russie ou de la Chine d'une structure sociale ancienne à une structure sociale nouvelle. La place prise par les mathématiques parmi les opérations et les habitudes prévalentes sera peut-être un jour mise en parallèle avec la diffusion de l'écriture, comme avec celle du langage humain lui-même. L'ampleur des puissances matérielles auxquelles nous sommes confrontés et l'étendue des efforts déployés à cette fin traduisent bien la nouvelle dimension de notre milieu. Les forces et les processus que l'homme parvient maintenant à maîtriser commencent à égaler en grandeur et en intensité la nature elle-même, et la totalité de notre milieu ambiant est à présent soumise à l'influence humaine. En effet, consciemment, méthodiquement, nous sommes à même d'intervenir dans l'équilibre biologique de la plupart des espèces végétales ou animales, de les préserver ou de les détruire, d'aménager le climat, de modifier le cycle des transformations énergétiques. Notre action géomorphique ne connaît plus de limites.

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2: Il est très compliqué de voir la parole politique si elle est sincère ou pas. Celle qui peut nous rassurer, c'est de voir les actes en train de se réaliser. Les problèmes de la Tchad, ça ne date pas d'aujourd'hui, ça date de plusieurs années. Et il y a toujours des conférences et il y a toujours des paroles politiques. Mais ça manque jusqu'à maintenant de voir les évidences des mises en œuvre sur le terrain pour les populations. On n'arrête pas de chanter derrière et pour en avoir. Bon, peut-être, pour une fois encore, cette parole politique va se réaliser. Il y a eu des promesses, mais je crains que ces promesses finissent dans des études et dans des ateliers. Moi, ce qui m'intéresse, c'est les actions sur le terrain et de voir comment changer les conditions de vie des populations sur le terrain, sur tout ce qu'on a promis et sur tout ce qu'on est en train de dire. Donc, on attend, on va demander et redemander et poursuivre, ben, on verra.

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1: Donc le conservatoire du littoral, c'est 160 000 hectares d'acquis depuis 40 ans. L'idée au départ, si vous vous souvenez bien, c'était d'acquérir le tiers naturel. Non pas, évidemment, pour le protéger, puisque la côte est extrêmement sensible, notamment à l'urbanisation, mais aussi pour l'ouvrir à toute la population d'une manière en protégeant justement ces sites. Ce sont des plans de gestion aussi qui sont mis en place, aussi avec des exploitants agricoles, aussi avec des sociétés de chasse et bien sûr avec les collectivités locales qui sont nos partenaires. Et nous avons aussi des personnes ou des entreprises qui peuvent nous assister sur certains domaines. Ces zones littorales et lacustres méritent une attention particulière, justement au regard des zones humides qui sont des mélanges d'eau douce et d'eau salée, où s'échange justement une riche biodiversité, à la fois la flore, les espèces animales, les oiseaux aussi viennent y pondre. Et ces éléments-là, enfin, c'était pas le premier point initial où le conservatoire s'appuyait. Maintenant, de plus en plus de ces zones humides sont prises en compte, sont acquises, souvent aussi en collaboration avec les agences de l'eau. Cet espace est parfois recouvert de mer, comme ce sont les mangroves, qui sont aussi des remparts de protection pour les milieux urbanisés, notamment parfois aussi en cas de fortes tempêtes. Et là aussi, le conservatoire s'y est impliqué avec les collectivités locales. Ça faisait aussi partie de la feuille de route environnementale en 2012 avec le président de la République pour acquérir, je crois, 50 000 hectares de mangroves.

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Solagro a participé à l'accompagnement et au suivi de 24 fermes, principalement situées dans le sud-ouest de la France, mais pas seulement, enfin en région Midi-Pyrénées, mais pas seulement. Donc l'objectif, c'était de montrer les leviers d'action sur différents systèmes. Donc on a constitué des groupes de fermes par système pour ne pas avoir qu'un exemplaire de chaque système. Et les groupes de fermes sont constitués d'agriculteurs volontaires. Donc 24 fermes en France, mais 120 fermes réparties entre les différents pays, d'agriculteurs volontaires pour analyser leur système et s'engager dans des changements susceptibles de réduire leur impact. Mais je crois qu'on peut vraiment leur dire merci et bravo à tous ces agriculteurs qui ont accepté de s'engager pour expérimenter des propositions, enfin mettre en pratique des propositions qui vont dans le sens de l'atténuation du changement climatique.

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1: Bonjour et bienvenue dans les infos durables. Aujourd'hui, on va partir en forêt avec les petits explorateurs de la forêt. C'est une sortie qui vous est proposée par Nature en Occitanie. Elle sera animée par Michael Nicolas et Charlotte Bresson de la Pie Bavarde. Cette sortie donc aura lieu le 3 octobre et dans la nature, il s'agira de patrouiller, de gratouiller, de farfouiller et avec les enfants, on finit toujours par trouver un trésor, parfois laissé par un habitant sauvage des lieux. Il s'agira d'explorer l'environnement, la forêt et tous ses mystères à partir d'un atelier ludique pour les tout-petits. Alors si vous voulez initier vos chérubins à leur environnement et à tout ce qui se passe dans une forêt qui n'est pas visible au premier coup d'œil, eh bien je vous propose cette sortie. Donc pour cela, il faudra contacter Nature en Occitanie que vous retrouverez facilement sur votre moteur de recherche. À bientôt pour un prochain rendez-vous.

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1: Bonjour et bienvenue dans les infos durables. Aujourd'hui, on va parler de développement durable et notamment de la Semaine européenne. Semaine européenne du développement durable qui se déroulera du 17 septembre au 9 octobre. Donc une plage un peu plus longue que la semaine, comme vous vous rendez compte, pour afficher de nombreux événements. C'est un moment idéal pour proposer un challenge interne ou offrir un avantage salarié et responsable. L'objectif, c'est de promouvoir les 17 objectifs de développement durable de l'agenda des Nations Unies pour les années 2030, un moment clé pour encourager des actions concrètes en entreprise. Et si vous ne savez pas comment commencer, bien, il y a 13 articles qui ont été regroupés en 13 solutions éco-responsables pour accompagner les entreprises dans la tradition. La carte cadeau éthique cadeau permet à vos collaborateurs de consommer par exemple auprès de 1000 enseignes engagées dans le zéro déchet ou dans les modes éthiques. Si vous souhaitez mettre en place une de ces actions, notamment dans les entreprises, donc vous pourrez participer au Forum mondial Convergence. C'est le rendez-vous international des acteurs du changement, que vous soyez une entreprise, une ONG ou une collectivité. Alors pour cela, eh bien, il faut vous renseigner sur la Semaine européenne du développement durable qui se tiendra à partir du 17 septembre prochain. À bientôt pour un prochain rendez-vous.

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4: Ce qui est important aussi, c'est que cet art de bâtir, il rejoint aujourd'hui, et il y a eu beaucoup de travaux là-dessus, on est aussi capable de parler de la valeur en termes d'énergie de ces bâtiments, dans la façon dont ils ont été conçus, dans la qualité de leurs matériaux. Donc ce sont des choses que l'AVAP permet de révéler à nouveau aujourd'hui. On dépasse avec les questions actuelles tout simplement l'approche historique, architecturale. Il y a aussi cette intégration des données par rapport aux questions environnementales.

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4: Sur les gaz de schiste, je crois qu'il ne faut pas non plus croire au Père Noël. C'est vrai que nous ne reproduirons pas, même dans le meilleur des cas, le modèle américain. Toutes les études qui aujourd'hui sont à notre disposition montrent que, oui, a priori, il y en a, probablement pas dans ta région, José, car la zone la plus propice, c'est l'est du bassin parisien, donc chez Copé, Jacob et consorts. Bon, et c'est probablement là qu'il y a des potentialités, mais ça ne représentera jamais l'intégralité de notre consommation de gaz naturel, même si cela peut, de manière non négligeable, réduire quand même nos importations, je dirais même plus, réduire aussi la dépendance, y compris politique, qui est la nôtre, vis-à-vis des pays exportateurs. Aujourd'hui, d'où vient notre gaz naturel? Nous n'en consommons pas énormément, je vous l'ai dit, à peu près 13 à 15% de notre balance énergétique. Mais il vient d'où? Alors, de pays sympas et gentils, Norvège, Pays-Bas, mais ça va s'épuiser plus rapidement qu'on ne le pense. Et pour le reste, ce sont des gros tuyaux qui viennent de Russie, c'est Gazprom. Bon, est-ce que Poutine est un ami à avoir? Ça vient de nos amis les généraux algériens et donc de la Sonatrach et de nos amis qataris. Malgré tout, il y a une certaine forme de dépendance géopolitique qui n'est pas totalement négligeable.

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1: Alors, ce que l'on a appris, donc, le consensus scientifique autour d'effets sanitaires connus, allergisants dermatologiques respiratoires, les effets neurologiques, notamment les maladies neurodégénératives qui, comme Alzheimer, qui se développent beaucoup. Parkinson, alors Parkinson, depuis 2013, est reconnu maladie professionnelle par la Mutualité sociale agricole chez les agriculteurs. Les effets cancérigènes qui ne sont plus à démontrer, et aussi l'hypersensibilité chimique multiple. Effet de perturbateurs endocriniens, vulnérabilité accrue lors de l'exposition dès le plus jeune âge ou au stade intra-utérin. Dans le cadre de la mission d'information, on a rencontré, mince, j'en parlerai tout à l'heure, mais malgré tout, je vais le dire à ce sujet-là, enfin, tous les scientifiques ou les spécialistes. Et là, on a rencontré un chirurgien, un pédiatre du CHU de Lille qui s'est spécialisé dans les malformations des nourrissons directement liés aux pesticides. Quand on entend cette personne professionnelle du monde médical nous parler de son travail, ça bouge énormément. Et les pesticides, un des facteurs de l'émergence des maladies dites environnementales, de ces nouvelles maladies, entre guillemets, liées à l'environnement, notamment avec des effets croissants.

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1: Bonjour et bienvenue dans les infos durables. Aujourd'hui, on va parler d'un colloque aménagement et biodiversité des continuums fluviaux et littoraux. Ça se passera le 30 septembre, du 30 septembre au 2 octobre exactement, à Mont-Saint-Aignan, en Seine-Maritime. C'est un rendez-vous scientifique qui fait le point sur les impacts des aménagements hydrauliques et industriels, notamment sur la biodiversité des milieux aquatiques, sur les cours d'eau, estuaires et zones humides des littoraux. Le colloque aménagement et biodiversité des continuums fluviaux se tiendra donc cette année comme une deuxième conférence organisée par la Société Hydrotechnique de France sur les aménagements et la biodiversité. Il s'intéresse aussi à l'ensemble des continuums terre-mer, des milieux naturels aquatiques, depuis la source des cours d'eau jusqu'aux milieux littoraux et leur interface que constituent les estuaires et les deltas. Beaucoup de choses qui seront en débat donc ce jour-là. Je vous rappelle la date, les trois dates, c'est du 30 septembre au 2 octobre 2026 et ça se passe au CURIB, l'université de Rouen, donc à Mont-Saint-Aignan dans le 76. À bientôt pour un prochain rendez-vous sur l'antenne.
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1: Bonjour et bienvenue dans les infos durables de Radio Terre. Du 1er septembre au 4 octobre se déroule la fête des hérissons. Ces petites bêtes qu'on voit parfois près des maisons ou sur les routes, malheureusement souvent écrasées, eh bien ont une fête et c'est un moment pour mieux découvrir leur environnement, pour mieux découvrir leur rôle aussi dans la biodiversité de la nature. Des ateliers, des sorties nature et des interventions en classe auront lieu à cette occasion. De nombreuses animations seront retrouvables un petit peu partout en France. Bah, si vous voulez vous faire pote avec les hérissons, c'est la bonne occasion. Donc du 1er septembre au 4 octobre, tout un tas de semaines de sensibilisation. Vous pouvez retrouver ça dans certains magasins d'ailleurs qui ont accepté de participer à cette opération, comme Jardiland, Delbar ou Gamme Vert, et les jardineries du terroir. Et chacun vous accueillera donc avec une sensibilisation aux hérissons que l'on salue bien. A bientôt pour un prochain rendez-vous sur l'antenne de Radio Terre.

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3: Au début de l'année 2012, le label HVE, dit de haute valeur environnementale, était officiellement créé sous l'égide du ministère de l'Agriculture. Conçu pour préserver l'écosystème naturel des exploitations agricoles et réduire au maximum la pression sur l'environnement, ce label HVE, pour aussi vertueux qu'il puisse paraître, n'est pourtant pas exempt de critiques. Parmi elles, celle de l'Office français de la biodiversité qui relevait fin 2020 que cette certification ne présente, dans la grande majorité des cas, aucun bénéfice environnemental. Au cours de cette même année 2020, la Cour des comptes a déploré de son côté que les différents plans consécutifs au Grenelle de l'environnement de 2007 demeurent pour l'instant très en deçà des objectifs fixés alors, notamment celui de réduire de moitié l'usage des pesticides en France à l'horizon 2018. Non seulement cet objectif n'a pas été tenu, mais l'utilisation de pesticides en France aurait même, selon la Cour des comptes, augmenté de 12% entre 2009 et 2018. 2018, c'est justement l'année où Valérie Murat et son association Alerte aux Toxiques, basée à Bordeaux, ont décidé d'envoyer 22 bouteilles de vin certifiées HVE au laboratoire Dubernet pour détecter d'éventuelles traces de pesticides dans la composition de ces vins pourtant estampillés haute valeur environnementale. La publication des résultats de ces analyses a valu à Valérie Murat et à son association une condamnation à 125 000 euros de dommages et intérêts pour dénigrement collectif suite à une action en justice portée notamment par le comité interprofessionnel des vins de Bordeaux et près d'une vingtaine d'autres plaignants. Valérie Murat, ou quand la dénonciation des pesticides ulcère le vignoble bordelais, c'est le titre de ce nouveau numéro d'Interférence.
4: Je suis la fille d'un vigneron qui est décédé en 2012 d'un cancer bronchopulmonaire et qui a été reconnu en lien avec une exposition à l'arsenic du sodium de 1958 à 2000. J'ai engagé pour mon père, qui n'en a pas eu le temps, deux procédures judiciaires pour qu'il soit reconnu victime de l'industrie chimique et la première plainte au pénal en France pour homicide involontaire d'un vigneron qui tentait de mettre en lumière les responsabilités pénales de la firme Bayer et des services de l'État qui ont homologué pendant plus de 40 ans des produits à base d'arsenic du sodium qu'a utilisé mon père sans jamais être informé des dangers pour sa santé. Toute ma militance en fait vient de là, de ce qui lui est arrivé et de ce qui a détruit notre famille. Et quand mon père est décédé, je lui ai promis d'engager des procédures pour lui qu'il n'a pas eu le temps d'engager parce qu'il tenait à alerter ses confrères, ses consoeurs, ses voisins, ses amis sur la dangerosité de ces produits dont on ne parlait pas. Il y a 10 ans, on n'en parlait pas comme aujourd'hui. Et j'ai engagé donc ces deux procédures. Et puis, dans les recherches que j'ai commencé à faire en 2013, j'ai commencé à rencontrer des chercheurs, à m'intéresser à certains travaux. Et j'ai très rapidement fait la connaissance de Maryliss Bimeran, qui est devenue ma camarade de lutte et qui, elle, avait entamé des procédures judiciaires pour son frère. Nous avions le même avocat, maître François Laforgue, à Paris. Et Maryliss et moi, nous avons commencé à mener des actions ensemble, ici, très spontanément, très naturellement, ça s'est fait. Et on a commencé à faire ce que nous appelons des actions coup de poing. Parce qu'ici, nous sommes au royaume de l'Omerta. Le Bordelais, c'est une région dans laquelle on ne peut pas parler librement des pratiques de la bourgeoisie viticole. Elle n'y tient pas et elle fait tout pour que, au contraire, ce soit tu et que l'on ne sache pas ce qu'il y a dans une bouteille de vin et comment le vin est fabriqué et toutes les conséquences que cela comporte à la fois pour les professionnels et pour les riverains. Donc on a commencé à faire des soirées d'information, on a commencé à, par exemple, on a fait une marche blanche en 2016, qui est un acte quand même très très fondateur de la mobilisation que nous avons réussi à mettre en place ici, avec d'autres collectifs, ONG, syndicats, et aussi nous avions par exemple recouvert un rond-point en allant vers le nord du Médoc, où nous avions installé 70 croix blanches symbolisant les victimes des pesticides dans les ouvriers et les ouvrières agricoles, pour tracter aussi. Donc toujours des choses très très visibles, parce que ici, les institutions de la viticulture font tout pour que, dès que quelque chose émerge, ce soit tu, on remette le couvercle de l'Omerta sur la marmite qui est déjà en train de bouillir depuis longtemps. Alors c'est vrai qu'ici, depuis 10 ans avec Marie-Lise, on peut se vanter toutes les deux d'avoir mobilisé du monde. Ça, on ne peut pas nous l'enlever. Et on a vraiment fait émerger cette question des pesticides. Aussi, beaucoup grâce aux médias. Parce qu'il fallait aussi que cette question elle puisse dépasser les frontières du département et dépasser les frontières du pays. On n'est pas le seul pays en Europe ou dans le monde à utiliser des pesticides de synthèse en agriculture. Et on peut vraiment aujourd'hui, on en parlait encore avec Marie-Lise il n'y a pas longtemps, se vanter d'avoir vraiment mobilisé et fait émerger cette question. Et en 2018, nous avons pris la décision de nous mettre à faire des analyses en résidus de pesticides dans les vins. Pourquoi ? Parce que, à force d'action coup de poing, les institutions de la viticulture à ce moment-là, voyant que nous avions vraiment mobilisé du monde derrière nous, société civile, ONG, collectifs, syndicats, presse, quelques politiques locaux aussi se disaient comment faire pour calmer le jeu. Et donc il y a eu en 2016 une grande année où il y avait beaucoup beaucoup d'annonces et les institutions laissaient croire à la société civile qu'on travaillait main dans la main. Et ça nous énervait bien entendu beaucoup. Donc on a pris la décision pour créer un levier de force en plus supplémentaire et nouveau de faire des analyses. Donc en 2018, on décide de faire analyser, bien sûr on ne choisit pas les bouteilles au hasard, de faire analyser le vin de M. Farge, qui est le président du CIVB, le comité interprofessionnel des vins de Bordeaux. Et là, première bouteille, rien d'étonnant, on retrouve 16 résidus différents de pesticides de synthèse, dont 4 CMR. Et c'était ce monsieur qui, en 2016, avait dit, à grand renfort de conférences de presse, main dans la main avec la préfecture, lors d'une grande conférence qui durait 3 jours, le Bordelais sortira des pesticides. Et on s'est rendu compte avec cette analyse que ce monsieur qui faisait cette promesse, lui-même, n'était pas du tout au clair avec ça. On a ensuite fait analyser plusieurs vins du Médoc, mais chaque fois qu'on faisait les analyses, parce que ça coûte très cher, on ne dépassait pas en général 7-8 bouteilles. Parce qu'il fallait trouver au moins 250 euros par bouteille pour payer le laboratoire agréé qui les faisait. Puis les bouteilles en elles-mêmes, quand c'est des crus classés, il faut rajouter des dizaines et des centaines d'euros de plus. Et puis les expéditions aussi, parce que le laboratoire n'est pas sur Bordeaux, il est dans le département 11. On avait à chaque fois, on en avait vraiment pour notre argent, parce qu'il n'y a pas eu une seule fois où le laboratoire n'a détecté aucun résidu de pesticide. Alors pour expliquer un petit peu, parce que c'est un petit peu technique, dans les analyses de résidus de pesticides, quand on en retrouve, quand le laboratoire les détecte, c'est détecté à partir d'un certain seuil. Donc selon le laboratoire, on peut détecter avec des seuils très bas ou des seuils un petit peu plus hauts. Donc ça, c'est déjà une chose à savoir. Selon les laboratoires, ce n'est pas forcément les mêmes. Et ensuite, On peut aussi, par exemple, il peut y avoir une présence d'une substance active dans une bouteille qui n'est pas détectée par le laboratoire parce que le seuil est trop bas. Pourquoi ? Pour plusieurs raisons. D'abord, quand le vin en fermentation, la fermentation alcoolique, cela précipite les résidus qui sont dans le raisin de cuve, c'est-à-dire la vendange qui commence à être vinifiée dans le chai. Donc déjà, ça réduit. Après, il peut y avoir aussi des utilisations de décontaminants à pesticides qui permettent en fait de réduire les traces, voire de les effacer. Donc ça veut dire que si certaines substances actives ne sont pas détectées par le laboratoire, ça ne veut pas dire qu'elles n'ont pas été utilisées. Elles ont peut-être été utilisées, on n'en a pas la garantie, mais elles ont peut-être été utilisées, mais elles ont été soit réduites, soit effacées par les différentes fermentations et aussi peut-être l'utilisation de ces décontaminants à pesticides comme la zéolite, le charbon actif et le plus performant, le flocpur. Et je voudrais faire juste une petite focus sur le flocpur. Il est tellement efficace et surtout sur les pesticides cancérogènes, mutagènes, reprotoxiques, perturbateurs endocriniens et SDHI qui sont les plus dangereux sur le marché, mais il est tellement efficace sur cela que dans des webinaires qui sont à destination des professionnels de la viticulture, on conseille aux professionnels d'utiliser des pesticides CMR pour pouvoir les effacer ensuite ou réduire leur présence dans les bouteilles quand il y a des analyses grâce au flocpur. Et c'est pour ça que nous avions beaucoup mis en garde il y a 2 ans et que nous étions en train de nous dire qu'il deviendrait peut-être obsolète de faire prochainement des analyses de nouveau, parce que si le flocpur effaçait toutes les traces des résidus présents dans les bouteilles de vin, on ne pourrait plus les détecter et du coup ça permettrait à des professionnels de dire zéro résidu de pesticides, ce qui est très grave parce que cela invisibiliserait complètement la pratique professionnelle, à savoir l'utilisation de pesticides de synthèse pour produire le vin d'avril à septembre, et ça invisibiliserait aussi, et c'est le plus dangereux, l'exposition en premier lieu des ouvriers et des ouvrières agricoles et des populations riveraines, donc les gens qui vivent, qui travaillent, qui sont là de manière fortuite près des rangs de vignes, ou bien les gens qui fréquentent les établissements publics, culturels, sportifs, les ESAT, les EHPAD, etc. Et le problème est que ici en Gironde, dans le plus grand département de France, plus de 60 000 hectares...
2: Viticole.
4: Viticole, oui, absolument. Le plus grand département viticole, vous faites bien de le préciser. Le paysage géographique est très très imbriqué dans les vignes. Ici, il y a des maisons, des établissements sportifs, culturels, des écoles, qui sont très près des vignes. Parfois, les cours de récréation sont à 3 mètres, 5 mètres des premiers rangs de vignes. Et il y a quand même 132 écoles enclavées dans le Bordelais. C'est pas rien. Et ce que nous dénonçons, et ce que moi je dénonce depuis 10 ans, c'est l'utilisation de pesticides de synthèse parmi les plus dangereux pour produire des vins et qui expose en premier lieu les ouvriers et les ouvrières agricoles et en second lieu les populations riveraines. Jusqu'ici, dans le centre-ville de Bordeaux, on retrouve la présence de substances actives qui sont utilisées parfois à plus de 60 km d'ici dans des analyses d'air qui sont réalisées par ATMO, qui est une organisation qui fait des prélèvements et d'analyses de l'air. Et chaque année, les résultats d'analyse d'air de ATMO montrent la présence de pesticides qui sont utilisés parfois très loin d'ici. Et à des seuils qui ne sont pas si éloignés de ceux que l'on retrouve sur les sites de prélèvement, par exemple au nord du Médoc, à Saint-Estèphe. Déjà, on retrouve les mêmes molécules là-bas et ici. Et ensuite, les seuils sont aussi pas si éloignés que ça. Et ça, c'est la preuve que tous les ans, pour produire des vins, en fait, tout le monde baigne dans des vapeurs de produits toxiques.
2: Justement, sur cette exposition, mm-hmm, à la fois des ouvriers agricoles et puis des populations qui vivent autour des exploitations, mais même un petit peu plus loin, vous, votre père était viticulteur, mm-hmm, et à quel moment cette question des pesticides, avant même qu'il en soit malade, à quel moment cette question des pesticides finalement interpelle peut-être votre esprit, le sien, à partir de quand vous vous posez des questions là-dessus ?
4: Quand mon père tombe malade. Parce que toute sa carrière, mon père a été... D'abord, il a fait un bac viticulture. Il aurait eu 80 ans à la fin de l'année. Hein. Donc, il faut aussi un peu replacer dans le contexte. Il a fait un bac viticulture. C'est comme ça qu'il a appris à travailler. Toute sa carrière, tous les conseillers techniques, tout dans les chambres d'agriculture, dans les caves coopératives, parce que mes parents étaient coopérateurs avant d'être à leur compte... Tout le monde, tous les professionnels de ce secteur ont toujours conseillé à mon père d'utiliser des pesticides de synthèse pour protéger ses récoltes et en se protégeant lui, et il risquait rien. Et pendant toute sa carrière, pendant 42 ans, on lui a répété ça et lui, il y a cru et il a adhéré à ça. C'est comme ça qu'il a appris à travailler et il se protégeait correctement et pour lui, il prenait pas de risques. Donc le jour où il est diagnostiqué, mais surtout le jour où, 4 mois après son diagnostic, le service du professeur Brochard, le service de pathologie professionnelle à Bordeaux, lui annonce que, suite aux examens menés et à l'étude de son calendrier professionnel, il y a un lien entre exposition à l'arsenic du sodium de 58 à 2000 et que sa pathologie vient de là, et qu'elle est inscrite dans un tableau de la MSA, et qu'avec ses documents, il va pouvoir aller faire valoir ses droits. Et là, le toit de la maison lui tombe sur la tête, parce que là, il se rend compte que, même en se protégeant, en respectant toutes les règles d'usage pendant toute sa carrière, il a été exposé à un produit dont on ne l'a jamais alerté sur les dangers pour sa santé. Parce que si on l'avait alerté, mais bien entendu qu'il ne l'aurait pas utilisé. Bien entendu. Et d'ailleurs, tous les autres professionnels de la viticulture n'auraient pas non plus utilisé ce produit si on leur avait dit qu'ils pouvaient attraper un cancer, une tumeur de 15 cm d'épaisseur sur 10 de long. Forcément. Mais le problème, c'est que justement, ils n'ont jamais été alertés et que tout ce qui a été formaté dans leur tête, c'est que les pesticides, c'est une assurance récolte, que c'est comme ça qu'on travaille et que si on se protège, il n'y a pas de problème. Et ça, c'est une foutaise. Et là, ce qui a été très difficile pour mon père et qui lui a pris quand même un peu de temps, bah, c'est de digérer la pilule de ça et de l'encaisser parce que c'est extrêmement injuste. En respectant la règle, en travaillant correctement, il a été trompé, il a été dupé. Donc ça a été quelque chose de très difficile à vivre pour lui. Et puis d'autant plus qu'on lui avait annoncé qu'il avait une pathologie lourde, irréversible et qu'il n'avait aucune chance de s'en sortir. Il était métastasé dès le départ. Donc les seules choses qu'on pouvait faire, c'était faire en sorte qu'il souffre pas trop, mais arrivé à un moment, il avait quand même des douleurs résistantes à la morphine. Et après la morphine, ben, il n'y a plus rien. Voilà. Et il faut le dire ça aussi, parce que les cancers de la viticulture, c'est ça. Ce sont des pathologies hyper lourdes, hyper agressives, hyper bizarres aussi, et on n'en réchappe pas. Et c'est ça qui détruit les familles, d'autant plus que pendant toute sa carrière, on a respecté la règle et qu'on a respecté les conditions d'utilisation et les précautions d'usage. Donc ça a été très difficile à vivre pour lui. Et quand il s'en est rendu compte, et qu'on avait commencé ses recherches aussi, nous, de notre côté, il s'est dit, mais c'est pas possible. Ce truc de l'usage contrôlé, là, ça va être un carnage avec les jeunes qui s'installent et qui bossent encore avec de la chimie de synthèse. Je peux pas me taire. Donc, lui, il a commencé à souhaiter rencontrer un avocat. Donc, François Laforgue, déjà, nous a beaucoup aidés quand il était question de faire les démarches de reconnaissance de maladie professionnelle, car même si la maladie de mon père était inscrite dans le tableau de la MSA de 1955, donc ça c'est pareil aussi, il faut en parler, jamais une campagne de prévention, jamais une alerte sur l'arsenic du sodium, bien que la MSA, la Sécurité sociale des paysans, inscrive et crée un tableau en 1955, c'est-à-dire avant que mon père s'installe à son compte, il crée un tableau qui établit des liens entre exposition à l'arsenic du sodium et plusieurs pathologies. Qu'est-ce que ça veut dire ? Ça veut dire que la MSA sait qu'il y a un problème à cette substance et malgré ça, la MSA n'alerte jamais les bénéficiaires, les assurés dont elle est censée protéger la santé et assurer les soins. Parce que le problème, c'est que malgré cette inscription, mon père, il a dû aussi se bagarrer contre cet organisme. Il était à la retraite, donc spontanément, il a demandé à être expertisé par un médecin de la MSA. Ça a pris un temps incroyable, mais il fallait aussi qu'il se batte contre la pathologie. Et tout le monde n'est pas comme mon père. Mon père était très bagarreur, très tenace. Lui, il avait ce caractère-là, mais tout le monde n'est pas fait comme ça. Et il y a des gens qui jettent l'éponge. Dès qu'ils apprennent qu'ils sont malades, ils ne font pas les démarches de reconnaissance de maladie professionnelle parce que c'est trop pour eux. Et on ne peut pas leur en vouloir. On ne peut pas leur en vouloir. Et donc, il y a une sorte de double peine comme ça et qui fait qu'il y a une sous-représentation aussi des pathologies professionnelles au sein de la MSA. Parce que moi, je comprends les gens qui sont atteints d'un cancer ou d'un lymphome ou d'un Parkinson et qui préfèrent concentrer leur énergie pour se bagarrer contre la maladie, qui doit déjà mobiliser beaucoup de ressources. Et quand on s'est rendu compte à quel point c'était difficile et qu'il y avait en plus ça, au bout d'un moment, mon père m'a dit mais il faut absolument voir si on ne peut pas engager une procédure judiciaire pour prévenir les autres. Voilà, parce que lui, contrairement à la majorité des paysans qui sont quand même beaucoup des taiseux et des taiseuses, hein, on ne parle pas de ses problèmes de travail, on ne parle pas de ses problèmes d'argent, on ne parle pas de ses problèmes de santé, une espèce d'orgueil comme ça mal placé. Mon père, c'était quelqu'un qui parlait beaucoup. Il parlait beaucoup de sa maladie, parce que, c'est un cancer, il faut dire les choses, quoi, voilà. Hein. Et puis parler, des fois, ça fait beaucoup avancer les choses. Et moi aussi, j'en suis convaincue. Et lui, il parlait beaucoup de tout ça. Et parce qu'il voulait alerter tout le monde autour de lui, parce qu'il savait que ça allait être vraiment un carnage. Et donc, il décide de entamer des procédures judiciaires, mais malheureusement, il n'a pas eu le temps. Son état de santé s'est dégradé très brutalement en août 2012. Et il a été rapatrié, il a été interné en catastrophe, et puis rapatrié à la maison pour vivre ses derniers jours et mourir chez lui en décembre 2012.

0: Et de quand date la création de Alerte aux Toxiques ?
1: Alerte aux Toxiques a été créée en 2016. Et en fait, donc c'était l'année où nous avons fait le plus d'actions avec Marie-Lys. Et c'était l'année, peut-être que vous vous en rappelez, du cache investigation de Élise Lucet, qui est venue dans le Médoc faire elle aussi des analyses. Nous avons fait la marche blanche avec Marie-Lys 13 jours après le cache investigation d'Élise Lucet. On avait été en relation avec les journalistes, on savait que ça allait être un électrochoc. Et Marie-Lys et moi, on se disait depuis des années, un jour on fera marcher les gens à Bordeaux contre les pesticides dans les rues de Bordeaux. Parce que ça n'est jamais arrivé, et ça, faut que ça arrive. Dans cette ville-là, qui se rêve la capitale de l'œnotourisme, de luxe, hein, il faut que les gens sachent. Et donc, le soir de Cache Investigation, on reçoit beaucoup de messages de gens qu'on connaît, de gens qu'on ne connaît pas, et qui nous disent « mais c'est incroyable, mais on tombe à la renverse, on tombe de notre chaise, mais tout ça pour produire des vins, mais on ne savait pas, mais... Oh !» Et les gens sont très choqués. Et avec Marie-Lys, on s'envoie des messages, et on se dit « mais c'est maintenant qu'il faut la faire, la marche blanche, c'est maintenant !» Et on a organisé cette marche en 13 jours. 13 jours. Et on a réussi à mobiliser 1500 personnes. Et cette année-là, il y a eu beaucoup d'actions. Il y a eu aussi le Daïn devant la Cité du Vin.
0: Qui venait d'ouvrir, là.
1: Voilà, et qui avait été inauguré par François Hollande. Donc nous, on avait pris d'assaut la rue d'un côté, si bien que tous les journalistes et les invités officiels étaient obligés d'arriver par bateau de l'autre côté. Et à l'intérieur de la Cité du Vin, en fait, ils bloquaient l'accès de notre côté pour que les journalistes ne voient pas ce que nous étions en train de faire. Et on a fait allonger, je pense qu'on était 200 personnes au moins au sol, avec beaucoup de public autour. On a fait allonger du monde par terre pour symboliser les victimes des pesticides, les morts au sol. Et c'était très, très visuel. C'était une grande réussite. Hein. Et il y avait eu aussi, la veille au soir, pour la première illumination de la Cité du Vin, il y avait eu une illumination réalisée par un collectif de camarades militants où ils avaient projeté Stop Pesticides avec des projos cachés en dessous sur les murs de la Cité du Vin, pour le premier soir. Donc c'était voilà, un truc hyper visuel et voilà, impossible de passer à côté. Bien sûr, les journaux s'en saisissent, les journalistes s'en saisissent. Donc nous, de toute façon, c'est évidemment ce qu'on cherchait. Et ça a fait beaucoup de bruit localement. Et puis après, avec la bulle Internet, l'information circule très très vite. Et c'est vrai que cette année-là, en 2016, on avait fait beaucoup de choses. Et du coup, en fin d'année, moi et Marie-Lys aussi, on était en réflexion et on se disait « mais il faut qu'on crée quelque chose ici et pas qu'on soit rattaché systématiquement à d'autres associations qui ne sont pas forcément basées à Bordeaux et qui parfois ont un peu un décalage aussi parce qu'ils ne sont pas ici, parce qu'ils ne vivent pas ici, parce qu'ils ne travaillent pas ici, ne sont pas confrontés au quotidien, aux problèmes des ouvriers, des ouvrières et des riverains. » Et ils n'ont pas toutes les informations. Et donc, voilà comment est venue l'idée de fonder, pour nous, Alerte Toxique et le collectif Informé de Pesticides pour Marie-Lys, pour aussi avoir notre organisation à nous, et puis avoir quand même une visibilité et un nom qu'on puisse reconnaître, rattaché ici, au local, au Bordelais.
0: À la suite de ces actions collectives, vous décidez donc de faire analyser des bouteilles de vin que vous choisissez comment d'ailleurs ?
1: Alors, en général, on choisit toujours des personnes qui sont propriétaires de châteaux et aussi représentants de la filière viticole des institutions bordelaises. Donc par exemple, M. Bernard Farge, qui a déjà été président du CIVB et qui est redevenu président du CIVB.
0: On rappelle ce que c'est le CIVB ?
1: C'est le Comité interprofessionnel des vins de Bordeaux. Et il y a une chose importante à savoir à propos de ce comité, c'est que c'est un syndicat de professionnels à cotisation volontaire obligatoire. C'est-à-dire qu'on doit cotiser, c'est obligatoire, mais on dit que c'est volontaire. Donc tous les récoltants et récoltantes doivent verser une cotisation à la hauteur de ce qu'ils récoltent. Et le CIVB est censé promouvoir le travail de ces professionnels et les produits vins de Bordeaux. C'est très représentatif, le CIVB, surtout de la viticulture de luxe, la viticulture beaucoup du Médoc. et pas vraiment des petites propriétés à taille familiale, à taille humaine. C'est plutôt la promotion d'une viticulture industrielle et pas de petites propriétés qui vont faire de la qualité.
0: Et donc c'est plutôt les bouteilles issues de cette viticulture-là que vous choisissez d'envoyer
1: oui.
0: au laboratoire en quelque sorte.
1: On choisit des bouteilles qui appartiennent à des représentants de la filière parce que, il y a une raison à ça aussi, c'est parce que ici, il y a une petite typicité bordelaise. Régulièrement, ces représentants se retrouvent sur les bancs des tribunaux administratifs à Bordeaux. Par exemple, je pense dernièrement au frère Medeville, qui avait été reconnu coupable et qui avait eu de lourdes amendes parce qu'ils avaient rajouté du sucre dans leur vin. Ils avaient...
0: Ce qui s'appelle la chaptalisation et qui est interdit en France.
1: Alors, ils avaient aussi utilisé une autre méthode pour augmenter ou faire baisser le degré d'alcool, je ne sais plus. En dehors des frères Medeville, il y en a d'autres qui ont été, par exemple, reconnus coupables d'autres faits, voilà, de pratiques qui sont interdites. Et je pense à un autre représentant... qui a été président de la Fédération des grands vins de Bordeaux, obligé de démissionner car 11 organismes de gestion ont mis sur la table sa présidence en disant « ce n'est plus tenable, ce monsieur ne peut plus nous représenter, il vient d'être reconnu coupable par le tribunal administratif, il a triché, donc il doit démissionner ». Et ça, c'est quelque chose de très typique à Bordeaux. Et lorsque nous faisions les analyses, en général, les gens que nous choisissions, c'était des personnes qui avaient été reconnues coupables. Et ce que nous cherchions à montrer avec cela, c'était que ces institutions sont tenues par des personnes qui ont des pratiques de mafieux. Moi, ça fait 10 ans que je dis la mafia viticole bordelaise. Très souvent, des journalistes ou des interlocuteurs, des adversaires, on va dire, ils me disaient « Valérie Murat, vous exagérez ». Non, j'exagère pas. Quand on triche comme ça et qu'on est aussi censé représenter et promouvoir le travail des professionnels, c'est pas honnête. Ça s'appelle de la corruption. Donc ces choses ne sont pas acceptables. Et c'était ça que nous, on cherchait à mettre en lumière.
0: Alors le label HVE, qui a été créé sous l'égide du ministère de l'Agriculture il y a 10 ans, en 2012, vous considérez qu'il s'agit uniquement d'un label de ce qu'on appelle de greenwashing parce que ces critères sont trop souples, beaucoup trop souples, pour pouvoir garantir une plus-value environnementale d'un point de vue agricole?
1: Mais absolument. En fait, ce qui est vendu, c'est que... ce serait même mieux que le bio. C'est ça qui est vendu aux consommateurs qui sont mal informés et pas avertis. Parce que les consommateurs et les consommatrices amateurs, amatrices de vin, ne lisent pas les cahiers des charges. Il y a une infime minorité qui s'intéresse à ça. Ils regardent la bouteille, ils regardent les étiquettes et ils regardent ce qui est dessus. Or, déjà... on ne peut pas savoir la composition d'un vin, puisque le vin est le seul produit en France qui ne tombe pas sous le coup d'une obligation légale d'afficher sa composition. Et puis, secondement, il y a cette histoire de LMR. Si, par exemple, la LMR de l'eau que l'on boit était appliquée au vin, il n'y a même pas une bouteille sur 5 qui arriverait sur la table. Pourtant, c'est bien quelque chose qu'on boit, qu'on consomme. Mais il n'y en a pas. Et justement, voilà, pour parler du fond, c'est précisément de ça dont ils ne veulent pas parler. Ils ne veulent pas qu'on sache ce qu'ils utilisent pour produire ces vins. Et HVE, c'est quelque chose qui autorise les pesticides de synthèse parmi les plus dangereux sur le marché. Les cancérogènes, les mutagènes, les reprotoxiques, les perturbateurs endocriniens, les SDHI, par exemple. Alors que, quand je vous dis « haute valeur environnementale », et que vous voyez cette petite pastille, ce petit macaron avec le bosquet au loin, la forêt, un arbre, un papillon et le soleil. Mais ça évoque quelque chose dans l'imaginaire qui serait respectueux de la santé, de l'homme et de l'environnement. Mais ce n'est pas le cas dans la réalité. Et c'est ce décalage, nous, que nous souhaitions montrer et sur lequel nous souhaitions alerter les amateurs, les amatrices de vin, pas forcément informés. Nous, en fait, ce qu'on a fait, c'est utiliser... notre droit d'informer. On a juste fait ça. Et donc, effectivement, rien de nouveau avec ce qu'on faisait et ce qu'on dénonce depuis 10 ans. Absolument rien de nouveau.

0: Alors, sur les dernières analyses, celles qui nous ont valu cette fameuse plainte, justement, nous avons envoyé 22 bouteilles au laboratoire. 18 issues du vignoble de Bordeaux, puisque c'est quand même ce que je connais le mieux. Hein. Je serais bien embêtée si je devais parler du vin en Australie ou au Chili. Je connais pas la viticulture australienne ou chilienne. Donc effectivement, il y a une majorité de vins de Bordeaux, 18, et il y a aussi des champagnes, et il y a aussi d'autres AOP comme du Cabardès, par exemple. On les a pas choisis au hasard. Alors, il y avait deux bouteilles de champagne qui appartiennent à monsieur Henri Giraud et nous l'avions choisi parce que sur son site internet, monsieur Henri Giraud a inventé un sigle qui représente une petite main qui fait une sorte de hoquet et qui signifie zéro résidu de pesticides. Et partout sur son site internet, il se vante d'être zéro résidu de pesticides. Il est aussi souvent en train de se filmer dans des vidéos avec des célébrités en train de boire de son champagne et d'assurer qu'il n'y a pas de pesticides dedans. On a fait analyser son vin et je crois qu'il y en avait plus de 10 dans chaque bouteille, dans les deux. Et je crois qu'on était à 14 ou 16 résidus pour M. Giraud. Hein. Alors, l'équivalent du CIVB en champagne, c'est le CIVC. C'est un organisme très puissant hein, aussi, très luxueux, très chatouilleux du côté de la plainte en diffamation, avec des avocats très luxueux. Et ils ne nous ont jamais inquiétés de absolument quoi que ce soit, hein, ni M. Giraud d'ailleurs. Et ensuite, il y avait la bouteille issue de la propriété de Mme Myrène Lorgeril, qui est une énorme propriété dans le sud de la France, plutôt aussi culture industrielle.
1: Quand les résultats arrivent et que vous publiez sur le site internet d'Alerte aux Toxiques, donc les résultats, et les résultats explicités de cette étude, eh bien, qu'est-ce qui se passe à ce moment-là? Là, on est en septembre 2020.
0: Alors, le dossier de presse a été publié le 15 septembre et mis en ligne le 15 septembre 2020. Il y a eu une exclusivité dans Le Monde. Il a été un peu repris par les journalistes locaux et nationaux. Peu à l'étranger, hein, pas beaucoup, en Europe essentiellement, je crois. Mais par contre, alors là, les insultes, les injures pleuvent très très vite dans les jours qui suivent sur le site internet de l'association, dans les commentaires, sur mes pages de réseaux sociaux Facebook et Twitter, sur mon téléphone portable, puisque mon numéro de téléphone portable est très très facilement trouvable, il est en ligne sur le site de l'association, mon adresse mail, et je suis traînée dans la boue comme ça n'est jamais arrivé. J'étais habituée à être discréditée, humiliée, décrédibilisée, invisibilisée dans ma militance depuis de nombreuses années, parce que ça fait partie du jeu quand on s'expose et qu'en plus on dénonce quelque chose qui tente d'être tu ici. Mais là, à ce point-là, très très vite, on est dans une violence inouïe. Et très rapidement, nous recevons un premier courrier de mise en demeure du CIVB, nous demandant de retirer ce dossier qu'il qualifie de dénigrant pour la filière des vins de Bordeaux. On a travaillé un petit peu plus d'un an sur ces analyses. Et puis, ce n'est pas notre genre de nous laisser impressionner par de telles intimidations. Mais le courrier arrivant quand même en recommandé, on se dit, ça sent on vous prévient. Et on se dit que non, on ne retirera pas ce dossier de tous les supports demandés. Et naturellement, très rapidement, je crois 15 jours après, le 26 octobre, la plainte tombe. Donc nous sommes prévenus par voie d'huissier. Alors là commence un défilé d'huissiers au siège de l'association et à mon domicile, puisque la plainte est contre l'association et aussi contre moi. Donc un balai incessant d'huissiers représentant 26 plaignants différents. Donc lorsque je suis à mon domicile, je rate les huissiers qui sont au siège de l'association à quelques kilomètres plus loin où je ne vis pas. Lorsque je suis au siège de l'association, que l'on me prévient qu'il y a des huissiers devant la porte et que j'y vais, je rate les huissiers qui sont chez moi. Et je me retrouve donc avec une boîte aux lettres pleine d'avis de passage des deux côtés. Et ça commence le jeudi soir et ça se termine le mercredi qui suit. Et je suis harcelée sur mon lieu de travail, au téléphone, au siège de l'association, à mon domicile. Et là, je sens que la pression, là, il donne le ton. Là, ça va aller très très fort. Attention, quoi. Et après, je suis obligée aussi de quitter mon poste de travail pour aller chercher les documents qui n'ont pas pu m'être remis en main propre. Donc ça déjà, ça montre le niveau aussi de pression des adversaires.

0: Donc on contracte aussi, bien entendu, très rapidement une convention avec un avocat. Donc nous choisissons Maître Éric Morin, qui est très connu ici, qui a gagné plusieurs procès, notamment récemment, par exemple, contre Monsieur Hubert Debois, ex-président du CIVB, propriétaire de l'Angélus, qui a été reconnu coupable parce qu'il était juge et partie. C'est-à-dire qu'il était propriétaire d'un grand cru classé. Il était aussi, il siégeait dans l'organisme qui délivrait cette nomination, entre guillemets. Donc, il a été reconnu coupable. Petite parenthèse, quand c'est Monsieur Debois qui est condamné, bon, bah, lui, il peut faire appel. Bon, bah, finalement, il ne l'a pas fait. Et lui, il a eu 60 000 euros de peine avec 20 000 de sursis. Ce monsieur est richissime, multimillionnaire, propriétaire de l'Angelus. Donc, on voit aussi la différence de traitement de la justice quand c'est Monsieur Debois et quand c'est Alerte aux Toxiques et Valérie Murat. Donc voilà, il y a au total 26 plaignants, donc des organisations, des institutions de la viticulture et aussi donc des représentants de la bourgeoisie viticole industrielle bordelaise, très consommatrice de pesticides et qui cherche à protéger ses petits intérêts et qui cherche surtout à éviter que l'on sache comment ils travaillent réellement, c'est-à-dire tout ce qui n'est pas affiché sur l'étiquette, et d'où vient leur économie.
1: Alors l'affaire se retrouve devant le tribunal judiciaire de Libourne, quelques mois à peine après la publication de votre étude sur votre site, hein, 3 mois à peine, et là, vous êtes condamné à 125 000 euros de dommages et intérêts. Comment vous réagissez quand vous l'apprenez, Valérie Murat ?
0: Alors c'est à la fois sans aucune surprise, et à la fois quand même un coup de poing dans le ventre, parce que c'en est grotesque cette somme. La plainte, le nombre de plaignants, la démesure de ce qu'ils demandent, les bizarreries judiciaires de cette plainte aussi, il faudra en parler. Donc c'est à la fois, voilà, il y a un côté vraiment grotesque, surtout après avoir entendu leur ligne de défense.
1: Parce que vous êtes condamné pour dénigrement
0: collectif de la filière, c'est
1: voilà,
0: ça.
1: Dénigrement collectif de la filière.
0: Voilà, en fait, ils sont allés sur le terrain du dénigrement parce que c'est une plainte en diffamation déguisée. Et depuis le début, notre avocat, Maître Morin, demande la requalification de cette plainte en diffamation. Et ils sont allés sur le terrain du dénigrement et ils ont réussi à gagner là-dessus. Et cela crée un précédent qui est gravissime parce que le dénigrement est réservé, jusqu'à maintenant, aux sociétés commerciales. Nous sommes association loi 1901 et personne physique, moi, Valérie Murat. Il y a aussi une autre bizarrerie, c'est que les analyses n'ont jamais été contredites. Jamais. Par qui que ce soit. Je me suis toujours tenue à la disposition des personnes dont nous faisions analyser les vins depuis qu'on a commencé, hein, toujours. Jamais un seul ou une seule d'entre eux ne s'est mis en relation avec nous en disant bah, « mettons-nous autour d'une table avec les analyses et parlons, échangeons ». Jamais. Le dénigrement ne peut pas être invoqué dans une affaire judiciaire quand il s'agit de santé publique et d'intérêt général. C'est bien ce que nous défendons. Nous dénonçons une utilisation de pesticides dangereux chaque année d'avril à septembre pour produire des vins qui exposent les populations de professionnels et les populations de riverains tout autour. La justice libournaise ne s'en est absolument pas émue et nous a malgré tout cela condamnés. Et donc ça a été, oui, quand même un coup dur à encaisser en janvier de se retrouver reconnu coupable. Donc immédiatement, bien entendu, nous faisons appel. Et l'appel a été formulé par nos avocats très très vite, dès le mois de mars qui a suivi. Comme nous étions en plus, ça montre bien la volonté de nous asphyxier, nous avons été condamnés avec un appel non suspensif. C'est-à-dire que même en faisant appel, nous devions nous acquitter de cette somme. Et bien entendu que ni l'association ni moi ne possédons cette somme. Donc ils savaient que ça allait nous mettre vraiment en difficulté. Et puis dans la deuxième audience, il y a eu quelque chose de vraiment dégueulasse. Ouais, c'est vraiment le mot qui me vient le plus facilement à l'esprit. Ils sont allés chercher l'acte notarial intégral de la succession de mon père. où figure donc le domicile de ma maman qui vit dedans, en disant que peut-être ma mère vivrait dedans, peut-être. Et ils ont agité ça sous le nez du président de la cour d'appel, en disant mais vous voyez, elle est nue propriétaire d'une partie de cette maison, elle pourrait payer en vendant cette maison ou en l'hypothéquant. Cette maison, elle m'appartient pas, elle appartient à ma mère. Et ils sont allés chercher ça et montrer ça pour faire croire que je suis une riche héritière. Je n'ai hérité de strictement rien. Quand mon père est mort, mon père est mort. Je n'ai pas eu d'apport de fonds de quoi que ce soit. Ma vie, elle n'a pas changé économiquement, quoi. Ma maman vit dans la maison où mon papa est mort. Voilà, c'est tout. Et ils ont voulu utiliser ça pour faire croire à la société civile, à nos soutiens, que je serais une riche châtelaine comme eux. Alors ça, c'est quelque chose qui habituellement choque les présidents de cour. Et bah, Monsieur Roland Poté ne s'en est absolument pas ému.
1: Et il a Monsieur pas... Roland Poté, qui
0: c'est le président de la cour d'appel de Bordeaux qui nous a condamnés définitivement et qui est arrivé, bah, ça va faire un an, là seulement. Qu'est-ce que ça montre ? Ça montre que ce monsieur... Eh bien, il ne s'est absolument pas ému de ça, alors que moi, j'en ai parlé avec nombre d'avocats qui m'ont dit « Mais ça, les présidents de cour, ils n'aiment pas du tout, quoi. » Et en général, ils renvoient paître les avocats. Donc, ça veut dire que ben, y a connivence avec les demandeurs. Ce monsieur, il a pris une décision historique. Il a condamné une association pour la première fois pour dénigrement. C'est réservé aux sociétés commerciales. Le dénigrement ne peut pas être invoqué quand il s'agit de santé publique, etc., etc. Eh bien, il a quand même pris cette décision et il a donné raison, lui aussi, comme la présidente de la cour d'appel de Libourne, Valérie Bourzet, qui s'est complètement calquée sur la volonté du CIVB sans aucune preuve apportée du dénigrement. C'est quand même formidable, ça. Ils disent oui, alerte aux toxiques et Valérie Murat a dénigré. Elle dit oui, d'accord, 125 000. Oui, d'accord. Pas de preuves, même pas de lien avec le dénigrement. Parce qu'à un moment donné, moi, je me disais, mais ils vont nous apporter une facture d'une agence de communication qui va dire, bon, mais maintenant, il faut qu'on fasse une campagne pour laver notre image. Alors, c'est ce qu'ils ont dit hein, pendant une des audiences. Maintenant, il faut laver l'image des vins de Bordeaux qu'Alerte Toxique et Valérie Murat ont sali. Mais par contre, aucune preuve. Alors ça, c'est quand même formidable. Donc on est accusé de quelque chose qui ne concerne pas une association de la 1901 ni un particulier. On est reconnu coupable et la justice se cale complètement sur les volontés du CIVB qu'ils ont exaucées. Donc ça montre la typicité du Bordelais et la connivence aussi avec la justice. Et c'est très bien... Que cette affaire ait lieu, parce qu'aujourd'hui, elle prend des proportions qui ont dépassé largement les frontières du département, largement les frontières du pays et du continent Europe. Hein, on a des relais jusqu'en Amérique du Sud aujourd'hui. Et ben c'est très bien, parce que tout le monde entend parler des pratiques professionnelles de la majorité des entreprises viticoles du Bordelais, et aussi de leurs pratiques et de leur connivence avec la justice et de quoi ils sont capables.
1: Alors justement, est-ce que, et vous allez nous le dire, est-ce qu'un dépaysement de l'affaire aurait été possible? Est-ce qu'il est désormais possible? Et est-ce que d'après vous, ça changerait quelque chose si cette affaire était jugée ben, dans une région, alors il n'y en a pas beaucoup en France où on ne produit pas de vin, mais dans une région qui n'est pas le plus grand vignoble de France ou l'un des plus grands vignobles de France et est considéré comme tel à travers le monde?
0: Alors bien entendu que si ça avait été possible, ça aurait été fait. Mais moi je pense que si on en est là aujourd'hui, avec tout ce contexte-là et toutes ces typicités bordelaises, y compris jusque dans la justice, c'est beaucoup dû pour moi à l'histoire de l'appellation Bordeaux. Et effectivement, si on avait pu aller ailleurs, on peut espérer que ça n'aurait pas été jugé effectivement de la même manière, parce que le lobby de la viticulture bordelaise est extrêmement puissant, et c'est pas le cas des autres appellations françaises, effectivement.

0: Donc on se dit, pour montrer notre bonne foi à la justice, puisque nous faisons appel et que nous continuons à croire et à avoir foi en la justice, on va commencer à payer à hauteur de nos moyens. Donc on paye 400 euros par mois aux différents adversaires du compte de l'association et 400 euros sur mes deniers à moi aussi, de mon compte en banque à moi, puisque nous sommes condamnés les deux. Donc on commence à payer 2 fois 400 euros chaque mois. Pression supplémentaire, hein, encore, pour toujours nous asphyxier, nous tenir la tête sous l'eau, et puis nous empêcher de continuer à militer hein, aussi, hein, c'est ça, hein, là-dessous. Certains des adversaires ne fournissent pas leur RIB. Donc, nous devons envoyer des huissiers à ces adversaires et à leurs avocats en leur demandant « Que souhaitez-vous » officiellement, par voie d'huissier, « Que souhaitez-vous faire ? Continuez-vous la plainte avec les autres ou est-ce que vous vous arrêtez ?» 1500 euros de plus. Voilà. Et voilà. Et des pressions comme ça, voilà. Et on commence à payer. Et on commence à payer. En juillet qui suit, on apprend que les adversaires font une demande de radiation de notre appel. Je découvre cette procédure. On se renseigne, on se rend compte que c'est pour en fait annuler une demande d'appel et que jusqu'à maintenant, celles qui ont été acceptées concernaient soit des personnes qui avaient dit ouvertement après la condamnation « je ne paierai pas, je ne me plierai pas à la condamnation » ou des personnes qui avaient complètement disparu de la circulation. Ce qui n'était pas notre cas. Donc on se dit quand même « on ne va pas nous imposer ça ». Nous avons une audience le 13 octobre et on apprend donc le 10 novembre dernier 2021 que le juge de la Cour de l'appel de Bordeaux a accepté la demande de radiation et que désormais, donc, pour avoir le droit de faire appel, nous devons nous acquitter de cette somme grotesque de 125 000 euros. Le seul événement positif dans cette décision, c'est qu'il s'agit d'une décision administrative définitive de la première chambre civile de la Cour d'appel. Ça change le statut de ces dédommagements et intérêts qui ne nous permettaient pas de faire un financement participatif, une cagnotte en ligne, pour recevoir de l'argent. Donc le soir même, on crée un financement participatif. Et depuis, eh bien, on a réussi à amasser quand même plusieurs centaines, milliers d'euros de soutien. Là, quand je vous parle, on a dépassé les 80 000 euros. On a dépassé les 70 000 euros en 3 mois.
1: Du coup, aujourd'hui, au printemps 2022, Valérie Murat, vous êtes en passe de rembourser, de payer les dommages et intérêts pour lesquels vous avez été condamné, ce qui entrouvre la possibilité prochaine d'un appel et donc d'aller davantage sur le fond de ce dossier qui en était pour l'instant resté sur de l'ingénierie juridique, si je résume bien un petit peu ce qu'on vient de dire.
0: Absolument, c'est très juste ce que vous dites, c'est exactement ça. Et en fait, c'est précisément pour ça qu'ils sont allés sur la question du dénigrement, c'est précisément pour ça qu'ils essayent de me décrédibiliser en disant par exemple qu'il y a la grêle, le gel, et puis il y a Valérie Murat, et qu'ils me comparent par exemple à des catastrophes climatiques. C'est ça qu'ils veulent en fait, c'est ne pas parler du fond de ces analyses-là. Parce qu'en fait, il n'y a rien de nouveau hein, dans les analyses des vins HVE, absolument rien par rapport à ce que nous dénonçons depuis 10 ans. Rien du tout. La seule nouveauté, c'est que cette fois-là, on a fait analyser 22 vins et qu'on a réussi à lever, en même pas 3 mois, 5 000 euros de financement participatif. Et moi, mon sentiment, c'est que c'est ça qui leur a fait peur. Ils se sont dit, à coup de 22 bouteilles par analyse, on va tous y passer. Et oui, effectivement, ils vont tous y passer. Oui, voilà. C'est le projet. Je disais encore à un journaliste la semaine dernière, oui, mais si on s'était assise sur le bord de la route avec Marie-Lise et que très gentiment, nous avions agité un petit drapeau en disant « Ouh là là, attention, la santé publique, des ouvriers, des ouvrières agricoles, venez avec nous, rejoignez-nous. » Non, mais personne ne nous aurait écouté. Personne ne nous aurait écouté. Pour faire avancer les choses, il faut vraiment marquer les esprits. Parce que déjà, quand on est dans un endroit où il y a une chape de plomb, où tout est tu, où j'ai encore lu un article tout à l'heure dans Vitisphère, où je lis des vignerons qui, sans aucun complexe, disent « les maladies professionnelles dues aux pesticides n'existent pas ». Putain, on est en 2022, et j'ai envie de lui dire à ce monsieur « aujourd'hui la chimie et demain la chimio ». Qu'est-ce qu'il va vous falloir pour avoir un déclic? Donc vous voyez, 2022, aujourd'hui, un article de Vitisphère, on lit encore ça. Ça veut dire que le formatage dans les têtes, il est encore extrêmement présent, il est encore extrêmement fort. Et le déni de ce monsieur, il est très très fort aussi. Donc qu'est-ce qu'il va lui falloir à ce monsieur pour comprendre qu'en utilisant des pesticides, il se met lui-même en danger aujourd'hui? On n'est plus dans les années 60. Aujourd'hui, tout le monde le sait, c'est de notoriété publique. Mais il y a quelque chose qui coince en lui pour arriver à avoir ce déclic.
2: Merci à Valérie Murat d'avoir été l'invitée d'Interférence et merci à vous, chers auditeurs, de nous avoir suivis. Interférence est un programme conçu et réalisé par Nicolas Coulot, rédaction en chef Luc Magrina, pour une coproduction Radio Terre et Radio Radio Plus. 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On se donne rendez-vous la semaine prochaine et d'ici là, restez à l'écoute et en alerte.

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Alors c'est, oui, c'est bien sûr c'est un peu plus cher, mais m'a fait la santé, qu'est-ce que ça vaut, hein? Donc aujourd'hui, on s'est dit, est-ce qu'on doit aller vers ça ou pas? On a fait le choix, nous, de dire que nos enfants doivent être bien nourris et que c'est à cet âge-là, en plus, que s'apprennent les choses. Donc, du coup, on pense que on fait bien, même si, oui, c'est légèrement plus cher, oui.

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0: l'idée de l'air, moi, me semble quand même très très important pour notre santé. Donc, je pense qu'il faut qu'on aille vers d'autres solutions. Et après, avoir aussi un regard sur le futur. Quand on parle de voltaïque, au bout de 10-15 ans, quand il faut les remplacer, on en fait quoi? Est-ce que ça ne crée pas d'autres problèmes?
1: C'est une problématique que vous avez eue sur la ZAC, ça ou...
0: Non, non, non, parce qu'aujourd'hui, c'est pris en charge. On essaye de le mettre sur le cahier des charges pour que ça soit pris en charge, mais j'imagine, moi, dans des bâtiments municipaux, je songe à refaire ma mairie, il y a plein de bâtiments municipaux qui pourraient avoir de l'énergie solaire. Qu'est-ce qu'on va en faire dans 10-15 ans de ces panneaux? Est-ce qu'on ne va pas créer d'autres pollutions? Alors j'espère qu'on va trouver tous les moyens pour y arriver, mais c'est un vrai.

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Il y a eu un constat initié par Jacques Weber, feu Jacques Weber, qui a consisté à dire, bien voilà, la biodiversité conditionne les activités économiques qui elles-mêmes influent sur la biodiversité. Et de fait, il y a eu cette prise de conscience que la biodiversité est à la fois source de profit, mais aussi donc de dépendance, les entreprises économiques étant potentiellement dépendantes de la biodiversité selon leur modèle économique, mais également source de coûts, parce qu'il faut gérer les impacts sur la biodiversité. Et on le voit, par exemple, en matière de tourisme. Il y a des îles comme la Guadeloupe qui sont magnifiques en raison et grâce à sa biodiversité. Donc c'est une biodiversité qui va être source de profit, qui va créer un écotourisme. Mais à contrario, si cette biodiversité est détruite, eh bien il y aura une perte économique importante. On le voit pour la Guadeloupe, on peut le voir pour la Corse. S'il y a trop de méduses, on ne va plus aller en Corse. Donc voilà le lien, et pourtant c'est beau la Corse. Donc voilà le lien entre biodiversité et économie sur l'écotourisme. Puis plus généralement dans le secteur de l'industrie, il y a un lien évident de par les rejets que les industries peuvent générer.

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1: Bonjour et bienvenue pour les infos durables. Aujourd'hui, on va partir du côté de la Provence et de la région PACA. Vous savez que vous pouvez aussi entendre Radio Terre à Nice, donc en DAB+. Et là, il s'agit d'une visite de la fête de la nature au muséum. Donc, c'est à Marseille pour cette information. Donc, du 19 mai au 27 septembre, vous pourrez, en allant au muséum, voir une exposition photographique. Il y aura aussi des sorties nature, découvrir Flore des Calanques, des soirées de restitution City Nature Challenge et puis une fresque de la biodiversité. On se posera la question de savoir si la nature à Marseille est plus riche que celle de Paris ou de Los Angeles. Depuis 2024, Aix-Marseille Université et la ville de Marseille participent à cette aventure de City Nature Challenge. Ce défi international permet à chacun de découvrir et de contribuer à la connaissance de l'incroyable richesse naturelle de son territoire communal. En tout cas, si vous êtes intéressé par l'exposition photographique qui, je vous le rappelle, se tiendra jusqu'au 27 septembre, et bien contactez le musée d'histoire naturelle de Marseille. L'adresse, donc c'est Palais Longchamp à Marseille. Et si vous voulez un numéro de téléphone, c'est le 04 91 14 59 50. A bientôt pour un prochain rendez-vous sur Radio Terre.
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1: Bonjour et bienvenue dans les infos durables. Aujourd'hui, on va partir du côté de Nice où vous pouvez écouter Radio Terre sur le DAB+. Pour vous parler d'une manifestation qui aura lieu pendant la matinée du samedi 26 septembre. Donc, c'est à Nice une période, le mois de septembre, idéale pour partir à la découverte des oiseaux du lit. La douceur de la arrière-saison et la lumière de fin d'été offrent des conditions parfaites pour se balader en bord de mer. Cette sortie, donc proposée par la métropole de Nice le 26 septembre, s'inscrit dans le cadre de l'Atlas de la biodiversité communale et elle vous invite à observer les espèces emblématiques du littoral entre plages, rochers et zones portuaires. C'est aussi un moment clé pour les passages migratoires avec de belles surprises à la clé. Une sortie conviviale et accessible pour prendre le temps d'observer, d'apprendre et de profiter du littoral niçois autrement. Si vous voulez en savoir plus sur cette sortie du 23 septembre, eh bien vous allez sur le site de la métropole de Nice. En fait, c'est nicecôtedazur.org. A bientôt pour un prochain rendez-vous sur l'antenne de Radio Terre.

0: Oh, enfin chez soi. Quelle chaleur épouvantable, n'est-ce pas, Léo? La campagne a quand même du bon, voyez-vous.
1: Au point que vous ne pouviez rester 2 jours de plus à Paris. 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

0: Paul Crutzen, Ma vie avec O3, NOX et d'autres IZOX, 1995. Paul Crutzen, chimiste et météorologue néerlandais, né en 1933 à Amsterdam, prix Nobel de chimie en 1995 pour ses travaux sur l'ozone stratosphérique. Il introduit en mai 2000, avec l'écologiste américain Eugène Stormer, dans la newsletter Global Change de l'IGBP, éditée alors par Will Stephen à Stockholm, le terme « anthropocène », désignant une nouvelle ère géologique caractérisée par l'influence progressivement massive de l'humanité sur le système Terre depuis l'invention de la machine à vapeur de James Watt à la fin du XVIIIe siècle en Angleterre. Extrait de Ma vie avec O3, NOX et d'autres IZOX, 1995, conférence du prix Nobel, 8 décembre 1995. Le trou dans la couche d'ozone est un exemple dramatique de l'instabilité chimique causée par l'homme, qui s'est développée en un lieu très éloigné des rejets industriels des produits chimiques responsables de ses conséquences. La validité générale de la chaîne d'événements qui ont conduit à l'activation du chlore a été confirmée tant par des observations précises au sol qu'aéroportées in situ. Ces dernières en particulier, effectuées par James Anderson et ses étudiants de l'Université de Harvard, ont été très éclairantes en montrant d'importantes augmentations des concentrations de chlore dans la région froide polaire de la basse stratosphère, qui coïncide avec un déclin rapide des concentrations d'ozone. Conjointement à d'autres observations, cela confirme l'exactitude de la théorie de l'épuisement de l'ozone soulignée plus haut. En même temps, le caractère sérieux de ce problème mondial a été reconnu par tous les pays du monde et des accords internationaux ont été signés pour arrêter la production de CFC et de halons à partir de cette année. Bien que la relation de cause à effet soit également très claire pour le non-initié, il est décourageant de voir qu'elle n'est pas acceptée par un petit groupe de critiques très bruyants qui n'ont, à leur actif, aucun résultat important dans ce domaine de recherche. Certains d'entre eux ont même réussi récemment à devenir membres du Congrès américain. Et les choses auraient pu être bien pires. Graduellement, au cours d'une période d'un siècle environ, l'ozone stratosphérique devrait revenir à la normale. Cependant, il s'en est fallu de peu. Si Joe Farman et ses collègues du British Antarctic Survey n'avaient pas persévéré dans leurs mesures dans l'environnement rude de l'Antarctique pendant toutes ces années depuis l'année internationale de la géophysique en 1958-59, la découverte du trou dans la couche d'ozone aurait pu être considérablement retardée et on aurait pu négliger l'urgence de trouver un accord international sur la suppression graduelle de la production de CFC. On aurait pu alors affronter un risque substantiel que le trou dans la couche d'ozone se développe dans les hautes latitudes de l'hémisphère nord. De plus, si le développement d'une instabilité dans le système OX-CLOX nécessite une activation du chlore par des réactions hétérogènes sur des particules solides ou liquides très froides, ce n'est pas nécessaire pour le brome inorganique, qui est normalement très présent sous ses formes actives à cause des réactions photochimiques à l'état gazeux. Cela rend le brome, sur une base d'atome à atome, à peu près 100 fois plus dangereux pour l'ozone que le chlore. On a là une vision cauchemardesque de ce qui aurait pu arriver si l'industrie chimique avait développé des composants de brome organique plus plutôt que des CFC, ou alternativement, si la chimie chlorée s'était comportée de façon plus semblable à celle du brome. Alors, sans aucune préparation, nous aurions probablement été confrontés à un trou catastrophique dans la couche d'ozone, partout et en toute saison pendant les années 1970, probablement avant que les chimistes de l'atmosphère n'aient développé les connaissances nécessaires pour identifier le problème et les techniques appropriées pour les mesures critiques nécessaires. Constatant que personne n'a pensé aux conséquences atmosphériques du rejet de chlore et de brome avant 1974, je ne peux que conclure que l'humanité a eu énormément de chance que l'activation du chlore ne puisse se produire que dans des circonstances très particulières. Cela montre que nous devrions toujours être sur nos gardes par rapport aux conséquences potentielles du rejet de nouveaux produits dans l'environnement. Et c'est la raison pour laquelle une surveillance continue de la composition de la stratosphère restera une question hautement prioritaire pendant de nombreuses années.
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1: Quoi qu'il advienne, une COP, ça produit quelque chose. Reste à savoir quoi.
2: Quoi qu'il advienne, ça produit quelque chose. Et comme je le disais tout à l'heure, comme on est à l'ère de l'exponentiel, le sujet, c'est que si ça produit quelque chose de bien, ça peut aller dans l'exponentiel et la transition peut accélérer très fortement. Mais si ça produire rien, il peut y avoir un effet au contraire extrêmement dépressif et on peut entrer dans des scénarios extrêmement noirs. Vous savez qu'aujourd'hui, les contributions nationales qui ont été remises nous mettent sur des scénarios à 3 degrés, c'est beaucoup trop. Ce qui est intéressant, c'est si on sort avec un accord universel et avec une espèce de société internationale confiante en elle-même et sa capacité à agir, qu'on puisse revoir ses contributions d'une manière extrêmement forte. Et donc, ce que dit cette note, c'est qu'au fond, il faut se projeter dans le long terme et en même temps, savoir gérer le présent. Excusez-moi de dire des choses un peu banales, mais aujourd'hui, le sujet, c'est l'abstraction souvent sur le climat. Quand on parle de 2050, alors que déjà notre quotidien est difficile, on a du mal à imaginer que ce soit très concret. Et au fond, ce qu'on essaye de dire, c'est que factuellement, les gestes sont à poser tous les jours. Ils ont été posés depuis Copenhague. La note invite à revisiter l'échec de Copenhague en montrant qu'à Copenhague, il y a un certain nombre d'instruments qui ont été mis en place, qui étaient très structurants pour le débat, notamment sur l'économie décarbonée, mais aussi sur le fait qu'il fallait inclure davantage de monde et viser un accord universel. Quelque part, ça a réintégré les États-Unis dans le jeu à terme parce que le fait d'avoir été aussi peu actif leur a été reproché. C'est aussi ce qu'on dit sur « name and shame ». Et on dit aussi qu'il faut utiliser l'opinion publique, les collectivités locales et au fond, ne pas voir la COP comme un exercice en huis clos.

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La gestion de nos déchets est un enjeu vital pour la biodiversité marine. Pour notre part, nous, ce que nous souhaitons, c'est vraiment trouver des solutions. Et on a parlé de l'Europe tout à l'heure par rapport à la présence des mers autour de l'Europe et par rapport à la population. Pour nous, il y a quelques solutions à faire et on peut agir. Et nous démarrons à partir de juillet une initiative citoyenne européenne, c'est-à-dire il y a un outil qui a été mis à notre disposition par l'Union européenne qui nous permet d'agir au niveau des citoyens. Et nous mettons en ligne cette pétition, elle est à la commission des pétitions à l'Union européenne en enregistrement. Elle va être normalement validée début juillet et nous encourageons toutes les personnes à nous soutenir et à... Nous avons 14 propositions très précises que nous demandons à l'Union européenne par rapport à la gestion des déchets plastiques, notamment du recyclage, mais l'utilisation de plastique pour certaines utilisations comme du plastique biodégradable et compostable et d'autres propositions très concrètes que nous pourrons vous fournir et qui seront en ligne à partir de début juillet dans le cadre de lancement de cette initiative citoyenne européenne Stop Plastic in the Sea.

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1: Les émissions de gaz à effet de serre du territoire français, c'est 528 millions de tonnes de CO2 équivalent par an. Là-dedans, par exemple, l'industrie, c'est 19%, les transports, 25%, le résidentiel et les autres bâtiments, 20%, et l'agriculture, c'est 17,8%. Mais c'est un petit peu plus, presque 20%, si on ajoute les émissions de CO2 liées à la consommation d'énergie par l'agriculteur, qui sont comptabilisées dans un autre secteur. Et sur ces 20% que représente l'agriculture, donc 105 millions de tonnes de CO2 équivalent, la moitié, c'est du N2O, protoxyde d'azote, qui est produit lors des réactions de nitrification, dénitrification de l'azote dans les sols, notamment, mais pas uniquement, du fait de l'usage d'engrais minéraux azotés. Et 40%, c'est le méthane, notamment par fermentation entérique chez les ruminants, mais pas uniquement. Et puis le reste, 10% du CO2. Donc des émissions qui sont majoritairement non énergétiques, diffuses, avec un poids très important du N2O et du CH4, et c'est lié bien sûr à leur pouvoir de réchauffement global, 298 fois et 25 fois supérieur à celui du CO2 respectivement. Les experts s'accordent à penser qu'il y a dans ces émissions agricoles un potentiel d'atténuation, mais qui est pas bien connu et moins bien quantifié que dans d'autres secteurs.

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1: Bonjour et bienvenue dans cette rubrique sur les infos durables. Eh bien, aujourd'hui, on parle de mobilité puisqu'il y a chaque année une semaine européenne de la mobilité et cette année, elle se déroulera du 16 au 20 septembre. Pendant la semaine de la mobilité, eh bien, tout le monde est encouragé à opter pour des modes de déplacement plus durables. Partout en France, des événements seront axés sur les mobilités durables pendant une semaine avec des ateliers de sensibilisation. Tous les ans, l'association World Cleanup Day encourage les citoyens, les entreprises et les collectivités, ainsi que les associations, les écoles, d'ailleurs, à participer à ou à organiser des opérations de nettoyage partout en France. Sur le site de l'association, un guide des outils et des idées pour organiser un ramassage de déchets est disponible pour les entreprises. Si vous voulez, pendant cette semaine du 16 au 20 septembre, participer à ce grand nettoyage de la planète, eh bien, vous pouvez vous rendre sur le site de World Cleanup Day. À bientôt pour un prochain rendez-vous sur l'antenne de Radio Terre.
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1: Bonjour et bienvenue pour les infos durables de Radio Terre. Et bien aujourd'hui, je vais vous emmener en Occitanie, à deux lieux pour vous proposer des sorties nature. La première, ce sera pour le dimanche 13 septembre, c'est en après-midi à partir de 13h. Il s'agira de découvrir un petit rongeur, un petit animal fort sympathique qui s'appelle le compagnol amphibie. C'est animé par Manu Jacot, donc de l'association Nature en Occitanie. Il faudra vous chausser de quelques bottes pour partir en exploration et essayer d'appréhender cette espèce sur le terrain. Autre sortie qu'on vous propose, donc en dehors du dimanche 13, eh bien c'est le samedi 19, toute la journée. Là, cette fois, c'est une balade sur les sentiers et hors des sentiers. Ça fera à peu près 6 km au cours de cette journée. Eh bien, vous pourrez découvrir le massif du Plantorel, différents attributs donc, qui composent la maturité forestière. Découvrir la forêt entre les gros arbres et le bois mort. Et puis, découvrir aussi comment tous ces éléments ont un rôle à jouer pour offrir les capacités d'accueil nécessaires à héberger la biodiversité en forêt. Alors voilà, si vous êtes intéressé par le massif du Plantorel ou par la sortie donc sur le Campagnol Amphibie, il faudra vous adresser à Nature en Occitanie. Vous les trouverez facilement avec votre moteur de recherche. À bientôt pour un prochain rendez-vous.

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2: On a compris qu'on avait des richesses patrimoniales et qu'il fallait qu'on les mette en valeur et que donc on réfléchisse à un aménagement plus respectueux des richesses qu'on avait. Pour ça, on n'était pas capable en régie de mener ce travail. On a choisi un bureau d'études. On a constitué pour ça un cahier des charges assez précis pour sélectionner un bureau d'études capable, dans l'aménagement qu'il allait proposer, de prendre en compte réellement ces richesses. Et pas simplement dans un diagnostic partagé de dire que oui, on a trouvé des traces médiévales, c'est très bien, on les a prises en photo et on va les mettre à la maison de la mémoire, parce qu'on a une maison de la mémoire à Sainte-Afrique. Non, plutôt que ça, comprendre dans quelle mesure, avec les ressources financières qui sont celles de Sainte-Afrique et pas de Versailles, comment on pourrait quand même réussir à valoriser et à intéresser des partenaires et de potentiels investisseurs pour investir et aménager ce quartier.

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Voilà, il y avait l'Arctic Sunrise qui était un de nos bateaux qui était donc tout là-haut dans l'Arctique et qui était là pour manifester, protester contre les débuts de forage donc de recherche pétrolière dans l'Arctique. Et donc on est sur une position, nous, de protection de l'Arctique comme on l'a été sur la protection de l'Antarctique. Il faut se rappeler qu'on a gagné ce combat de manière extrêmement radicale dans les années 80 pour la protection de l'Antarctique et qui a abouti au traité de protection de l'Antarctique. Et on voudrait, on espère, avoir un vrai traité de protection de l'Arctique de la même manière. Et donc on a organisé voilà, des actions comme on sait le faire. Et donc lors de l'abordage d'une des plateformes russes, évidemment, nos petits camarades ont été arrêtés dans un acte complètement illégal de la marine russe qui les a raisonnés dans les eaux internationales. Et donc aujourd'hui, ils sont accusés de piraterie, donc qui est évidemment un acte extrêmement grave en termes maritimes. Et c'est vrai qu'on est inquiet pour eux parce qu'aujourd'hui, ils risquent de rester relativement longtemps en prison ferme en Russie. Et c'est vrai que, évidemment, si vous avez l'occasion de signer la pétition, de les soutenir, évidemment, ces gens sont des gens qui ont simplement voulu s'engager pour protéger l'Arctique et pour sauver le climat. Et donc, voilà, je pense on a une petite pensée pour eux qui, aujourd'hui, sont dans des geôles qui sont évidemment pas très accueillantes aujourd'hui en Russie.

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3: Oui, en ces temps où le débat politique est parfois pollué par des appels à une identité nationale dévoyée, qui pervertissent le message séculaire de la France, où les polémiques médiatiques portent sur des sujets annexes, où une dérive se fait jour qui éloigne de l'essentiel, je veux rappeler une idée simple. La France, c'est un idéal politique, démocratique, républicain, certes, mais c'est aussi un territoire. Un territoire dont chaque génération, chaque citoyen hérite, quelles qu'en soient ses origines ou ses croyances, quelle que soit la manière dont il est devenu français. Un territoire que nous avons en partage et que nous lèguerons aux générations suivantes. Protéger la biodiversité, lutter contre les atteintes à l'environnement, reconquérir la qualité de l'air et de l'eau, ce sont des questions essentielles. Et ce sont, oui, des éléments de notre identité. Le rappeler, c'est aussi mon rôle.
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1: Bonjour et bienvenue pour un rendez-vous des infos durables. Aujourd'hui, on va parler de l'école d'été, biodiversité et vecteurs. Ça se passera du 14 au 18 septembre. C'est soutenu par la région Occitanie. Les objectifs des écoles d'été qui vont se dérouler juste auparavant, eh bien, ce sera un lien entre la perte de biodiversité et l'émergence de maladies qui est fréquemment souligné. Le rôle des vecteurs en tant qu'élément de biodiversité, l'objectif de cette formation, c'est d'explorer les maladies vectorielles qui affecte les humains, les animaux et les plantes dans une perspective One Health à travers divers modèles impliquant moustiques, tiques, mollusques, pucerons et compagnie. C'est donc ouvert à tous les gens qui font des études dans ce domaine ainsi qu'aux professionnels des structures non académiques. L'ambition serait de réunir différents profils pour les faire interagir dans une approche unique de la santé. Voilà pour cette école d'été sur la biodiversité et les vecteurs soutenue par la région Occitanie. Donc vous pouvez aller sur le site, je vous rappelle, de la région. Ça se passera du 14 au 18 septembre prochain. À bientôt pour un prochain rendez-vous sur l'antenne.
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1: Bonjour et bienvenue dans les infos durables de Radio Terre. Aujourd'hui, on parle de Suisse normande de tourisme. Alors, c'est pas du tout en Suisse que ça se passe, mais ça se passe en Normandie. Comme le nom l'indique en partie, il s'agit d'une fête des arbres, le Festival de la Nature, qui revient cette année le 12 et 13 septembre. Les amoureux de la nature, du jardin et des savoir-faire locaux, eh bien, devraient réserver ce week-end, car le 12 et le 13 septembre, vous pourrez découvrir au château d'Outrelez à Gouvix. Alors, Gouvix, ça se trouve à peu près une trentaine de kilomètres au sud de Caen. Pendant deux jours, vous pourrez profiter d'un événement convivial et inspirant au cœur de la nature. Un éco-village engagé, un village d'art et de saveurs, des animations et des spectacles, des rencontres avec des passionnés du jardin, de la biodiversité et aussi la découverte de variétés anciennes, d'arbres, de savoir-faire locaux, de dégustation des produits du terroir. Voilà, si vous voulez en savoir plus sur cette manifestation qui se déroulera, je vous le rappelle, le 12 et 13 septembre à Gouvix au sud de Caen, eh bien vous faites une recherche sur Suisse normande de tourisme. À bientôt pour un prochain rendez-vous.

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